0: Bossé, Lagandong, Djombato et Betente. J'invite pour ces projets le ministre des Pêches et de l'Économie maritime en relation avec le ministre de l'Économie du Plan et de la Coopération à prendre les dispositions pour leur mise en exploitation diligente dans le cadre de partenariats publics-privés.
1: Le Premier ministre Ousmane Sonko s'était hier matin à la primature après donc un conseil interministériel consacré aux infrastructures. Direction maintenant Wourossogui. Là-bas, c'est la capitale économique du Dandémayo. Les populations sont en colère. L'eau pose problème au niveau de cette ville. Sitting donc devant les locaux de la Société des eaux rurales. Voici le reportage de Moussa Soutoyanka.
2: Les populations de Wourossogui ont tenu un sitting devant les locaux de la SDR, une façon d'exprimer leur ras-le-bol après plusieurs mois sans eau. Mamadou Ngawa Dembélé, porte-parole du collectif des consommateurs de Wourossogui.
3: Dénoncer le manque d'eau dans la commune de Wourossogui. Aucune, à chaque fois, nous avons eu à constater, quand la population émet des réclamations, il n'y a aucun suivi. La population de Wourossogui réclame tout simplement l'eau en quantité et l'eau en qualité.
2: Les ménagères souffrent le plus face à cette situation. Elles sollicitent l'appui des autres.
4: Nous sommes vraiment épuisés. On est resté 4 mois sans eau. On risque de ne donner aucune carte aux candidats de la mairie. Nous leur invitons de nous venir en aide pour atténuer les souffrances.
2: Face à la colère des populations, le bureau de la SDR de Wourossogui rassure Malik Ndiaye.
5: À l'instant où on vous parle, les équipes sont sur place pour nous construire un nouveau forage de dernière génération. Ça fait une semaine que les travaux ont démarré. Donc nous avions un problème dû à l'arrêt du forage de F2. Heureusement, la SDR, en partenariat avec l'OFOR, ont doté à Wourossogui un nouveau forage d'une capacité de 105 mètres cubes.
2: Certains abonnés de la SDR envisagent de ne pas payer les factures jusqu'au retour à la normale de l'eau. Matam Moussa Soutoyanka, RTS.
1: Et merci à Moussa Soutoyanka. Merci également à Ibrahim Afalamp aux opérations techniques. Dans quelques secondes, c'est la version Wolof avec l'homme de Pikine, Alindiaï Diouf. Goudi, Fanani Pikine. Bonne écoute.

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1: 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Non c' est pas possible quand même. Franchement c'est vraiment pas possible.
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0: de l'espace où ils doivent opérer. 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
0: C'est ça le problème en fait.
1: Extraordinaire. Ay jeune, ay jeune.
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0: Et ils sont de nationalité africaine. C'est-à-dire Sénégal aussi, il faut que nous voyons. On n'est pas homophobe, hein.
1: Non,
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1: 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On a une confiance. Bon,
0: c'est pareil pour les Sénégalais qui font nakasodo non dans d'autres pays. 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
0: C'est à dire que aujourd'hui même ñun ñii di dugg ci banque yi on n'est pas à l'abri.
1: Non, tout le temps. 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
1: Mais
0: on n'est pas à l'abri. Ouais. C'est-à-dire qu'aujourd'hui, personne n'est à l'abri de ça.
1: Tu duyon nak? Duyon?
0: Mais duyon?
1: C'est pas normal.
0: Duyon? En tout cas, dal, xamna né liñu wara wax moy né nit ñi gëna vigilant, né sénégalais yi gëna vigilant, surtout par ces temps qui courent. 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
0: Parce que nak ils se font passer maintenant pour n'importe qui.
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0: mais tout à fait Cheikh Tidiane Bité est déjà là.

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1: président de la république commencé dina commencer ak premier ministre intérieur ak finance
0: tout à fait
1: ministre intérieur ak finance
0: tout à fait les premiers ministres d'antan mom lañi dalal tay mu nek lo xamné nak lu am solo la parce que nak le Sénégal s'est fait jusqu'à aujourd'hui té nak fokk na waxtan dina am lo xamné di nga 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je me rappelle entre Abdou Diouf et Ablaye Wade metti won na lol té douté
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1: mais oui
0: avec beaucoup de sérénité motax mais même les guerres les plus
1: autour d'une table
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0: à l'Assemblée nationale pour les questions d'actualité
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1: Voilà, frais de société, Réou Réou Diamono, avec Marie Diagne, nous sommes Marie, Manglé Nui Bach.
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6: li nane la scène revient toujours sur le lieu du crime
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0: mais oui
6: suñu immeuble
0: mais il a
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0: pas xeyna suma ko yoni wul won kon mu ngi fi ci sama wette batay et ça la maman vivra toujours avec mu nek lo xamné man na lo ronger en fait man na lo ronger c'est à dire ni di def ñawtef ils n'ont même pas le droit de vivre en fait
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0: non ce sont des monstres en fait
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0: 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journaliste du Soleil et Ange Constantin Mankabou au ministère des finances son manière jumeaux yoyu mang leen di souhaiter une très longue vie oui et une belle journée mang leen souhaiter une très belle journée vraiment joyeux anniversaire à vous aussi mes jumeaux
6: joyeux anniversaire Ange et puis à Cheikh Cham aussi
0: mais voilà légui ñu dem économie politique
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6: non, ça va. Il y a 10h10
0: 10h10 j'ai l'impression que ça y est au télé au moment mais beaucoup au hôtel n'est pas de gap mo
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0: 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Parce que xamna né dou la ko bañal. 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
6: Faut fait que 22h rombe na.
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0: 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essayer d'apporter des solutions aux problèmes des Sénégalais
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0: Effectivement, conférence de presse. Mais, Mademba, xam nga président Ablaye Wade dafa doon wax ne aux politiciens, il faut éviter la chaise vide, la politique de la chaise vide. 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
9: 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Cette démarche est paradoxale.
6: Nous avons besoin de conversation.
9: Pakistan a dépensé 700 millions. 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
9: 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Mais dans l'ambalère, moi, j'ai commencé à me dire que vraiment pas si vous avez fait, je suis dit que je suis dialogué. Mais le dialogue, je ne veux pas que je me dise.
6: Bien sûr.
9: Je ne veux pas que je pratique. Parce que le dialogue, je ne veux pas que je me dise. Je suis dit système. 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
0: 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Malheureusement ce sera une semaine de deux numéros de plus près de vous, xam ngeen lundi férié la. 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

0: 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Nous avons vu la liste de la liste. Est-ce que les gens sont absents? Nous avons absent, amna Koubès Koudougou, amna Kalidou Koulibaly, malgré blessure, entraîneur bien nous avons gardé espoir. Mais nous avons vu la normal. Donc, nous avons vu la liste de la liste. Nous avons vu la liste 88. 628-73-46 ñakul deg ngeen ci li ci ñom Benoît ak Cheikh Yane Bité ak ñi ñu jot au téléphone wax 88 628 73 46. 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
0: 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Un forum sur l'actualité. 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Allô.
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0: 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Allô?
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0: où? 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

0: 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Allô?
1: Assalamu alaikum.
0: Wa alaikum salam. 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
1: 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Allô,
2: signal.
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0: 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Allô.
1: Salam alaikum.
0: Malaikum salam. Alassane.
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0: Alassane, ça va?
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0: Ça va très bien, Alassane.
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0: 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Allô?
1: Alors, bonjour, mon cher M. Diop.
0: Moussa, n'a qu'à faire, oui.
1: Comment vous allez, M. Diop?
0: Ça va très bien, Moussa.
1: Il y a un système de football.
0: Waouh, tu es l'issou Pape Tchaoubi?
1: Oui, l'issou Pape Tchaoubi. Moi, je profite de féliciter tous les supporters et tous les supporters du Forum. Moi, je suis au Forum, il y a beaucoup de football.
0: Waouh, merci.
1: Ainsi que yo xam nga c'est un mordu du football.
0: Wow.
1: Légui numay wax ci liste Pape Tiaw bi rek. La continuité, nous on conseille Pape Tiaw la continuité. Hein? Faté ni def au Maroc. Maroc. Maroc xamoo on a gagné la coupe. Aduna bi yépp xam ñu gagné ni la coupe. Ils n'ont qu'à maintenir, il ne faut pas qu'il soit déstabilisé.
0: Mmh.
1: Il a sélectionné 26. Amna Gisna, si attaque Bignari, Bamba Dien, Hassan Diao, vraiment, moi je suis confiant. Sénégal, mon rôle, dès le début, à un moment où on a le mandrag, on a une équipe. Voilà, les gens sont concentrés sur l'eau, gérer nos matchs amicaux, gagner matchs amicaux, yep. Et hop, on va à la Coupe du Monde. Moi, demain, je reprends. Moi, je reprends.
0: Voilà, Inch'Allah.
1: Inch'Allah. Voilà. Bonne chance.
0: Merci beaucoup.
1: Bonne chance. Bonne chance à tout le monde. Merci.
0: Merci beaucoup, Moussa Touré. Dakar, là, nous avons eu un grand coup, Khartouti. J'ai quelqu'un qui voulait intervenir. 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Allô?
2: Allô, Tonton?
0: Oui, Bachir, ça va?
2: Bien, bien.
0: Oui, n'a qu'à faire, ouais, gagnez les
2: dégâts. Ouais, bien dégâts, c'est tout.
0: D'ailleurs, Bachir.
2: C'est conscient, il faut que tu mettes à un moment de l'heure encore.
0: Ah?
2: Alhamdoulilah. C'est conscient, il faut que tu
0: dis. Ah, d'accord, ok. Ça va beaucoup mieux, ça va beaucoup mieux.
2: Ouais, machallah.
0: Voilà, c'est très bien.
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2: 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beaucoup
0: merci Bassirou fay ñu gëram ko sant ko xaar tuti jël le dernier intervenant pour on sur l'actualité. 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Allô? Allô? 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

0: Forum sur l'actualité, allô?
1: Oui, assalamu alaikum.
0: Malakoum salam.
1: Je suis un peu plus de temps. 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
0: Nous avons un peu de temps.
1: Je vous remercie.
0: Nous avons eu un peu de temps.

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0: ألف لام ميم.
1: Au nom d'Allah, le tout miséricordieux, le très miséricordieux. Alif Lam Mim.
0: ذلك الكتاب لا ريب فيه هدى للمتقين.
1: C'est le livre au sujet duquel il n'y a aucun doute. C'est un guide pour les pieux.

qui croient à l'invisible et accomplissent la salate et dépensent dans l'obéissance à Allah de ce que nous leur avons attribué.

ceux qui croient à ce qui t'a été descendu, révélé, et à ce qui a été descendu avant toi, et qui croient fermement à la vie future.

0: Certes, les infidèles ne croient pas, cela leur est égal. Que tu les avertisses ou non, ils ne croiront jamais.
1: ختم الله على قلوبهم وعلى سمعهم وعلى أبصارهم غشاوة

Il y a dans leur cœur une maladie de doute et d'hypocrisie, et Allah laisse croître leur maladie. Ils auront un châtiment douloureux pour avoir menti.

Et quand on leur dit « Ne semez pas la corruption sur la terre », ils disent « Au contraire, nous ne sommes que des réformateurs ». Certes, ce sont eux les véritables corrupteurs, mais ils ne s'en rendent pas compte.

Et quand on leur dit « Croyez comme les gens ont cru », ils disent « Croirons-nous comme ont cru les faibles d'esprit ?» Certes, ce sont eux les véritables faibles d'esprit, mais ils ne le savent pas.

0: Quand ils rencontrent ceux qui ont cru, ils disent « Nous croyons ». Mais quand ils se trouvent seuls avec leur diable, ils disent « Nous sommes avec vous, en effet, nous ne faisons que nous moquer d'eux ».
1: الله يستهزئ بهم ويمدهم في طغيانهم يعمهون.
0: C'est Allah qui se moque d'eux et les endurcira dans leur révolte et prolongera sans fin leur égarement.

Ce sont eux qui ont troqué le droit chemin contre l'égarement. Eh bien, leur négoce n'a point profité, et ils ne sont pas sur la bonne voie.

0: بنورهم وتركهم في ظلمات لا يبصرون.
1: Il ressemble à quelqu'un qui a allumé un feu, puis quand le feu a illuminé tout alentour, Allah a fait disparaître leur lumière et les a abandonnés dans les ténèbres où ils ne voient plus rien. Sourds, muets, aveugles, ils ne peuvent donc pas revenir de leur égarement.

0: آذانهم يجعلون أصابعهم في آذانهم من الصواعق حذر الموت والله محيط بالكافرين.
1: On peut encore les comparer à ces gens qui, au moment où les nuées éclatent en pluie, chargées de ténèbres, de tonnerres et éclairs, se mettent les doigts dans les oreilles, terrorisés par le fracas de la foudre et craignant la mort. Et Allah encercle de tous côtés les infidèles.

0: ظلموا
1: ولو شاء الله لذهب بسمعهم وأبصارهم إن الله على كل شيء قدير.
2: L'éclair presque leur emporte la vue. Chaque fois qu'il leur donne de la lumière, ils avancent. Mais dès qu'il fait obscur, ils s'arrêtent. Si Allah le voulait, il leur enlèverait certes l'ouïe et la vue, car Allah a pouvoir sur toute chose.

homme, adorez votre Seigneur qui vous a créé, vous et ceux qui vous ont précédés. Ainsi atteindriez-vous à la piété. »

C'est lui qui vous a fait la terre pour lit et le ciel pour toit, qui précipite la pluie du ciel et par elle fait surgir toutes sortes de fruits pour vous nourrir. Ne lui cherchez donc pas des égaux alors que vous savez tout cela.

Si vous avez un doute sur ce que nous avons révélé à notre serviteur, tâchez donc de produire une sourate semblable et appelez vos témoins, les idoles que vous adorez en dehors d'Allah, si vous êtes véridiques.

Si vous n'y parvenez pas, et à coup sûr, vous n'y parviendrez jamais, parez-vous donc contre le feu qu'alimenteront les hommes et les pierres, lequel est réservé aux infidèles.

annonce à ceux qui croient et pratiquent de bonnes œuvres qu'ils auront pour demeure des jardins sous lesquels coulent les ruisseaux. Chaque fois qu'ils seront gratifiés d'un fruit des jardins, ils diront « C'est bien là ce qui nous avait été servi auparavant ». Or, c'est quelque chose de semblable, seulement dans la forme. Ils auront là des épouses pures, et là ils demeureront éternellement.

0: بلى يضل به كثيرا ويهدي به كثيرا وما يضل به إلا الفاسقين.
1: Certes, Allah ne se gêne point de citer en exemple n'importe quoi, un moustique ou quoi que ce soit au-dessus. Quant aux croyants, ils savent bien qu'il s'agit de la vérité venant de la part de leur Seigneur. Quant aux infidèles, ils se demandent « Qu'a voulu dire Allah par un tel exemple ?» Par cela, nombreux sont ceux qui l'égarent, et nombreux sont ceux qui le guident. Mais ils n'égarent par cela que les pervers.

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1: Qui rompent le pacte qu'ils avaient fermement conclu avec Allah, coupent ce qu'Allah a ordonné d'unir et sèment la corruption sur la terre. Ceux-là sont les vrais perdants.

0: ترجعون.
1: Comment pouvez-vous renier Allah alors qu'il vous a donné la vie quand vous en étiez privé? Puis il vous fera mourir, puis il vous fera revivre, et enfin c'est à lui que vous retournerez.

0: بِكُلِّ شَيْءٍ عَلِيمٌ
1: C'est lui qui a créé pour vous tout ce qui est sur la terre, puis il a orienté sa volonté vers le ciel et en fit sept cieux, et il est omniscient.

0: نحن نسبح بحمدك ونقدس لك قال إني أعلم ما لا تعلمون.
1: Lorsque ton Seigneur confia aux anges, je vais établir sur la terre un vicaire, Khalifa, ils dirent, vas-tu y désigner un qui y mettra le désordre et répandra le sang quand nous sommes là à te sanctifier et à te glorifier? Il dit, en vérité, je sais que vous ne savez pas.
0: وعلم آدم الأسماء كلها ثم عرضه

et les fit sortir du lieu où ils étaient. Et nous dîmes, descendez du paradis, ennemis les uns des autres, et pour vous il y aura une demeure sur la terre et un usufruit pour un temps.

Puis Adam reçut de son Seigneur des paroles, et Allah agréa son repentir, car c'est lui, certes, le repentant, le miséricordieux.

0: فلا خوف عليهم ولا هم يحزنون.
1: Nous dîmes, descendez d'ici, vous tous. Toutes les fois que je vous enverrai un guide, ceux qui le suivront n'auront rien à craindre et ne seront point affligés.

0: et ceux qui ne croient pas à nos messagers et traitent de mensonges nos révélations, ceux-là sont les gens du feu où ils demeureront éternellement.
1: يا بني إسرائيل اذكروا نعمتي التي أنعمت عليكم وأوفوا بعهدي أوف بعهدكم وإياي فارهبون.
0: Ô enfants d'Israël, rappelez-vous mon bienfait dont je vous ai comblé. Si vous tenez vos engagements vis-à-vis de moi, je tiendrai les miens, et c'est moi que vous devez redouter.

et croyez à ce que j'ai fait descendre en confirmation de ce qui était déjà avec vous. Et ne soyez pas les premiers à le rejeter. Et n'échangez pas mes révélations contre un vil prix. Et c'est moi que vous devez craindre. Et ne mêlez pas le faux à la vérité, ne cachez pas sciemment la vérité. Et accomplissez la salate, et acquittez la zakat, et inclinez-vous avec ceux qui s'inclinent.

0: أفلا تعقلون.
1: Commanderez-vous aux gens de faire le bien et vous oubliez vous-même de le faire alors que vous récitez le livre? Êtes-vous donc dépourvu de raison? Et cherchez secours dans l'endurance et la salate. Certes, la salate est une lourde obligation, sauf pour les humbles.

0: enfants d'Israël, rappelez-vous mon bienfait dont je vous ai comblé. Rappelez-vous que je vous ai préféré à tous les peuples de l'époque.
1: واتقوا يوما لا تجزي نفس عن نفس شيئا ولا يقبل منها شفاعة

et redoutez le jour où nulle âme ne suffira en quoi que ce soit à une autre, où l'on n'acceptera d'elle aucune intercession, et où on ne recevra d'elle aucune compensation, et ils ne seront point secourus.

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1: Et rappelez-vous, lorsque nous vous avons délivré des gens de Pharaon qui vous infligeaient le pire châtiment en égorgeant vos fils et épargnant vos femmes, c'était là une grande épreuve de la part de votre Seigneur.

Et rappelez-vous, lorsque nous avons fendu la mer pour vous donner passage, nous vous avons délivré et noyé les gens de Pharaon tandis que vous regardiez.

0: Et rappelez-vous, lorsque nous donnâmes rendez-vous à Moïse pendant 40 nuits, puis en son absence vous avez pris le veau pour idole, alors que vous étiez injuste à l'égard de vous-même en adorant autre qu'Allah.
1: ثم عفونا عنكم من بعد ذلك لعلكم تشكرون.
0: Mais en dépit de cela, nous vous pardonnâmes afin que vous reconnaissiez nos bienfaits à votre égard.
1: وإذ آتينا موسى الكتاب والفرقان لعلكم تهتدون.
0: Et rappelez-vous, lorsque nous avons donné à Moïse le livre et le discernement, afin que vous soyez guidés.

0: تاب عليكم إنه هو التواب الرحيم.
1: Et rappelez-vous, lorsque Moïse dit à son peuple, Ô mon peuple, certes vous vous êtes fait du tort à vous-même en prenant le veau pour idole. Revenez donc à votre Créateur, puis tuez donc les coupables, vous-même. Ce serait mieux pour vous auprès de votre Créateur. C'est ainsi qu'il agréa votre repentir, car c'est lui, certes, le repentant et le miséricordieux.

Et rappelez-vous, lorsque vous dites « Ô Moïse, nous ne te croirons qu'après avoir vu Allah clairement », alors la foudre vous saisit tandis que vous regardiez.

0: couvrîmes de l'ombre d'un nuage et fîmes descendre sur vous la manne et l'écaille. Mangez des délices que nous vous avons attribués. Ce n'est pas à nous qu'ils firent du tort, mais ils se firent du tort à eux-mêmes.
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0: Et rappelez-vous, lorsque nous dîmes, entrez dans cette ville et mangez-y à l'envi où il vous plaira. Mais entrez par la porte en vous prosternant et demandez la rémission de vos péchés. Nous vous pardonnerons vos fautes si vous faites cela et donnerons davantage de récompenses pour les bienfaisants.

mais à ces paroles, les pervers en substituèrent d'autres, et pour les punir de leur fourberie, nous leur envoyâmes du ciel un châtiment avilissant.

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1: Et rappelez-vous, quand Moïse demanda de l'eau pour désaltérer son peuple, c'est alors que nous dîmes « Frappe le rocher avec ton bâton ». Et tout d'un coup, 12 sources en jaillirent, et certes chaque tribu sut où s'abreuver. Mangez et buvez de ce qu'Allah vous accorde, et ne semez pas de troubles sur la terre comme des fauteurs de désordre.

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1: Et rappelez-vous, quand vous dites « Ô Moïse, nous ne pouvons plus tolérer une seule nourriture. Prie donc ton Seigneur pour qu'il nous fasse sortir de la terre ce qu'elle a fait pousser, de ses légumes, ses concombres, son ail ou son blé, ses lentilles et ses oignons. » Il vous répondit « Voulez-vous échanger le meilleur pour le moins bon ? Descendez donc à n'importe quelle ville. » Vous y trouverez certainement ce que vous demandez. L'avilissement et la misère s'abattirent sur eux. Ils encoururent la colère d'Allah. Cela est parce qu'ils reniaient les révélations d'Allah et qu'ils tuaient sans droit les prophètes. Cela parce qu'ils désobéissaient et transgressaient.

Certes, ceux qui ont cru, ceux qui se sont judaïsés, les Nazaréens et les Sabéens, quiconque d'entre eux a cru en Allah au jour dernier et accompli de bonnes œuvres, sera récompensé par son Seigneur, il n'éprouvera aucune crainte et il ne sera jamais affligé.

Et rappelez-vous, quand nous avons contracté un engagement avec vous et brandi sur vous le mont, tenez ferme ce que nous vous avons donné et souvenez-vous de ce qui s'y trouve afin que vous soyez pieux.

puis vous vous en détournâtes après vos engagements. N'eût été donc la grâce d'Allah et sa miséricorde, vous seriez certes parmi les perdants.

0: Vous avez certainement connu ceux des vôtres qui transgressèrent le sabbat. Eh bien, nous leur dîmes, soyez des singes abjects.
1: فجعلناها نكالا لما بين يديها وما خلفها وموعظة للمتقين.
0: Nous fîmes donc de cela un exemple pour les villes qui l'entouraient alors et une exhortation pour les pieux.

0: Et rappelez-vous, lorsque Moïse dit à son peuple, certes Allah vous ordonne d'immoler une vache, ils dirent, nous prends-tu en moquerie? Qu'Allah me garde d'être du nombre des ignorants, dit-il.
1: قالوا ادع لنا ربك يبين لنا ما هي

0: demande pour nous à ton Seigneur qu'il nous précise ce qu'elle doit être. » Il dit, « Certes, Allah dit que c'est bien une vache, ni vieille, ni vierge, d'un âge moyen entre les deux. Faites donc ce qu'on vous commande. »
1: قالوا دع لنا ربك يبين لنا ما لونها

Ils dirent, demande donc pour nous à ton Seigneur qu'il nous précise sa couleur. Il dit, Allah dit que c'est une vache jaune, de couleur vive et plaisante à voir.

Demande pour nous à ton Seigneur qu'il nous précise ce qu'elle est, car pour nous les vaches se confondent, mais nous y serions certainement bien guidés si Allah le veut.

0: فيها قالوا الآن جئت بالحق فذبحوها وما كادوا يفعلون.
1: Il dit, Allah dit que c'est bien une vache qui n'a pas été asservie à labourer la terre ni à arroser le champ, indemne d'infirmité et dont la couleur est unie. Ils dirent, te voilà enfin, tu nous as apporté la vérité. Ils l'immolèrent alors, mais il s'en fallut qu'ils ne l'eussent pas fait.
0: وإذ قال

0: Et quand vous aviez tué un homme et que chacun de vous cherchait à se disculper, mais Allah démasque ce que vous dissimuliez.
1: فَقُلْنَا اضْرِبُوهُ بِبَعْضِهَا كَذَلِكَ يُحْيِي اللَّهُ الْمَوْتَى وَيُرِيكُمْ آيَاتِهِ لَعَلَّكُمْ تَعْقِلُونَ.
0: Nous dîmes donc, frappez le tuer avec une partie de la vache. Ainsi, Allah ressuscite les morts et vous montre les signes de sa puissance afin que vous raisonniez.

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1: Puis, et en dépit de tout cela, vos cœurs se sont endurcis, ils sont devenus comme des pierres, ou même plus durs encore. Car il y a des pierres d'où jaillissent les ruisseaux, d'autres se fendent pour qu'en surgisse l'eau, d'autres s'affaissent par crainte d'Allah. Et Allah n'est certainement jamais inattentif à ce que vous faites.

Eh bien, espérez-vous, musulmans, que des pareils gens, les juifs, vous partageront la foi, alors qu'un groupe d'entre eux, après avoir entendu et compris la parole d'Allah, la falsifièrent sciemment.

0: ربكم أفلا تعقلون.
1: Et quand ils rencontrent des croyants, ils disent « Nous croyons ». Et une fois seuls entre eux, ils disent « Allez-vous confier aux musulmans ce qu'Allah vous a révélé pour leur fournir ainsi un argument contre vous devant votre Seigneur ? Êtes-vous donc dépourvu de raison ?» Ne savent-ils pas qu'en vérité, Allah sait ce qu'il cache et ce qu'il divulgue ?

Malheur donc à ceux qui de leurs propres mains composent un livre, puis le présentent comme venant d'Allah pour en tirer un vil profit. Malheur à eux donc, à cause de ce que leurs mains ont écrit, et malheur à eux à cause de ce qu'ils en profitent.

Et ils ont dit, le feu ne nous touchera que pour quelques jours comptés. Dis, auriez-vous pris un engagement avec Allah? Car Allah ne manque jamais à son engagement. Non, mais vous dites sur Allah ce que vous ne savez pas.

0: ضره.
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2: Bien au contraire, ceux qui font le mal et qui se font cerner par leurs péchés, ceux-là sont les gens du feu où ils demeureront éternellement.

Et rappelle-toi, lorsque nous avons pris l'engagement des enfants d'Israël de n'adorer qu'Allah, de faire le bien envers les pères et les mères, les proches parents, les orphelins et les nécessiteux, d'avoir de bonnes paroles avec les gens, d'accomplir régulièrement la salate et d'acquitter la zakat. Mais à l'exception d'un petit nombre de vous, vous manquiez à vos engagements en vous détournant de nos commandements.

0: ثم أقررتم وأنتم تشهدون.
1: Et rappelez-vous, lorsque nous obtâmes de vous l'engagement de ne pas vous verser le sang, par le meurtre, de ne pas vous expulser les uns les autres de vos maisons, puis vous y avez souscrit avec votre propre témoignage.

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0: وما الله بغافل عما تعملون.
1: Quoique ainsi engagés, voilà que vous vous entretuez, que vous expulsez de leur maison une partie d'entre vous, contre qui vous prêtez main forte par péché et agression. Mais quelle contradiction! Si vos coreligionnaires vous viennent captifs, vous les rançonnez alors qu'il vous était interdit de les expulser de chez eux. Croyez-vous donc en une partie du livre et rejetez-vous le reste? Ceux d'entre vous qui agissent de la sorte ne méritent que l'ignominie dans cette vie, et au jour de la résurrection, ils seront refoulés au plus dur châtiment, et Allah n'est pas inattentif à ce que vous faites.

Voilà ceux qui échangent la vie présente contre la vie future. Eh bien, leur châtiment ne sera pas diminué, et ils ne seront point secourus.

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1: Certes, nous avons donné le livre à Moïse. Nous avons envoyé après lui des prophètes successifs. Et nous avons donné des preuves à Jésus, fils de Marie, et nous l'avons renforcé du Saint-Esprit. Est-ce qu'à chaque fois qu'un messager vous apportait des vérités contraires à vos souhaits, vous vous enfliez d'orgueil, vous traitiez les uns d'imposteurs et vous tuiez les autres?
0: بل لعنهم الله بكفرهم فقليلا ما يؤمنون.
1: Et ils dirent, nos cœurs sont enveloppés et impénétrables. Non, mais Allah les a maudits à cause de leur infidélité. Leur foi est donc médiocre.

0: عرفوا كفروا به فلعنة الله على الكافرين.
1: Et quand leur vint d'Allah un livre confirmant celui qu'ils avaient déjà, alors qu'auparavant ils cherchaient la suprématie sur les mécréants. Quand donc leur vint cela même qu'ils reconnaissaient, ils refusèrent d'y croire. Que la malédiction d'Allah soit sur les mécréants.

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1: Comme est vil ceux contre quoi ils ont troqué leurs âmes. Ils ne croient pas en ce qu'Allah fait descendre, révoltés à l'idée qu'Allah, de par sa grâce, fasse descendre la révélation sur ceux de ses serviteurs qu'il veut. Ils ont...

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Vous écoutez Radio Sénégal, nous sommes le vendredi 22 mai 2026, il est 6h. Bonjour et merci de vous réveiller avec nous. Salam Sénégal, le cinquième numéro de la semaine, c'est parti.

0: Voilà, une matinale que nous démarrons par les bulletins. Et le Wolof, ce sera tout à l'heure avec Oulay Nuina. Voilà, Tchikanam, tout est dans du cœur qui est au Tchikibar Yitank. Mais le bulletin en français d'abord, et c'est avec vous. Youssouf Kanté, bonjour.
1: Bonjour Aruna, bonjour à tous. Et on démarre avec le dialogue national, nouveau format qui a démarré hier au palais présidentiel. Le chef de l'État a reçu plusieurs anciens premiers ministres avec lesquels il a discuté de beaucoup de sujets d'intérêt national. Cheikh Hadjibou Soumaré, Abdoul Mbaye, Aminata Touré, Amadouba, Sidiki Kaba, Mamadou Mbaye Loum ont été reçus séparément par le président Bassirou Diomaye Diakhar Faye. Les discussions ont tourné autour de la situation économique, financière et sécuritaire dans ce contexte international difficile. D'autres personnalités responsables des forces vives de la nation seront entendues dans les prochaines heures. Vous entendrez également dans nos prochaines éditions certains anciens premiers ministres. Question d'actualité au gouvernement. Le premier ministre Ousmane Sonko face aux députés ce vendredi à partir de 9h. Il sera entendu sur les grandes préoccupations nationales, la gouvernance, mais aussi sur l'action gouvernementale. Séance à suivre en direct sur les antennes de Radio Sénégal. Le ministre de l'Intérieur et de la Sécurité publique a inauguré hier la nouvelle caserne des sapeurs-pompiers de Niaganiao après celle de Nioro et Goudiri. S'en suivront Dias, Dara Diolof et Sokone. Ces infrastructures équipées de moyens d'intervention modernes et d'une infirmerie immédiatement opérationnelles seront un véritable soulagement pour les populations de Niaganiao, Fissel, Tchadiaï, Loulsessel et autres localités environnantes. Le ministre de l'Intérieur, Mohamedou Bamba Cissé, a révélé que 86 casernes seront construites entre 2026 et 2030. Nous l'écoutons au micro de Marie Diagne.
2: Il serait important que ces associations-là puissent avoir les capacités de leadership nécessaires pour enrôler les gens, donc convaincre les décideurs politiques, donc pour qu'on puisse aller ensemble dans les priorités et l'accès aux soins soit plus facilité dans ces pays.
3: Le projet vraiment est bien avancé parce que les autorités sanitaires sont favorables pour le plaidoyer. Un plan de mise à l'échelle a été élaboré et actuellement, ils sont à la recherche du chemin de financement pour pouvoir disponibiliser ces produits sur le terrain. Donc, nous pouvons dire que c'est déjà un grand succès.
1: Bon, nous écouterons très certainement le ministre de l'Intérieur, Mohamedou Bamba Cissé, dans nos prochaines éditions. Aruna, c'en est tout pour ce bulletin d'information. Certainement, ça doit être une erreur, mais nous allons corriger.
0: C'est Mamadou Lamine.
1: Oui, Mamadou Lamine Loum, ancien premier ministre du Sénégal. Voilà. On va rectifier.
0: Merci beaucoup Youssouf Kanté. On va se retrouver tout à l'heure à 7h pour la principale édition française de la matinale. Salam Sénégal, la suite dans un instant.

0: À 6h, passé de 7 minutes, les unes des quotidiens. Avec vous, Mansouba, bonjour.
1: Bonjour Arona Diouf et bonjour à tous les auditeurs de Salam Sénégal, Djuma Moubarak. Les États-Unis poursuivent leurs expulsions. 9 Ouest-Africains, dont des Sénégalais, déportés à Freetown. Information à lire ce matin à la une du quotidien Les Échos. Également à la une de ce journal, démarrage du dialogue, Diomaye Faye a reçu 6 anciens premiers ministres hier. 6 PM en ouverture de la journée nationale du dialogue. L'Observateur nous plonge ce matin dans les coulisses des audiences de Diomaye, les dessous d'une séquence politique inédite au croisement de la mémoire d'État et des défis économiques qui tenaillent le pays, écrit l'Observateur. Lancement des concertations nationales en format rapproché. Diomaye Faye dialogue avec la primature. Titre Sud du quotidien également à la une de ce journal. Coupe du monde 2026, publication des 28 joueurs. Pape Thiaw écarte Malansar, relance Bambadian et Bara Sapoko. Et puis ce dossier à la une de Wolf quotidien Arona épargne. Risque vecteur de liens sociaux. Tontine banque sans garantie à lire ce matin à la une du journal Wolf quotidien.
0: Mansour Ba pour les une en français, le Wolof dans un instant.

0: la dramaturgie, comme la scénographie, et à la fin avoir un produit qui est vendable et qui peut permettre de pouvoir vivre de son art.
1: Ce sera un spectacle pluriel. Peut-être d'autres éléments artistiques vont intégrer le conte, comme la musique.
0: Bien sûr. Parce que quand on construit un spectacle, on parle de la dramaturgie. Mm-hmm. On prend un conte, ou bien deux ou trois, et on va faire la dramaturgie, et on va construire l'environnement réel, c'est-à-dire quand on parle des cases, mais il y a l'environnement sonore aussi, qui est accompagné de musique, mais aussi d'autres outils comme les tenues, comme les éléments de la scène, quand on fait de la scénographie, mm-hmm. qu'est-ce qu'il faut mettre sur scène et tout ça, la voix, les déplacements scéniques, hein, mm-hmm. l'occupation de la scène. Donc il y a pas mal d'éléments sur lesquels les jeunes doivent travailler pour pouvoir avoir un spectacle, car il ne faut pas l'oublier, le conte au début c'était pas un spectacle. La grand-mère qui raconte un conte, à la fin de son conte, il n'attendait pas à ce qu'on l'applaudisse. L'objectif était d'éduquer, la pédagogie et tout ça. Mais nous, puisque maintenant on va en faire un spectacle, il faut qu'on le travaille. Et on est en train de taper sur la table pour dire que le conte disparaît. Le conte, s'il ne se réinvente pas, normalement, il disparaît. Parce que les maisons ou bien les communautés qui le faisaient n'existent plus. Donc, à partir de là, pour que ça se réinvente, ça doit se réactualiser et se réadapter à son environnement actuel. Le conte doit aller dans les théâtres, le conte doit venir à la télé. Le conte doit. À partir de là, il faut en faire un spectacle. Parce que devant l'artiste qui le fait, il n'y a pas ses petits-enfants, il n'y a pas ses fils. Donc, ce sont des spectateurs qui ont pris leur billet pour pouvoir faire sur un spectacle.
1: Et pour réinventer le conte, pour réadapter le conte, pour faire progresser le conte, quel sera le rôle de la technologie?
0: On est dedans comme toute autre discipline. Il ne faut pas fuir cette réinvention. Les gens sont sur Internet, faire des podcasts et tout ça. Et à partir de là, on doit travailler même sur scène. On utilise le numérique parce qu'il y a des projections qui sont là sur scène. Donc, c'est vraiment une réadaptation et une acceptation de l'évolution actuelle. Il faut aller vers ça et ne pas qu'ils nous envahissent. C'est pourquoi maintenant, quand on va sur Internet, nous, on a notre site Internet où on peut commander un spectacle. Donc, à partir de là, on est en plein dans le numérique. Tout ça, ce sont même sur les modules que nous allons proposer à des écoles. Il y aura des gens de l'IA ou bien de cette technologie qui vont intervenir pour expliquer aux artistes comment être prêts face à ces innovations-là.
1: Et là, je l'ai bon, Radio Sénégal vous dit merci.
0: Merci beaucoup.
2: Voilà, et là, je l'ai bon invité de Parlons Culture Entretien avec Aline Diop à réécouter un podcast sur les différentes plateformes digitales de Radio Sénégal. Salam Sénégal, votre matinale, la suite dans un instant.

0: reportage culture du vendredi face au désintérêt grandissant des élèves pour la lecture. Le niveau de français des apprenants suscite de plus en plus d'inquiétudes et pour inverser cette tendance, Sadi Boumane, professeur de français au CM Aoun Sané Bignona, vient de lancer l'initiative Au cœur du livre. Cette activité organisée en plein air vise à redonner aux élèves le goût de la lecture et à renforcer leurs compétences linguistiques. En ligne de Bindjona, notre correspondant Oumar Mamadou Diallo.
1: Sous les arbres du CM Aoun Sané, les élèves sont plongés dans la lecture, la dictée et la déclamation de slam.
2: La liberté passe à l'oppression, alors que soit le son, l'ignorance ou la connaissance, l'obscurité ou la lumière. Car un monde sans éducation est un monde sans avenir. Slam.
1: Ici, pas de salle de classe traditionnelle. L'activité se déroule en plein air pour créer un cadre attractif et donner envie de lire. À l'origine de cette initiative baptisée Au cœur du livre, Sadi Boumane, professeur de français, son objectif, redonner le goût de la lecture aux élèves et améliorer leur maîtrise de la langue française.
3: Pour régler le problème de lecture, également régler le problème de dictée et globalement le problème du français. Donc voilà pourquoi on a associé tout ça, l'ensemble des livres, pour prendre la sixième à la troisième. Et on l'a fait en plein air, c'est pour pouvoir former les enfants à la prise de parole en public.
1: Une initiative saluée par l'administration de l'établissement, selon la principale du CM Aoun Sané, les premiers résultats sont déjà visibles.

0: Germaine Gomis, principale du CM Aoun Sané.
1: En plus de la discipline, ça aide les enfants, ces présentations, ça aide les enfants à avoir un leadership. Ça aide les enfants à avoir un leadership, ça aide les enfants à développer leur prise de parole en public. Là, tout le monde, je crois, s'est rendu compte de ça. Ils ont de l'assurance, hein, donc c'est vraiment bénéfique pour la personnalité future de l'enfant.
0: À travers, au cœur du livre, le CM Aoun Sané veut prouver qu'un livre peut encore captiver, inspirer et ouvrir les portes du savoir. À Bindiana, Oumar Mamoudou Diallo, Radio Sénégal.
2: Voilà le reportage culture du vendredi dans Salam Sénégal, signé Oumar Mamoudou Diallo, notre correspondant à Bindiana. Reportage à réécouter en podcast sur les différentes plateformes digitales de Radio Sénégal. Salam Sénégal, direction maintenant le nord du pays.
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2: La suite de notre série de reportages. Alors, la Tabaski, nous sommes à moins d'une semaine. Et les clients se font encore désirer au forail d'Ourosogui. Les moutons sont jugés chers alors que les vendeurs se plaignent de la cherté de l'aliment du bétail. En ligne de Matam, notre correspondant, Bassirou Kane, bonjour.
5: Bonjour Arona.
2: Merci d'être avec nous ce matin, Bassirou Kane. On écoute votre reportage. On se retrouve juste après.
6: Au forail de Ourosogui, on voit beaucoup de moutons, mais les clients ne se bousculent pas. Si d'aucuns parlent de la chèreté, d'autres évoquent la situation économique assez difficile. Djibissar, lui, attend encore le bon moment pour acheter son bélier.
7: Bon, j'ai pas encore de mouton. Je suis en train d'attendre, de voir ce que le marché dit pour pouvoir choisir un bon mouton. C'est disponible, mais c'est trop cher. Il y a des moutons que les gens qui font de l'opération ont, et il y a d'autres qui viennent de l'autre côté, de la rive. Mais quand même, c'est disponible. Mais c'est l'argent qu'on peine à avoir pour pouvoir acheter des moutons.
6: Les moutons varient entre 100 000 et 350 000, ce qui ne fait pas l'affaire de ce Tefanke venu de Nabadji Siwol.
8: Là où je viens, il n'y a pas de forêt. Il n'y a qu'un marché hebdomadaire. Pour venir ici, c'est un peu difficile avec le transport. Ce qu'on voudrait, c'est trouver des moutons à bon prix aux environs de 50 000 qu'on pourra amener, les nourrir un peu avant de les revendre pour gagner un peu d'argent.
6: La cherté de l'aliment bétail, du foin entre autres, explique le fait que certains moutons soient inaccessibles selon Abou Rabiba, président de l'association des éleveurs de Matam que nous avons trouvé sur place.
9: Tu vois les éleveurs ici exposés au soleil. Ils n'ont pas d'eau. L'aliment bétail coûte très cher. Il y a le sac de tourteau qui coûte 20 000 francs. L'autre sac de 40 kilos est à 11 000 francs. Le sac de foin coûte 7 500. Si tu veux nourrir 5 à 10 moutons, c'est très difficile.
6: À une semaine de la Tabaski, les éleveurs ne désespèrent pas de voir les clients arriver. Et comme ils le disent, il y a des moutons pour toutes les bourses. Madame Bassirou Kane, Radio Sénégal.
2: Voilà, Kouyor, Sengdikon, Menga Am, sa Kharouaye, Bassirou Kane. Alors, Khari Cher, l'Akawarel également, lien bi d'un kède fok sera yuk dundu bi, l'inyi dundé aliment de bétail bi.
5: Oui, effectivement, Arona, nous savons que nous avons dit que Khari de wak, mais aliment de fok cher, soho le, nous savons que nous avons dit Ratal bi ñu wax rakalu Mali ni ni ki ni nga waxe legi 20 000 francs benen bi 11 000 ak tamit ngoñ bi ngoñ ñoo ci dafa ci nak 500 so xolé loolu yépp ak aussi ñi ngi jamba tamit lu jëm ci fi nga xamni fa lañ nekk duñ fa am ndox aussi loolu yépp don na lo 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
2: 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Oui,
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2: Très bien, merci beaucoup Bassirou Kane si sa reportage bi nga xam te ci kanam tout daan ko mun a am en podcast yi suñu xarale yi. 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À présent la pause musicale à 6h passée de 30 minutes. El Luxibir de Youssou N'Dour et Oumar Penn, sorti en 1996. L'album réunissait deux monuments de la musique sénégalaise. Et oui, ça fait bien 30 ans en 2026. Il n'y a pas eu de tournée à l'époque, mais juste un concert de lancement. En dehors de la combinaison vocale des deux leaders, la complicité instrumentale entre les musiciens du Super Diamond et du Super Étoile a considérablement renforcé la valeur artistique de l'album. Un duo Youpen qui avait prouvé que la rivalité Super Diamono versus Super Étoile pouvait se transformer en création. Luxibir, Youssou N'Dour, Oumar Penn dans Salaam Sénégal.

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2: 6h36, cher Dieu, bonjour.
3: Bonjour, Arnaud Diouf.
2: Les sports, avez-vous, après la publication de la liste de Pabu Natchawa, le programme détaillé des Lions et Kunch?
3: 3 semaines de préparation pour les Lions avant le début de la Coupe du Monde. Au menu, 2 matchs amicaux. Un face aux États-Unis, un autre face à l'Arabie Saoudite. Un programme qui démarre le 25 mai donc à Dakar, marquant l'entrée en stage des joueurs retenus avec le premier groupe. Le lendemain 26, Pape Thiaw et ses hommes seront reçus par le chef de l'État, Bassirou Diomaye Diakhar Faye, pour la remise du drapeau national, Benoît Badiane.
4: Après la publication des 26 plus les 2 réservistes, les Lions du Sénégal entament la préparation pour l'aventure américaine, d'abord à Dakar avec les joueurs ayant déjà bouclé leur saison, notamment issus du championnat de France. Le reste du groupe est attendu dans les jours à venir. Les colonies anglaises et saoudiennes, dont le championnat prend fin ce week-end, et d'autres à Limoges de Paty 6 de Rayo Vallecano et Ismaël Sarr de Crystal Palace en lice en finale de Ligue Conférence le 27 mai prochain au Red Bull Arena de Leipzig en Allemagne. Le même jour, Pape Thiaw et son groupe quittent Dakar pour les États-Unis, mais la veille, le 26, ils recevront le drapeau national lors d'une cérémonie au Palais de la République. Avant d'en découdre avec la France le 16 juin pour son premier match dans le groupe I, le sélectionneur national Pape Thiaw aura l'occasion d'évaluer l'état de forme de ses joueurs. 2 matchs tests le 31 mai à Charlotte contre les États-Unis, l'un des pays hôtes de la Coupe du Monde 2026, et l'Arabie Saoudite le 9 juin à San Antonio, toujours au pays de l'oncle Sam.
3: Benoît Badiane, le sélectionneur des Lions, Pape Thiaw, a publié hier sa liste de 28 joueurs pour cette Coupe du Monde avec une grosse surprise. Âgé de seulement 18 ans, avec 4 matchs sous le maillot du Bayern, Barassa Pokondiaye connaît sa toute première sélection. Bamba Diagne, Assane Diaw, Ilaï Camara ont également effectué leur retour en sélection.
2: Lui, il est convoqué, Sadio Mané qui décroche son premier titre de champion avec Al Nassr.
3: Al Nassr qui décroche donc, comme vous l'avez dit hier, son 10e titre de champion d'Arabie Saoudite, le premier depuis 2019. Après sa victoire 4-1 face à Damak lors de la 34e dernière journée de la Saudi Pro League, après avoir raté l'occasion lors de son dernier match face à Al Hilal, en concédant le nul dans les ultimes secondes, le club de Sadio Mané est enfin parvenu à finir le travail et termine donc avec 2 points d'avance sur Al Hilal de Kalidou Koulibaly. Le Sénégalais Sadio a été également un artisan majeur de cette victoire, auteur de l'ouverture du score. Sadio a terminé la saison avec 14 buts et 9 passes décisives. Il peut donc se concentrer à la Coupe du Monde.
2: Et retour chez nous, cher, l'avant-dernière journée décisive du championnat se joue aujourd'hui.
3: Avec le sort qui pourrait être scellé dès ce vendredi, avec cette 29e et avant-dernière journée du championnat, le nouveau leader Tenguedi FC se déplace à Yoff pour jouer à Dakar Sacré-Cœur. Le Dauphin, âgé relégué à 2 points derrière, reçoit Angalane Diouf, une équipe de Linguère en pleine crise et qui lutte pour le maintien. US Gore a un déplacement périlleux à faire au stade de Dior de Thiès pour y défier Walidane. Génération Foot part à l'assaut de Wakam. Ice Pekin accueille Alassane Djougou, le dernier Cameroun. Guédiouaï devra chercher son maintien au stade de Caroline Fay face au stade de Mbour. Djaraf fait face au Casasport. Et la sonne en course de Djourbel reçoit HLM au stade Emmanuel Fall. Tous ces matchs sont prévus à partir de 17h.
2: Et puis, Jeux Olympiques de la Jeunesse et le ministère des Transports.
3: Effectivement.
2: Le transport terrestre établit un plan global de circulation.
3: Le ministère qui a mis les mains, qui s'est impliqué donc dans cette organisation des Jeux Olympiques de la Jeunesse avec pour chercher une mobilité parfaite lors de ces Jeux prévus donc du 13 octobre au 13 novembre 2026 à Dakar avec l'apport des partenaires. Un plan de mobilité globale a été établi dans le but d'assurer la fluidité et la sécurité des déplacements de l'aéroport au village olympique. Les détails avec Alicia Prera.
5: JOJ 2026, juste quelques petits mois. Dakar accueille le monde. Le comité d'organisation est prêt.
6: Aujourd'hui, qu'il s'agisse des fédérations internationales qui sont venues nous visiter, qu'il s'agisse du comité international olympique, qu'il s'agisse de Olympic Broadcast Services qui est là cette semaine, et ils sont tous très satisfaits.
5: Ibrahim Ouad est le directeur adjoint du comité d'organisation des Jeux Olympiques de la Jeunesse.
6: Les prochains mois qui nous séparent de la cérémonie de retour sont déterminants. Ils devront être consacrés à la finalisation des dispositifs, aux exercices de test.
5: Les défis sont énormes et le ministère chargé des transports renforce les ressources afin d'avoir les résultats attendus. Yankoba Djemé.
7: Je voudrais formuler 4 attentes majeures. La première concerne la rigueur dans la planification opérationnelle. La deuxième attente porte sur la fluidité et la coordination entre l'ensemble des acteurs concernés. La troisième concerne l'anticipation des points critiques avec une vigilance accrue, particulièrement Noté. Le renforcement de la flotte de transport destinée aux personnes accréditées. À la mise à disposition des sites de stationnement et de dépôt reprise. À la finalisation des plans de circulation. À l'achèvement de la phase 2 du TER vers AIBD.
5: Les dispositifs de transport répartis entre Dakar, Djamniadio et Sali assureront le déplacement de près de 24 000 participants.
3: Alicia Abrera, merci beaucoup. Arun Diouf, c'est la fin du Focus Sport.
0: Voilà, merci beaucoup, cher Diop. On se retrouve dans le bloc d'infos pour deux informations sportives. Radio Sénégal, Salam Sénégal, 6h passées de 41 minutes. Un mot sur l'Inter. En République démocratique du Congo, l'épidémie de fièvre Ebola continue de faire des victimes. Une semaine, tout juste après le premier cas positif annoncé dans le pays, l'Ituri est la province la plus touchée avec un foyer, notamment à Bounia, la capitale provinciale. Sur place, il faut mettre en place des structures pour accueillir des malades et construire des centres de traitement. Pour cela, il faut des tonnes de matériel. Plusieurs cargaisons sont déjà arrivées pour soutenir les équipes de l'Organisation mondiale de la santé, du Programme alimentaire mondial de l'UNICEF ou encore de Médecins sans frontières qui multiplient les envois. 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Nous avons dit que nous avons tout le monde qui a été fait sur notre chaîne. Nous avons dit que matinal salam Sénégal. 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
2: l'éducation c'est la lumière face à l'obscurité la liberté face à l'oppression alors que soit le son l'ignorance ou la connaissance l'obscurité ou la lumière
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1: 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Alors Radio Sénégal Salam Sénégal 6h passé de 56 minutes fin de la première partie. Alors grand merci à toutes nos équipes à la mise en onde ce matin Gagne Demba Diop assisté de Mam Khalifa Lo au CDM Ousmane Ba au montage Amadou Ndiaye Modou Diop rédaction en chef Ndey Aram Mbaye coordination Papa Malik Ndaw Elisabeth Agnès Sar à la logistique Ibrahim Diop Kader Diaw l'équipe des journalistes de Salam Sénégal ce matin Oulay Kane Mansour Bacher Diop Ramatoulaye Sar Youssouf Kanté que nous allons retrouver dans 3 minutes pour l'édition de 7h.

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0: Le journal avec vous, Youssouf Konté, bonjour.
2: Bonjour Aruna, bonjour à tous. À la une de l'actualité, les anciens premiers ministres ont ouvert le premier cycle des concertations directes avec le président de la République, Bassirou Diomaye Diakhar Faye, hier. Économie, finances, sécurité étaient au menu de leur discussion. Vous entendrez quelques-uns parmi eux. Et de 5 pour le premier ministre du Sénégal, Ousmane Sonko, se prête ce vendredi aux questions des députés, questions d'actualité au gouvernement, des questions cruciales à l'ordre du jour à l'Assemblée nationale. Nous allons ouvrir une page religion de cette édition. Le 138e pèlerinage marial de Popanguine se tient du 23 au 25 mai. Le comité d'organisation rassure sur les préparatifs et l'accueil des fidèles. Thème de cette édition, soit sans crainte Marie, car tu as trouvé grâce auprès de Dieu.
0: Youssouf Konté, à votre suite, vous aurez la revue de presse de Mansour Ba, le dossier environnement du vendredi. Fatou Mbake Diouf Kanouté, notre correspondante à Rufus, qui s'intéresse aux problèmes d'assainissement dans le département, mais aussi à Cœur Massar. L'espoir, cher Diop, journal mis en onde par Ngaïn Demba Diop, assisté de membres à l'IFOLO.
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0: À 7h01, dialogue national, nouveau format. Ça a démarré hier au Palais de la République.
2: Le chef de l'État a reçu plusieurs anciens premiers ministres avec lesquels il a discuté de beaucoup de sujets d'intérêt national. Cheikh Aliou Soumaré, Abdoul Mbaye, Aminata Touré, Amadou Ba, Sidiki Kaba, Mamadou Lamine Loum ont tous été reçus séparément par le président Bassirou Diomaye Diakhar Faye. Les discussions ont tourné autour de la situation économique, financière et sécuritaire dans ce contexte international difficile. On va écouter Aminata Touré, Amadou Ba et Abdoul Mbaye.
4: Je pense que le président de la République est dans cette démarche visant à approfondir la démocratie, parce que ce n'est jamais un mal. Au contraire, cela peut contribuer à apaiser les tensions, à créer un climat politique propice à ce qui doit suivre, c'est-à-dire une économie qu'on veut mettre sur le chemin de la prospérité au bénéfice de l'ensemble de la population sénégalaise.
5: Nous avons abordé la situation économique. Je lui ai fait part effectivement des inquiétudes que j'avais par rapport à la situation dans son ensemble, d'autant plus que l'environnement international s'est dégradé et cela aura un impact sur notre pays. On le sent déjà dans des pays africains. Ce n'était pas prévu. Depuis 2 ou 3 mois, le monde a un peu changé. Et nous avons les conséquences de cette crise dans notre pays. Suggérer en tout cas que le gouvernement regarde cette question de très près, d'autant plus que ça va impacter l'ensemble des Sénégalais. Et aujourd'hui, en l'absence de marge, il est possible d'aller à des solutions qui peuvent être difficiles. La situation est très difficile pour tout le monde. Je pense qu'il y a lieu de se concerter davantage sur cette question.
6: Le Sénégal est un pays où le dialogue est ancré dans notre histoire, dans notre culture, et ce patrimoine est précieux à conserver. Je considère que, au regard de la situation sous-régionale, mais aussi internationale, le dialogue est un capital essentiel de gouvernance. Nous sommes une société où justement le consensus est à la base de notre culture et le président de la République s'inscrit justement dans cette continuité.
2: Donc vous venez d'écouter Aminata Touré, Amadou Ba, Abdoul Mbaye, des anciens premiers ministres du Sénégal. D'autres personnalités responsables des forces vives de la nation seront reçues dans les prochaines heures dans le cadre des concertations restreintes.
0: La question d'actualité au gouvernement. Le Premier ministre Ousmane Sonko face aux députés ce matin à 9h.
2: Oui, il sera entendu ou attendu sur les grandes questions nationales, la gouvernance, mais aussi l'action gouvernementale. Séance à suivre en direct et en intégralité sur les antennes de Radio Sénégal.
0: La commune d'Ndiaganiao a entraîné hier sa nouvelle caserne des sapeurs-pompiers.
2: Le ministre de l'Intérieur et de la Sécurité publique a inauguré la nouvelle caserne des sapeurs-pompiers de Ndiaganiao. Après celle de Nioro et Goudiri, s'en suivront Dias, Dara Diolof et Sokone. Ces infrastructures équipées de moyens d'intervention modernes et d'une infirmerie immédiatement opérationnelle seront un véritable soulagement pour les populations de Ndiaganiao, Fissel, Tiadiaï, Loulsessen et autres localités environnantes. Le ministre de l'Intérieur, Mohamedou Bamba Cissé, a révélé que 86 casernes seront construites entre 2026 et 2030. Nous suivons donc la correspondance de Marie Diagne.
1: Ce centre de secours secondaire qui vient d'être réceptionné par la commune de Ndiaga-Niaou va aussi et désormais assurer la prévention et les secours pour les localités environnantes. Mohamedou Bamba Cissé est le ministre de l'Intérieur et de la Sécurité publique.
7: Auparavant, pour toute intervention, qu'il s'agisse d'accidents, de route, d'incendie ou de catastrophe, les secours provenaient de la caserne de Mbou, distante de 30 km au moins d'ici. Désormais, cette caserne vient donc densifier la couverture opérationnelle de la Brigade nationale des sapeurs-pompiers, notamment le long de la route nationale numéro 1.
1: Dans la perspective de faire un maillage national en matière de sécurité et de prévention, l'État du Sénégal a prévu la construction de 186 casernes pour les groupements d'incendie et de secours. Les 86 sont attendus entre 2026 et 2030.
7: Ces infrastructures prévues dans les 8 pôles territoires permettront véritablement de changer de paradigme en favorisant une nouvelle approche. La caserne de Ndiaga-Niaou vise à répondre à un impératif essentiel, celui de rapprocher les secours des populations.
1: Les prochaines inaugurations vont concerner Diamniadio, Dara Diolof, Sokon et la zone économique spéciale de Dias. Marie Diagne, Amour pour Radio Sénégal.
0: Marie Diagne, les difficultés auxquelles les habitants de Foundiougne font face, ils souffrent entre leur sommeil.
2: Oui, parce que certains n'ont pas de l'électricité, le manque de formation, le manque de centres de formation professionnelle et les difficultés de déplacement qui persistent sur place. Les populations appellent à des solutions durables pour désenclaver et développer la zone, nous dit Mamsi Nabundour.
8: Quand la nuit tombe dans certaines îles du département de Foundiougne, le noir prend toute la place. Sans électricité, les élèves peinent à étudier et plusieurs activités restent à l'arrêt. Omar Sarr et Mariam Diouf.
9: Nous sommes dans la zone où s'il fait 20 heures, personne ne peut plus voir. Le courant est une ressource indispensable. Nous en avons besoin pour l'éducation, pour le développement.
10: Un poteau d'électricité n'est pas figuré ici. On veut faire des métiers ici, mais on ne peut fournir rien. Tout ce qui est électrique, ça ne marche pas. Les élèves ne parviennent pas à étudier la nuit.
8: Ici, beaucoup de jeunes estiment que le manque de centres de formation professionnelle pousse certains à tenter l'immigration clandestine. Omar Sarr est leur porte-parole.
9: Pour éradiquer le phénomène de l'immigration clandestine, il nous faut des centres de formation sur divers métiers. Parce que je crois que la cause principale, c'est l'absence de solution après l'échec à l'école.
8: Entre les îles, les déplacements restent difficiles. Les habitants réclament des ponts et des pontons pour faciliter la circulation des personnes et des marchandises. Souleymane Sarr est le chef de village de Fambine.
11: Pour faciliter l'accès d'une île à autre, il faut des ponts. S'ils réussissent à nous aider pour faire ça, ça va nous aider du côté économique.
8: Dans les îles du département de Foundiougne, les populations espèrent toujours une réponse des autorités face aux difficultés qu'elles vivent au quotidien. Mamsi Nabundour, Foundiougne, RTS.
0: Et puis les populations de Ourossogui ont exprimé leur ras-le-bol face au manque d'eau dans la localité.
2: Elles ont tenu un sitting devant les locaux de la Société des eaux rurales. Elles invitent les autorités locales à réagir. La société rassure, un nouveau forage est en construction. Moussa Soutoujanka.
12: Les populations de Ourossogui ont tenu un sitting devant les locaux de la SDR, une façon d'exprimer leur ras-le-bol après plusieurs mois sans eau. Mamoudou Ngawa Dembélé, porte-parole du collectif des consommateurs de Ourossogui.
13: Dénoncer le manque d'eau dans la commune de Ourossogui. Aucune, à chaque fois, nous avons eu à constater, quand la population émet des réclamations, il n'y a aucun suivi. La population de Ourossogui réclame tout simplement l'eau en quantité et l'eau en qualité.
12: Les ménagères souffrent le plus face à cette situation. Elles sollicitent l'appui des autres.
14: Nous sommes vraiment épuisés. On est resté 4 mois sans eau. On risque de ne donner aucune carte aux candidats de la mairie. Nous leur invitons de nous venir en aide pour atténuer les souffrances.
12: Face à la colère des populations, le bureau de la SDR de Ourossogui rassure Malik Ndiaye.
15: À l'instant où on vous parle, les équipes sont sur place pour nous construire un nouveau forage de dernière génération. Ça fait une semaine que les travaux ont démarré. Donc nous avions un problème dû à l'arrêt du forage de F2. Heureusement, la SDR, en partenariat avec l'OFOR, ont doté à Ourossogui un nouveau forage d'une capacité de 105 mètres cubes.
12: Certains abonnés de la SDR envisagent de ne pas payer les factures jusqu'au retour à la normale de l'eau. Matam Moussa Soutoujanka, RTS.
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0: À 7h10, minutes de religion dans ce journal. Pèlerinage marial de Popanguine. Le comité d'organisation a fait le point hier face aux journalistes.
2: Oui, c'était sa dernière conférence de presse. La santé, la sécurité et quelques directives émises, surtout concernant le port du badge qui seul donnera accès aux pèlerins au sanctuaire pour un déroulement de l'événement religieux catholique Joseph Dion.
16: Une conférence de presse avec des précisions sur différents points. Le père Paul Madika.
17: Le premier pilier de ce pèlerinage, c'est d'abord la confession de rosaire. Tout pèlerin doit au moins passer le temps à la grotte, participer à une célébration eucharistique.
16: Au cours de ce face-à-face avec la presse, un point fort important pour le comité, le badge et son port.
18: Là, il ne demandait pas, non, que le badge est obligatoire dans le périmètre du sanctuaire. Tout pèlerin détenteur pas de badge ne pourra pas accéder dans le périmètre du sanctuaire.
16: La santé aussi, avec quelques dispositifs retenus. Le docteur Yves Tchomban.
19: Un dispositif qui va fonctionner durant tout le pèlerinage.
16: Et concernant la sécurité, Thierry King en parle.
18: Pourquoi on parle du périmètre mariage, un périmètre piéton, pour que tout le monde puisse vaguer et faire son pèlerinage normal. Les arrêtés ont été mis, la gendarmerie étant là pour exécuter, c'est pas méchant. On vient pour le pèlerinage, il faut s'arranger à faire son pèlerinage pour repartir, éviter surtout de prendre l'alcool avant de prendre la route. Un petit rappel, concernant le badge, il a été demandé par mon père évêque que le badge est obligatoire dans le périmètre du sanctuaire. Tout pèlerin détenteur pas de badge ne pourra pas accéder dans le périmètre du sanctuaire.
16: Des mesures et résolutions retenues pour un bon déroulement de cette 138e édition du pèlerinage marial Popanguine 2026.
0: À Popanguine, Youssouf, tous les sites d'accueil sont prêts pour recevoir les pèlerins.
2: Oui, toutes les mesures arrêtées par les services déconcentrés sont largement respectées. Le constat est fait sur place par les autorités administratives en visite de suivi des engagements. Pour l'heure, on s'affaire au dernier réglage, nous dit Aminata Dieye.
20: À Popanguine, les services déconcentrés matérialisent leur engagement pour réussir, chacun en ce qui le concerne, l'organisation de la 138e édition du pèlerinage marial. À quelques heures de l'événement, une visite de suivi des mesures arrêtées en comité régional de développement a lieu à Popanguine. Tous s'affairent au dernier réglage. Ababacar Sadirnian, adjoint au gouverneur chargé du développement.
21: Nous avons fait le tour des sites stratégiques, en l'occurrence les trois principaux parcs. Le village des marcheurs, le nouveau sanctuaire. Et nous avons eu le plaisir aussi de constater de visu que tous les acteurs concernés vraiment ont traduit en actes concrets les engagements qui ont été tenus lors de ce CRD. Les forces de défense et de sécurité qui n'ont ménagé aucun effort pour prendre toutes les dispositions nécessaires pour mettre les pèlerins dans les meilleures conditions possibles.
20: Le gouverneur des régions suggère également de maintenir un canal d'échange pour synchroniser les efforts des équipes déployées à Popanguine, à Ababacar Sadirnian.
21: Nous les incitons à maintenir le cap et à redoubler d'efforts afin de régler les derniers détails pour vraiment nous permettre de relever le défi de l'organisation. Ce qu'il faut retenir en termes de recommandations, c'est de garder la communication intacte, mais aussi de coordonner avec les différents points focaux.
20: Le comité d'organisation également se félicite du niveau d'avancement des préparatifs de cet important rendez-vous religieux. Aminata Dieye, RTS.
0: Aminata Dieye, grand merci. 7h passées de 14 minutes à Popanguine, tout comme ici à Dakar. Fin de votre journal, Youssouf Konté, avant de nous quitter, le rappel des titres.
2: Les anciens premiers ministres du Sénégal qui ont ouvert le premier cycle des concertations directes avec le président de la République, Bassirou Diomaye Diakhar Faye, hier, économie, finance, sécurité, étaient au menu de leurs discussions. Et de 5 pour le Premier ministre Ousmane Sonko qui se prête aux questions des députés ce vendredi. Questions d'actualité au gouvernement, des questions cruciales à l'ordre du jour à l'Assemblée nationale. Le 138e pèlerinage marial de Popanguine se tient du 23 au 25 mai. Le comité d'organisation rassure sur les préparatifs et l'accueil des fidèles. Thème de l'édition, soit sans crainte Marie, car tu as trouvé grâce auprès de Dieu.
0: Youssouf Konté, merci pour toutes ces informations. Vous allez nous revenir. revenir à 9h pour le Flash Info. En attendant, il est 7h passé d'un quart d'heure. La suite de votre matinale. La revue de presse signée Mansour Ba à la une ce matin. Le dialogue national avec ses échanges autour des urgences nationales. Et puis Coupe du Monde, Pape Bouna Tchao qui lâche ici à 28 lions pour la compétition mondiale. Le grand entretien de Salam Sénégal. Notre invité ce matin, Djibril Diop. Il est journaliste, analyste politique au menu. Le dialogue national lancé hier par le chef de l'État. Le grand entretien, c'est à 8h avec Rahmatoullah Issar. Direction le département de Rufisque. Eau usée, montagne de déchets. L'environnement suffoque dans les localités de Rufisque, Mbao et Kermassar. Et la santé des populations avec eux.
4: Le lieu est très étroit. Vous voyez les chevaux, les ânes, les eaux usées et les fosses septiques des maisons ruissellent jusqu'ici. Les enfants développent des maladies de la peau. On est obligé de les amener au poste de santé.
5: Les ordures également empêchent l'infiltration des eaux qui sont versées. Ça dégrade les terres, mais également ça impacte la biodiversité. Quand on a beaucoup d'ordures également, ça impacte sur la santé humaine, mais également sur la santé animale.
0: Rufus Kumbaoukur, Massa. Urgence écologique. Un dossier environnement signé ce matin, Fatou Mbake Diouf Kanouté, et c'est à suivre après les sports.
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0: Les sports avec cher Diop. Bonjour cher.
22: Bonjour Arona Diop.
0: Alors on va démarrer par le mondial et la liste des lions avec la préparation de nos Gaïndé.
22: Effectivement, 3 semaines de préparation pour les lions avant le début de la compétition. Au menu, 2 matchs amicaux, un face aux États-Unis, un autre face à l'Arabie Saoudite. Un programme qui démarre ce 25 mai à Dakar, marquant l'entrée en stage des joueurs retenus. Avec le premier groupe, le lendemain, le 26, Pape Tchao et ses hommes seront reçus par le chef de l'État. Bassirou Diomaye Diakhar Faye pour la remise du drapeau national. Les précisions de Benoît Badiane.
23: Après la publication des 26 plus les 2 réservistes, les Lions du Sénégal entament la préparation pour l'aventure américaine, d'abord à Dakar avec les joueurs ayant déjà bouclé leur saison, notamment issus du championnat de France. Le reste du groupe est attendu dans les jours à venir. Les colonies anglaises et saoudiennes, dont le championnat prend fin ce week-end, et d'autres à Limoges de Paty 6 de Rayo Vallecano et Ismaël Sarr de Crystal Palace en lice en finale de Ligue Conférence le 27 mai prochain au Red Bull Arena de Leipzig en Allemagne. Le même jour, Pape Tchao et son groupe quittent Dakar pour les États-Unis, mais la veille, le 26, ils recevront le drapeau national lors d'une cérémonie au Palais de la République. Avant d'en découdre avec la France le 6 juin pour son premier match dans le groupe I, le sélectionneur national Pape Tchao aura l'occasion d'évaluer l'état de forme de ses joueurs. 2 matchs test le 31 mai à Charlotte contre les États-Unis, l'un des pays hôtes de la Coupe du Monde 2026, et la Arabie Saoudite le 9 juin à San Antonio, toujours au pays de l'oncle Sam.
22: Benoît Badiane, le sélectionneur des Lions, Pape Tchao, a publié hier sa liste de 28 joueurs pour cette Coupe du Monde aux États-Unis avec une grosse surprise. Âgé de seulement 18 ans, avec seulement 4 matchs sous le maillot du Bayern, Barassa Boko Ndiaye connaît sa toute première sélection. Bamba Diagne, Assane Diaw, Ilaï Camara ont également effectué le retour.
0: Fassa Diaw, Mané qui sera de la partie, le Nyancho qui décroche à son premier titre de champion avec Al Nassr.
22: Le 10e du club saoudien, le premier depuis 2019, après sa victoire 4-1 face à Damak lors de la 34e et dernière journée de la Saudi Pro League. Après avoir raté l'occasion lors de son dernier match face à son dauphin principal Al Hilal, en concédant donc le nul dans les ultimes secondes, le club de Sadio Mané est enfin parvenu à finir le travail cette fois-ci. Il termine avec 2 points d'avance sur son concurrent. Le Sénégalais a été un artisan majeur de cette victoire, auteur de l'ouverture du score. Sadio Mané termine la saison avec 14 buts et 9 passes décisives. Donc il va maintenant se concentrer donc à la Coupe du Monde.
0: Et retour cher chez nous, l'avant-dernière journée décisive du championnat se joue ce soir.
22: Avec le sort qui pourrait être scellé dès ce vendredi, le nouveau leader Tenguet FC se déplace à Yoff pour faire face à Dakar Sacré-Cœur. Son dauphin, relégué à 2 points derrière, reçoit donc à Galanou Diouf une équipe de Linguer en pleine crise et qui lutte pour le maintien. Goré a un déplacement périlleux à faire au stade de la Dior de Thiès pour y défier Walidane. Génération Foot par Alassou de Wakam. Pikine accueille Alassane Djigo, le dernier Cameroun. Guédiouaï va chercher son maintien au stade Caroline Fay face au stade de Mbour. Djoraf fera face au Casasport et la sonne en course de Djurbel reçoit HL. Chelem. Tous ces matchs sont prévus au même moment à 17h.
0: Et puis, Jeux Olympiques de la Jeunesse, le ministère des Transports Terrestres établit un plan global de circulation.
22: Effectivement, le ministère est à pied d'œuvre donc pour une mobilité parfaite lors de ces Jeux Olympiques de la Jeunesse prévus à Dakar du 13 octobre au 13 novembre 2026 avec l'apport des partenaires. Un plan de mobilité globale a été établi dans le but d'assurer la fluidité et la sécurité des déplacements de l'aéroport au village olympique, n'est-ce pas, Alicia Prera?
4: Les JOJ 2026, juste quelques petits mois. Dakar accueille le monde. Le comité d'organisation est prêt.
1: Aujourd'hui, qu'il s'agisse des fédérations internationales qui

0: porte sur la fluidité de la coordination entre l'ensemble des acteurs concernés. La troisième concerne l'anticipation des points critiques avec une vigilance accrue, particulièrement notée. Le renforcement de la flotte de transport destinée aux personnes accréditées. À la mise à disposition des sites de stationnement et de dépôts reprises. À la finalisation des plans de circulation. À l'achèvement de la phase 2 du TER vers AIBD.
1: Les dispositifs de transport répartis entre Dakar, Djamniadio et Sali assureront le déplacement de près de 24 000 participants.
2: Arun Diouf, c'est la fin de cette page de sport.
3: Merci beaucoup, cher. On se retrouve dans une vingtaine de minutes pour les sports en Wolof.
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3: De Rufisque à Mbao, en passant par Kermassar, ces localités sont confrontées à d'énormes problèmes d'assainissement. Les eaux usées et les déchets de toutes sortes agressent l'environnement. Ces externalités négatives ont aussi des conséquences sur la santé de la population. Le dossier environnement du jour est signé Fatoumba Kedjouf Kanouti.
5: Darou Rahmane, un quartier de la commune de Rufisque Nord, nous sommes plus précisément à Manam Faye. L'hivernage n'a pas encore commencé, mais les eaux ruissellent déjà de partout. Devant la maison de Sadio Diallo, un enclos de chevaux et d'ânes. Une petite voie aménagée tente de drainer les eaux usées. L'odeur qui s'en dégage au quotidien constitue un réel danger pour la santé de sa famille.
6: Le lien est très étroit. Vous voyez les chevaux, les ânes, les eaux usées et les fosses septiques des maisons ruissellent jusqu'ici. On s'est plaint partout, mais rien n'est fait. C'est néfaste pour notre santé. Dès les premières pluies, le lieu devient invivable. On souhaite vraiment vivre dans un environnement sain. Déjà, il est enclavé. C'est pourquoi les camions de vidange peinent à y accéder. Les enfants développent des maladies de la peau. On est obligé de les amener au poste de santé.
5: Si à Rufisque, c'est surtout la santé humaine qui est menacée, à Mbao, c'est la forêt classée. C'est dans ce cadre qu'une journée d'investissement humain a été organisée pour permettre aux différentes espèces végétales de mieux jouer leur rôle écologique. Le colonel-major Babacar John, directeur des eaux et forêts.
7: Sensibiliser et recommander les gens à bien préserver notre environnement, notre forêt classée. Les dépôts sauvages sont nombreux au niveau de la forêt classée. Parce que les ordures également empêchent l'infiltration des eaux qui sont versées. Ça dégrade les terres, mais également ça impacte la biodiversité. Quand on a beaucoup d'ordures également, ça impacte sur la santé humaine, mais également sur la santé animale.
5: Pour préserver l'environnement et protéger les populations, surtout en période d'hivernage, l'État s'est doté d'une nouvelle stratégie de gestion des risques et d'inondations. Le ministre de l'Hydraulique et de l'Assainissement, Cherti Diantille.
8: Nous nous sommes dotés d'une nouvelle stratégie, la stratégie nationale de gestion du risque d'inondation, gestion intégrée du risque d'inondation. C'est une première pour notre pays. C'est encore un marquage indélébile et fort de notre approche de l'anticipation, d'utiliser les solutions fondées sur la nature partout dans le pays, également d'avoir cette culture du résultat et de l'efficacité dans nos travaux. Les inondations, quelquefois, c'est aussi avec le changement climatique, avec l'urbanisation quelquefois incontrôlée. Ce sont des choses qui peuvent arriver et qui continueront sans doute d'arriver comme c'est le cas ailleurs. Mais à chaque fois que c'est le cas, l'État est toujours présent.
5: L'hivernage approche et les pluies mêlées aux eaux usées pourraient provoquer de sérieux problèmes sanitaires dans plusieurs quartiers. Autorités et populations sont ainsi appelées à unir leurs forces pour assainir le cadre de vie avant les premières pluies. Rufisque Fatoumba Kedjouf Kanouté pour Radio Sénégal.
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3: La presse du jour lui est commentée pour nous par Mansour Ba. Bonjour.
9: Bonjour Arun Diouf.
3: Démarrage du dialogue. Le président de la République a reçu 6 anciens premiers ministres hier.
9: C'est à la une du quotidien Les Échos. Arun Diomaye consulte d'anciens premiers ministres sur les défis du Sénégal. Renchérit le point. Le quotidien national rapporte des échanges autour des urgences nationales. Hier, Cheikh Adibou Soumaré, Abdoulmaye, Amadouba, Maître Sidiki Kaba et Mamadou Lamine Loum ont été reçus séparément par le chef de l'État. Les minutes de l'audience sont à la une de Source A. Premier à être reçu peu après 9h par le chef de l'État, Cheikh Adibou Soumaré n'a pas voulu faire de déclaration devant la presse. À son tour, Abdoul Mbaye estime que le président Faye est dans une dynamique de consolidation démocratique susceptible, selon lui, d'apaiser les tensions et de favoriser la relance économique.
3: Amadou Ba, lui, soutient l'initiative.
9: Il suggère même au chef de l'État de prendre 10 à 15

0: un jour supplémentaire afin de permettre des accords pour l'ancien Premier ministre dans Réunion quotidien. Il faut dialoguer dans l'intérêt du pays. Pour aujourd'hui, Arnaud Diouf ajoute source A, ce sera le tour des anciens ministres des Finances dans la matinée, puis les anciens ministres de l'Intérieur dans l'après-midi, avant demain samedi, le tour de l'ancien PM Souleymane Ndenengaï.
1: À liste du Sénégal pour la Coupe du Monde 2026, Papa Bouna Tchao, dans la continuité, Bara Sapoko Ndiaye, la surprise.
0: Oui, c'est la une de Vox Populi. Pape Bouna Tchao a dévoilé hier une liste élargie de 28 joueurs pour cette grand-messe du football mondial. Sans grande surprise, écrit mon confrère, le technicien sénégalais a bâti son groupe sur les certitudes de la dernière CAN, s'appuyant sur la jeunesse pour insuffler une nouvelle dynamique. En revanche, il y a ces champions d'Afrique qui ne verront pas l'Amérique, à l'image de Habib Diallo, Boulaïdia, Ousseï Nounia ou encore Cher Sabali.
1: L'absence de Malang Sarr interroge.
0: Source A relève des incohérences dans cette liste, puisqu'en Sud, un déséquilibre au niveau de la charnière centrale, 5 centraux, dont un seul axe gauche, Malang Sarr est zappé, auteur d'une belle saison avec le RC Lens, selon le journal. Il avait pourtant tout pour apporter une plus-value à notre défense, mais, mon confrère Salegay n'est pas du même avis. Dans le quotidien national, pour lui, porter le maillot national ne devrait jamais être un plan B de carrière. Défendre les couleurs du Sénégal, selon mon confrère, ce n'est pas déposer son CV après la fermeture des portes des Bleus.
1: La revue de presse signée Mansoba, revue qui met en terme à cette édition française de la matinale. La suite Ribariche dans quelques instants avec Oulaykan, le journal en Wolof.

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3: 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Mais nous sommes un pays sous-développé, donc nous devons être assistés. Avec le FMI, de liguer à mom en très bonne intelligence, parce qu'aucun pays ne peut voler de ses propres ailes, rawatina un pays sous-développé.
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0: 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Mais l'autre casquette aussi, mom, elle est dans le fond, parce que nous sommes tous les à part mom, ils sont presque inactifs. Des fois, nous politiques. Des fois, Abdoul Mbaye Diokhé est parti, nous sommes tous les
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0: président de la République.
1: Est-ce que les gens qui ont été nommés président, on ne sait jamais, un jour, on a oublié le gouvernement, ancienne personnalité, est-ce que on a oublié le gouvernement?
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1: Je rappelle que nous recevons M. Djibril Diop, journaliste, analyste politique. On va s'arrêter un peu sur ce dialogue national sous l'initiative du chef de l'État, Bassirou Diomaye Diakhare Faye. Un dialogue sous un autre format. On avait l'habitude de voir tous les 28 mai, justement, un dialogue au niveau du Centre international de conférence Abdou Diouf. Cette fois-ci, c'est un dialogue, disons, ciblé, on va dire, c'est des audiences ciblées ou bien des tête-à-tête même. Comment d'abord expliquer ce format?
0: Ce format s'explique par un certain besoin de proximité, par un certain besoin, disons, de moins de pression, parce que vu la personnalité des gens qui ont été reçus en premier, à savoir les anciens premiers ministres suivis des ministres de l'Intérieur et des Finances, pour ce qui est de la sécurité, si c'était un rassemblement, il y a des secrets d'État qu'ils ne peuvent pas livrer en public. Je pense que même la loi le leur interdit, même en ayant quitté leur fonction. Donc le fait d'être avec le président de la République en exercice comme seul interlocuteur, je pense que ça fait sauter cette barrière. Le président l'a initié ce format pour mieux profiter de ses interlocuteurs clés que sont, par exemple, les ministres de l'Intérieur et le ministre des Finances aussi, parce que même en finance, on ne dit pas tout haut tout ce que l'on doit faire. Donc il y a cet aspect-là. Alors je pense que c'est cet aspect-là qui est privilégié par la présidence de la République.
1: Oui.
0: Voilà, bon, maintenant il y a d'autres interprétations, mais je pense que
1: c'est ce qu'il faut retenir.
0: En tout cas, c'est pourquoi on a mis en avant ce format.
1: On a mis en avant justement l'aspect économique et l'aspect sécuritaire. Hier, c'était la première journée des anciens premiers ministres. Aujourd'hui, ce sera au tour des ministres des Finances et de l'Intérieur pour dire un peu que le volet économique et sécuritaire est assez important pour le chef de l'État.
0: Bien sûr, on dit souvent qu'il n'y a pas de terme de référence, mais je dis, pour savoir le terme de référence, il faut se référer aux premières personnalités reçues. Quand on reçoit le premier ministre qui coordonne l'activité de tout un gouvernement, y compris l'Intérieur et les Finances, quand on fait suivre les ministres des Finances et les ministres de l'Intérieur, ça veut dire que tout est pris en compte. C'est un dialogue national et non politique, mais quand même, l'aspect financier et l'aspect sécuritaire sont mis en avant, parce que là où est le Sénégal, ce sont ces deux aspects-là qui nous importent le plus, avec tout ce qui se passe
1: dans la sous-région
0: de manière générale. C'est pas seulement le Mali, avec même au Moyen-Orient, avec la guerre en Iran, ça nous touche indirectement, avec les produits qui viennent de là-bas. Donc je pense que c'est cela.
1: Et l'ancien premier, parmi ces anciens premiers ministres, justement, Amadou Ba, l'a fait savoir, 12 ans, le Sénégal est resté 12 ans sans décaissement du FMI.
0: Effectivement, notre relation avec le Fonds monétaire international n'a jamais été basée sur le décaissement, mais le fait que le Fonds monétaire international nous adoube, c'est-à-dire mettre son cachet sur le Sénégal, permet à l'État du Sénégal de décrocher des prêts avantageux par rapport à beaucoup de banques, d'établissements financiers, et c'est ce qui nous manque. Beaucoup d'économistes pensent que c'est ce qui plombe actuellement notre économie. Et donc, pour lever cette barrière aussi, il importe vraiment de renouer nos relations que nous avons toujours eues avec le FMI. Depuis notre indépendance, nous avons toujours eu de très bonnes relations, nous avons toujours été en très bons termes avec le FMI et la Banque mondiale et d'autres institutions financières. Il faut aller vers cet objectif-là.
1: Alors, on va attendre la suite justement de ce dialogue national. En tout cas, aujourd'hui, nous retenons que le chef de l'État va recevoir les anciens ministres des Finances et de l'Intérieur. Et de l'autre côté, pendant ce temps, à l'Assemblée nationale aussi, le chef du gouvernement, le Premier ministre Ousmane Sonko, sera face aux députés pour les questions d'actualité. Merci beaucoup, M. Diop. Merci. Salam Sénégal vous remercie.
0: C'est moi qui vous remercie. J'ai été vraiment très, très content de partager ce plateau avec vous.
1: Merci beaucoup, Arona. Un direct qui sera suivi
0: Merci beaucoup, M. Diop. Alors, Salam Weekend. Salam.

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4: On a droit de recevoir les gens à tout moment. Nous avons le droit de faire ça. Maintenant, il faut nous accélérer. Ce n'est pas yatal. Parce que nous avons dit qu'on a fait une campagne, qu'on a fait.
0: Exactement.
4: Nous avons dit qu'on a fait l'artisan ici. 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
3: Youssouf Konté, nous vous recevons très bien ici à l'Assemblée nationale où se tient ce jour, comme vous l'avez dit, la séance donc portant questions d'actualité. Et c'est avant de commencer, nous remercions les auditeurs qui nous écoutent en ce moment et qui suivent Radio Sénégal 92.5 sur l'ensemble de notre réseau synchronisé. Nous sommes bien le vendredi 22 mai et nous sommes à l'Assemblée nationale, comme je le disais tantôt, pour vous faire vivre en direct et en intégralité la science du jour portant question d'actualité au gouvernement. Il s'agit donc d'échanges entre le gouvernement du Sénégal sous la conduite du Premier ministre Ousmane Sonko et des députés de la 15e législature. Des interpellations sur des points précis au chef du gouvernement et à ses ministres donc qui doivent apporter également des réponses bien précises. Je suis là ce matin avec Migi Maram Diaye. À la technique, nous avons Nicolas Cham et Omar Ba. Et Radio Sénégal, comme il est de coutume, va vous faire vivre en direct dans la 5e séance, donc portant question d'actualité. Migi Maram.
4: Merci beaucoup Ndaye Aram. Merci également à tous les auditeurs de Radio Sénégal, la radio de tous les Sénégalais. Comme vous l'avez dit, c'est le 5e rendez-vous entre le Premier ministre Ousmane Sonko qui vient d'ailleurs d'arriver dans la salle ici au niveau de l'hémicycle, habillé donc en marron. Ousmane Sonko qui salue les membres du gouvernement venus tous répondre à l'appel des députés. Ousmane Sonko, Premier ministre du Sénégal, qui salue également donc les autres, les ministres qui sont aussi de l'autre côté, parce qu'il y a deux groupes séparés, qui saluent également le public, comme vous le savez, donc qui applaudit autant pour moi, Ousmane Sonko, Premier ministre du Sénégal, qui est à l'Assemblée nationale ce matin pour ce 5e rendez-vous avec les députés. Et nous allons accueillir à l'instant même le président de l'Assemblée nationale, El Malik, c'est Ismaël Diallo.
3: Ismaël Diallo, le premier vice-président de l'Assemblée nationale.
4: C'est lui qui va présider la séance. Ismaël Diallo, premier vice-président de l'Assemblée nationale.
3: Membre du PASTEF.
4: Exactement. Donc, nous allons démarrer donc cette rencontre. Question d'actualité entre le gouvernement et les députés. C'est le 5e face-à-face depuis l'arrivée du président de la République, Bassirou Diomaye Diakhaté Faye, à la tête du pays.
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4: C'est parti donc ici à l'Assemblée nationale avec le premier vice-président Ismaël Diallo. Donc le public qui commence déjà à se
3: perturber. Ça peut être un prétexte pour le président donc demander aux forces de sécurité d'évacuer la salle si cela continue.
5: Moi, fatali.
3: Voilà, le président Ismaïla Diallo qui avertit.
5: Je rappelle à l'attention du public que conformément aux dispositions de l'article 63 du règlement intérieur, alinéa 4 et 5, toute personne qui manifeste brillamment son approbation ou sa désapprobation est sur le champ expulsé par les agents chargés du maintien de l'ordre. Il est interdit de mettre en service aussi les téléphones portables. Madame, vous voulez que vous soyez là, waye na ngeen baye xel ne waxtaan biñ fi waxtane waxtaan bu am solo la ci yeen mais également dafa am solo ci askan bi parce que ay questions yu am solo lo xamne da fay tabbi wacc askan bi pour que ñu xam gouvernement bi ngeen fi samp ci yeen taxaway la ne donc motax ñu sakku ci yeen ñu and ak deglo ak tay ñu def liggey bi ci anam yu rafet.
3: Le président de l'Assemblée.
5: Monsieur le Premier ministre.
3: Ismaïla Diallo.
5: Mesdames et messieurs les membres du gouvernement, au nom de la représentation nationale, je voudrais vous adresser nos chaleureuses félicitations ainsi que nos souhaits de bienvenue à l'Assemblée nationale à l'occasion de cette 5e séance des questions d'actualité au gouvernement. Votre présence régulière devant les députés témoigne de votre attachement au dialogue républicain, au respect des institutions et à l'exigence démocratique de reddition des comptes devant le peuple souverain. L'Assemblée nationale, par sa pluralité démocratique, demeure le cadre privilégié des échanges entre les différentes sensibilités politiques de notre pays. Elle est le lieu indiqué pour débattre, confronter les idées et rechercher, dans le respect mutuel, les réponses, préoccupations légitimes de nos concitoyens. Cette séance illustre ainsi la vitalité de notre démocratie et la volonté commune de faire vivre un dialogue institutionnel permanent au service exclusif de la nation. Mes chers collègues, l'ordre du jour appelle les questions d'actualité au gouvernement. Auparavant, je voudrais rappeler les dispositions de l'article 104, dernier alinéa de notre règlement intérieur. Pendant les sessions ordinaires uniques, un jour au moins par trimestre est réservé aux questions d'actualité au gouvernement. La question d'actualité au gouvernement est posée, et je précise, la question d'actualité, on ne dit pas les questions d'actualité, la question d'actualité est posée au gouvernement, est posée par un député. Une réponse est apportée, une réponse. Je précise encore, une réponse est apportée par le Premier ministre ou un membre du gouvernement. Mais selon le code de conduite défini par les présidents de groupes parlementaires et les représentants des non-inscrits, nous aurons une série de trois questions, avant de donner la parole au Premier ministre pour apporter des réponses. Je m'en vais donner la lecture du dit code. Durée de séance, 202 minutes, soit 3h37 minutes de débat. Nombre de questions par séance, 14. Répartition des questions entre les groupes parlementaires et les non-inscrits. Pastef les Patriotes, 10 intervenants. Takouwalou, 2 intervenants. Les non-inscrits, 2 intervenants. Temps de parole par question, 13 minutes ainsi réparties. 5 minutes pour l'auteur de la question, 8 minutes pour les réponses du gouvernement, 20 minutes pour le Premier ministre qui répond personnellement aux questions posées par les présidents ou les vice-présidents de groupes parlementaires. Pour le dépôt des questions par les députés désignés, 48 heures avant la séance auprès de leur président de groupe et des représentants des non-inscrits pour le mois, 24 heures avant la séance au niveau du secrétaire général par les présidents de groupe parlementaire et les représentants des non-inscrits pour le mois. Rappel des dispositions de l'article 106 alinéa 1 du règlement intérieur. Les députés peuvent poser aux membres du gouvernement des questions d'actualité nationale ou internationale, elles sont libellées succinctement. Les questions d'actualité doivent représenter un cadre d'intérêt général et se rapporter à un fait datant au moins 2 mois au moment de leur dépôt. Est-ce que c'est bon? Mes chers collègues, je vous donne la lecture de la liste des orateurs. Adama Tandjigora, Insa Danfa, Awassou, Babacar Varor, Amadou Diallo numéro 1, Awa Sonko, Mamdiara Thiaw, Samba Diouf, Nafikan, Ramatoulaye Bodia, Marie-Hélène Ndofène Diouf, Baran Fofana, Maguette Sen, Marie-Angélique Mam Selbe Diouf. Ainsi, on va débuter les débats. Donc, je donne la parole à Adama Tandjigora pour 5 minutes.
6: Voilà le vice-président de l'Assemblée nationale, Ismaël Diallo, qui d'emblée a précisé les règles du jeu. Et les différents intervenants devront donc se conformer au règlement intérieur de l'Assemblée nationale et à la séance du jour.
7: Monsieur le Président, Monsieur le Premier ministre, ainsi que l'ensemble de vos collaborateurs, honorables députés, mesdames et messieurs. Monsieur le Premier ministre, grâce à l'impulsion que vous avez donnée dès votre arrivée à la primature, votre gouvernement a pris des mesures fortes et rapidement appliquées sur plusieurs produits. Pouvez-vous présenter à la représentation nationale un bilan chiffré de ces avancées? À votre avis, Monsieur le Premier ministre, quelle baisse réelle les ménages sénégalais constatent-ils avec satisfaction? Par ailleurs, nous savons que le monde traverse une conjoncture de crise à cause de la situation que nous vivons actuellement, situation de guerre entre l'Iran et le duo américano-israélien. Et compte tenu de cette situation, nous sommes nombreux, nous Sénégalais, à nous poser la question quant à la capacité de l'État à maintenir le statu quo sur les prix. C'est à ce titre, Monsieur le Premier ministre, que nous voudrions savoir, par rapport aux stocks stratégiques, à la lutte contre la spéculation, au soutien à la production nationale, quelles mesures structurelles sont en cours pour ancrer durablement cette baisse du coût de la vie? Par rapport toujours au coût de la vie, nous savons que, à notre arrivée au pouvoir, nous avons pris l'engagement de réduire drastiquement le train de vie de l'État. Par rapport à cette question, qu'en est-il des mesures annoncées? Donc, Mbokki, Ginaaw bima len nuyo, mangi remercier le Premier ministre ci nangou bumu nangou di ñew à chaque fois Assemblée nationale. C'est la 5e fois muy ñew Assemblée nationale. C'est pas facile. Ce n'est pas facile, d'autant plus que demb gis nañu un défilé de tous les anciens premiers ministres au palais. 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Lan mo waral mom mu am fit bi? 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
8: voilà. Merci, Monsieur le Président. Et bonjour, Monsieur le Premier ministre. Bonjour, Monsieur et Madame les ministres du gouvernement, chers collègues. Monsieur le Premier ministre, malgré un contexte budgétaire contraint, tension politique, tension géopolitique au Moyen-Orient, votre gouvernement a maintenu avec responsabilité des subventions massives sur le gaz, l'électricité et les carburants, protégeant ainsi le pouvoir d'achat des Sénégalais. Quel est le coût réel de ces subventions pour l'État? Et quels travaux techniques prometteurs avez-vous engagés pour mieux les cibler, afin qu'elles profitent encore davantage aux ménages vulnérables? Le gouvernement envisage-t-il une réforme progressive et équitable des subventions? Si oui, quelles subventions seront maintenues? Lesquelles seront rationalisés selon quel calendrier et avec quel mécanisme de compensation sociale exemplaire pour les populations fragiles. Monsieur le Premier ministre, ce que je voudrais ajouter à ma question est vous dire que tant que vous êtes là pour le Sénégal, vous ne serez jamais seul. 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A donc, Sénégal m'a commencé Bila, à Métale. Barbiri Sénégal, l'OTA, à Nimbitema, il est le seul Premier ministre mis à l'onco à un calendrier respecté pour qu'on ait l'Assemblée nationale. Donc, Woto, car le Premier ministre a le gouvernement qui est bien tout là, qui est Jaï. 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
6: et ça dans phare donc du pastef de la région de Sédiou et donc c'est un député du département de Bunkiling
4: alors honorable Awassou
6: moy jël cadeau gi momit djébal ay laajam premier ministre du Sénégal
9: Monsieur le Premier ministre, merci Monsieur le Président. Monsieur le Premier ministre, Mesdames, Messieurs les membres du gouvernement, chers collègues honorables députés, chers peuples sénégalais, population du département de Koumpentoum. Monsieur le ministre, votre gouvernement a fait de l'amélioration du système de santé une priorité nationale. Ma première question est, quel bilan intermédiaire pouvez-vous dresser sur l'accès aux soins, la disponibilité des médicaments essentiels et la réduction des ruptures de stock dans les hôpitaux et postes de santé? Monsieur le ministre, au mois de mars 2026, l'Assemblée nationale, sur votre initiative, voter un projet de loi durcissant les sanctions contre les déviances homosexuelles. Cette loi promulguée par le président Bassirou Diomaye Faye a fait couler beaucoup d'encre et de salive, souvent sur fond de désinformation au Sénégal et à l'étranger. Deux mois après, Monsieur le ministre, Premier ministre, autant pour moi, quel bilan faites-vous de son application? 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
1: La députée Awassou.
2: Je passe très très politique son intervention.
1: Effectivement, donc en français, elle est revenue sur des questions sanitaires,
2: oui.
1: Mais également la question liée à la loi
2: sur l'homosexualité. Oui.
1: Mom le donne voir.
2: Apparemment, l'Assemblée est très agitée, ouais. Donc ce vendredi 22 mai.
1: Avec un public qui ne respecte pas.
2: Et le contexte le aussi, il explique qu'on est dans un contexte assez politique où les divergences entre le Premier ministre et le président de la République sont. Donc on écoute le président de l'Assemblée nationale.
3: Amadou Diallo, numéro 1. Monsieur le ministre, vous allez avoir 32 minutes après pour donner vos réponses. Monsieur le Premier ministre, plutôt.
2: Donc un autre député va prendre la parole avant que le Premier ministre Ousmane Sonko ou ses ministres apportent des réponses donc aux différentes interpellations des députés de la 15e législature. Donc,
1: c'est Amadou Diallo numéro 1 donc, qui prend la parole.
4: Okay. Salam alaikum. Monsieur le Président de l'Assemblée nationale, Monsieur le Premier ministre, Mesdames, Messieurs les ministres et secrétaires d'État, chers collègues, nous sommes là. Monsieur le Premier ministre, la situation économique et sociale que vit notre pays est alarmante. En effet, à l'approche de la Tabaski, une des fêtes les plus importantes dans notre pays, les Sénégalais des villes et des campagnes vivent dans le désarroi total à cause d'une campagne agricole désastreuse dont les paysans n'ont pas vu les effets bénéfiques. D'ailleurs, où en êtes-vous avec la collecte annoncée des 450 000 tonnes d'arachide que la Sonacos devait acheter aux producteurs? Des cyberattaques qui ont affecté les systèmes informatiques de la Direction générale de la comptabilité publique et du Trésor, de la Direction générale des impôts et des domaines et de la Direction de l'automatisation des fichiers. Le gouvernement a-t-il dégagé les ressources humaines financières nécessaires pour sécuriser les données de ces administrations hautement stratégiques? Des collectivités territoriales appauvries, n'ayant pas reçu de l'État les fonds de dotation et d'équipement attendus depuis le début de la gestion 2026, des bourses de sécurité familiale à ce jour impayées, malgré l'engagement que votre gouvernement avait pris ici même, à l'hémicycle, il y a 3 mois, sauf à quelques handicapés. Tout ceci sans compter la détresse des travailleurs exprimée devant le chef de l'État le 1er mai, fait du travail. Voilà le tableau sombre, monsieur le Premier ministre, que des difficultés, que de la misère, que de la désolation. Monsieur le Premier ministre, que préconisez-vous comme solution concrète d'ici la Tabaski pour soulager les Sénégalais? 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
1: Donc c'était le député Amadou Diallo numéro 1. Maintenant nous allons écouter Ousmane Sonko et les membres de son gouvernement. 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
2: Mesdames et messieurs les honorables députés, chers invités, monsieur le président, je voudrais d'abord me réjouir de pouvoir conduire une fois de plus mon gouvernement pour cette obligation constitutionnelle et commencer mon propos par une remarque. Malheureusement, les députés ont tendance à poser plusieurs questions. La loi a dit une question, la question d'actualité. Et le gouvernement ne dispose que de 8 minutes. Lorsque un député pose 7 questions et que vous pouvez répondre en 8 minutes, ça pose problème. Je pense que l'Assemblée doit en tenir compte. Soit on revoit le temps de réponse accordé au gouvernement pour pouvoir répondre à toutes les questions, ou autrement, on sera obligé de répondre selon le temps disponible et il restera des questions qui n'ont pas reçu de réponse. Et pour cette première série de questions, je vais désigner un certain nombre de ministres qui auront chacun un temps de parole et je conclurai. D'abord, M. Birem Soule Diop sera complété par M. Seringue Diop sur la série de questions posées par M. Tandji Gora sur les bilans chiffrés des baisses réelles, les mesures contre les spéculations et la stratégie de soutien. Je donnerai la parole ensuite à sur les questions liées aux cyberattaques et à la campagne agricole. Évidemment, M. Seringue Diop complétera pour la campagne agricole et sur les cyberattaques, le ministre des Télécommunications répondra. Je répondrai sur un certain nombre de questions, moi personnellement. Et si je n'ai pas oublié ces questions qui ont été soulevées ici. Donc, sans plus tarder, sur la question aussi de la Tabaski, en tout cas, les ministres que je désignerai répondront à toutes les questions qui relèvent de leur département. Donc, M. Birem Soule Diop, ministre de l'Énergie, a la parole pour 4 minutes.
3: Birem Soule Diop qui sûrement va répondre aux interpellations par rapport au pétrole, à l'énergie, donc face à la crise au Moyen-Orient.
1: Effectivement, donc subvention également il est la personne habilitée pour apporter les...
4: 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C'est quasiment le 5e ou le 6e du budget de l'état du Sénégal. C'est insupportable pour l'état. 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
3: Birame Soleil qui apparemment est très prudent par rapport donc aux mesures qui seront évoquées et appliquées au pays face à la crise donc qui secoue le monde.
1: Oui, il veut réserver l'exclusivité au premier ministre. Donc il n'a pas, parce que tout ce qu'il a dit, et on l'avait entendu récemment lors de l'émission. Donc c'est un rappel qui a été fait. On écoute Serigne Diop, ministre du Commerce.
5: Je voulais répondre effectivement aux questions sur la baisse des prix. Je dois dire que depuis notre arrivée en 2024, nous avons eu des baisses de prix sur 7 produits essentiels, dont le riz, l'huile, bien sûr, et un autre produit non alimentaire qui est donc le ciment. En 2024, nous avons eu une baisse de prix de 158 milliards. Sur l'année 2024, à partir du mois d'avril. Sur 2025, nous avons fait une haute baisse de prix en baissant le prix du riz, par exemple, de 450 à 300. Nous avons fait une baisse de prix de 342 milliards. Et pour 2026, nous avons eu une haute baisse de prix encore de 342 milliards. Donc sur les trois années, notre gouvernement a fait une baisse de prix de 869 milliards qui est retourné dans le panier de la ménagère, dans les poches des ménages, ce qui a soulagé toutes les familles. Et je pense que cette baisse va continuer. Chaque fois qu'il y aura des opportunités de baisse sur le marché international du riz, nous allons continuer de le faire, et ceci grâce donc à votre support, à vos soutiens. Pour la campagne agricole, nous avons eu des achats totaux sur la Sonacos de 230 000 tonnes d'arachide, ce qui est une très forte avancée par rapport à l'année passée, correspondant à 92 milliards de francs CFA qui sont aussi retournés dans les poches de nos braves amis paysans. Pour ce qui concerne la Sonacos elle-même, nous avons décidé d'investir massivement dans la Sonacos. Au moment où je vous parle, il y a une équipe d'audit qui est en train de voir qu'est-ce qu'il faut en place au niveau des usines pour avoir une Sonacos beaucoup plus performante, qui va faire non seulement de l'huile d'arachide, mais qui va faire aussi de l'huile de palme, qui va diversifier sa production et qui va aussi produire, utiliser d'autres matières premières à base de matières grasses. Concernant la Tabaski, je dois vous rassurer. Le marché est très bien approvisionné, aussi bien en produits végétaux, tels que les pommes de terre, les carottes, mais aussi l'oignon, et que les baisses, avec une production record, les baisses également ont été bien noties. Aujourd'hui, l'oignon est à 4 500 le sac, de même que la pomme de terre qui est à 6 500 le sac. Et nous avons donc un blocage, en tout cas, de tous les produits agroalimentaires. C'est ce que je voulais juste dire, que tay prix nga xamné mo fi nékkone ci ménage depuis 1 an, 2 ans, 3 ans, dafa am une forte baisse. 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Pour la Tabaski aussi, ma ngi rassurer tous les députés. Ren dañu am une très bonne production, mais dañu tej aussi ce qu'on appelle les agroalimentaires. Manam ñi nga xamne dañ doon produire lu béré béré, dañu jël ay notes pour ñom ñu bañété produire jusqu'au mois de juin. Ce qu'on défait les petits agriculteurs ils nekk dans les ñaay, dans le poids d'or, ñom ñu mëna jaay seen production. Lool mo waral les prix sont bas ci walu pomme de terre, ci walu oignon, lool lañu def. 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
6: Merci, monsieur le ministre des Finances pour
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7: Monsieur le Président de l'Assemblée nationale, Monsieur le Premier ministre, Mesdames, Messieurs, chers collègues, honorables députés, Alors, demain, je vais apporter des réponses sur la question de l'honorable député Ansa Danfa, qui se posait la question de savoir quel est le coût des subventions à la suite de la crise survenue dans le Moyen-Orient, au Moyen-Orient. Alors, pour répondre à cette question, il faut se situer à deux niveaux. Le premier niveau, ce sont les implications sur les recettes. Et il faut le faire selon des hypothèses, parce que cette crise n'a pas encore fini de révéler tous ses secrets. Nous sommes encore à environ 3 à 4 mois de dénouement de cette crise. Et sur les coûts, pour ce qui concerne les subventions, il faut dire que nous sommes sur la base d'une hypothèse du coût du baril à $85, la subvention est de sera de 774 milliards. Il faut rappeler que pour la loi de finances initiale, le volume de subvention qui avait été envisagé était de 250 milliards. Donc, la différence serait ici de 524 milliards qu'il faut aller chercher au niveau du budget. Ce sera des efforts budgétaires qu'il conviendra de consentir à ce niveau-là. Maintenant, si la crise perdure dans le temps et qu'elle finit par s'installer, on pourrait arriver à un niveau du coût du baril en moins de 115 $ sur l'année 2026. Et à ce niveau-là, le volume de subvention qui sera requis pour amortir ce choc-là sera de 1 396 milliards. Comparativement à ce qui a été envisagé, prévu dans la LFI 2026, on serait à une variation de 1 146 milliards d'efforts budgétaires qu'il conviendra de consentir. Maintenant, cette crise a des impacts aussi bien sur les dépenses que sur les recettes. C'est ce que le ministre de l'Énergie disait tout à l'heure. Pour ce qui concerne les recettes, avec l'hypothèse de $85, on serait à un supplément de recettes de 135 milliards qui va passer à 185 milliards si on passe aussi si on tient compte de l'hypothèse du coût du baril à $115. Voilà en tout cas donc la situation telle qu'elle se présente. Maintenant, nos équipes ont préparé un cadrage. Je dois avouer, comme l'a dit le ministre de l'Énergie, dès que la crise a éclaté, moi je suis venu auprès du Premier ministre pour proposer qu'on rehausse les prix et qu'on partage la charge avec les populations. La réponse a été jusqu'ici négative. Nous avons mis à jour le cadrage en essayant de proposer, selon les différents scénarios, en tout cas des situations qui nous permettront, toutes choses étant égales par ailleurs, au moins de rester sur la trajectoire de consolidation budgétaire. En tout cas, voilà ce que je voulais dire par rapport aux implications de la crise au Moyen-Orient. Maintenant, pour ce qui concerne le Trésor, peut-être dire un mot. Vous savez, nous sommes dans un contexte assez particulier. Il y a des députés qui ont beaucoup parlé hier, à l'occasion de mon passage ici, des différentes attaques et du contexte qui peut justifier tout cela. Ce que je peux vous dire, c'est qu'il y a des centaines et des centaines d'attaques auxquelles nous sommes confrontés quotidiennement. Nécessairement, nous essayons avec les équipes, avec le ministère des télécommunications qui pourra peut-être revenir sur cette question, nous essayons de contenir tout cela, mais il arrive que des choses passent. Mais le dispositif que nous avons mis en place sont des dispositifs de réplique qui permettent à chaque fois que ces attaques arrivent à nous impacter, que nous puissions très rapidement nous relever et puis continuer à rendre les services tels comme nous l'avons fait avec le Trésor. Vous avez compris que les paiements ont repris au niveau des collectivités territoriales, mais au niveau des dépenses importantes pour l'État. Les salaires vont être payés d'ici la fin du week-end. Toutes les autres charges, naturellement, sont en train d'être prises en charge, mais nous nous préparons effectivement et au quotidien à faire face à ces attaques-là, étant entendu que par moment, il est peut-être nécessaire de comprendre qu'il va avoir des zones de vulnérabilité, mais le plus important, c'est de se relever aussitôt et de pouvoir continuer la fourniture de services publics. Je vous remercie.
3: Le ministre des Finances, Joseph Dubac, apportait également des réponses par rapport aux interpellations des députés, et c'est son collègue de la communication Aliou Sall sûrement de wax ci cyber attaque yi ak riposte bi ci nguur gi bëgg am ba mëna dalal xélu askan yi.
1: Effectivement, et Louis Cheikh Diba, il est revenu sur la subvention, les efforts yi nga xam mom la état def demone na sax ba proposer premier ministre pour ñu yok prix, mais jëwriñ bi jikko bi dafa bañ ñu tawla Aliou Sall mu indi ay tonne ci cyber attaque.
8: Nous rassemble les honorables députés, nous également l'ensemble du gouvernement, nous également les amis de la presse. Honorables députés, dans un monde digitalisé, de nous guise n'est dafay am recrudescence des attaques cyber. 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
9: à même de nous protéger. Merci beaucoup.
1: 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On va écouter pendant 15 minutes le premier ministre Ousmane Sonko.
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10: 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Pour 2024 682 milliards de taxes 467 milliards de subventions donc un écart de 214 milliards et enfin 2025 biñu jogué on a subventionné pour 380 milliards et on a taxé pour 665 milliards. Donc deux fois plus. C'est pourquoi exercice me l'a demandé. Moi, ñu xol. Soit on applique la vérité des prix. Mais si tu appliques la vérité des prix, le prix à la pompe day jog, mais taxe yi ngay laaj tam day jog. Ce qui fait que le consommateur est doublement pénalisé. 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SGG parce que man ministre lay contrôler mais les DG duñu exci ci man c'est au niveau de leur autorité de tutelle voilà du secrétaire général mané SGG envoie-moi sur les 3 mois les voyages des DG mais j'ai été surpris il y a des DG qui ont passé 33 jours sur les 90 jours à l'étranger 33 jours ni 27 jours ni 15 jours yoy yep on va y mettre un terme et c'est pourquoi j'ai demandé à ce que j'ai demandé à ce que désormais même pour les voyages des DG que ça soit soumis à mon appréciation bala ben DG di jogé ci réew mi laaj nañu it ci am na ko wax léegi ci mbirum loi bi nga xam ne wate nañ ko 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La loi par essence est impersonnelle. Une fois qu'elle est votée nag li ma wax ma insiste ci, une fois qu'elle est votée, ki ko voté ci boppam s'il est sous le coup de la loi sera appliquée de manière totale, impartiale et sans hésitation. 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Et c'est pourquoi cette loi si elle doit être renforcée même elle le sera. Et nous insistons, man nag du ma justice, du man may appliqué, waaye la justice doit veiller à l'application totale, intégrale, impartiale et parfaite de cette loi. Parce qu'il y va des intérêts supérieurs de cette nation. Et j'ai entendu beaucoup de gesticulations dans des pays étrangers, particulièrement la France. S'ils ont opté pour ces pratiques que je ne veux même pas nommer, c'est leur problème, mais nous n'avons pas de leçon à recevoir d'eux. Absolument pas de leçon. Aucune leçon. S'il y a intolérance, on doit le chercher dans ces pays. Ou pas plus tard qu'il y a 4 jours, une avocate a été attaquée parce qu'elle s'est fait interviewer avec un foulard sur la tête. C'est ça l'intolérance. C'est ces pays-là qui sont intolérants. Nous n'avons pas de leçon de recevoir de personne. Le peuple sénégalais souverain, dans sa totalité, je ne dis même pas dans sa majorité, ne veut pas de ces pratiques ici au Sénégal. Barki Dem dama doon waxtaan ak un de mes ministres, mu ne ma oui l'objectif c'est de casser la chaîne de transmission du VIH. Ma ne ko non non, l'objectif n'est pas de casser la chaîne de transmission, c'est un des objectifs sous-jacents. Mais l'objectif principal
2: c'est de mettre un terme à la prolifération du phénomène. Ça, c'est l'objectif principal. Kon lolu japp na ni am nañu satisfaction pour le moment ci application de la loi. Et nous insistons parce que na bëne luñ ci wax fi, il sera pas question de cacher les gros poissons. Les gros poissons, parce que ñoñu ño wasaré affaire bi en réalité, les gros poissons ñi nga xamné yor nañ seen milliards yor xaliss mëna détourner facilement ay jeunes. Nous insistons pour que les choses aillent à leur terme, pour que le pays soit débarrassé de ces pratiques dont nous ne voulons pas. Et le message que je voudrais lancer pour conclure sur ce chapitre, gis nga dañu am une sorte de tyrannie. Société aduna bi, nous sommes peut-être 8 milliards d'êtres humains. 80% ou plus bëgguñu li. So démé pays asiatiques bëgguñu ko. Ben pays asiatique doit le critiquer parce que tu as fait ça. Aucun pays asiatique ne nous critiquera, ni la Chine, ni le Japon, ni la Corée, ni je ne sais quel autre pays ne critiquera le Sénégal ou aucun autre pays parce qu'il a légiféré sur cette question. Aucun pays arabe ne nous critiquera. Aucun pays africain ne nous critiquera. Mais il y a un petit noyau qui s'appelle l'Occident. Qui s'appelle l'Occident. Et au sein duquel, d'ailleurs, le débat n'est pas tranché parce qu'il y en a beaucoup en Occident qui n'en veulent pas. Et selon les pays, les proportions varient. Donc, il y a moins de 5 ou 10% de la population mondiale, parce qu'ils ont les moyens, parce qu'ils maîtrisent les médias, qui veulent imposer leur dictat, leur culture, leur civilisation. D'ailleurs, on n'osera pas parler de civilisation avec cette affaire-là, parce que ce n'est pas de la civilisation, et qui veulent aujourd'hui l'imposer au reste du monde. Au nom de quoi ? Et nous avons une partie de nos élites, de nos intellectuels qui sont complexés, qui ont été complètement formatés à des trucs et qui ont peur de leur propre ombre. Nous, au Sénégal, n'avons pas le droit de dire en tant que Sénégalais que nous ne voulons pas de cela. Y compris ces soi-disant intellectuels africains, élites, qui écrivent au président de la République, qui a librement promulgué la loi parce qu'il est avec cette loi et qui écrit pour demander un moratoire. Il n'y aura pas de moratoire. Cette loi sera appliquée. Monsieur le Président, je voudrais terminer par des interpellations sur les difficultés que vivent les Sénégalais. Oui, les Sénégalais vivent des difficultés. Nous les vivons avec eux. Nous les vivons avec eux. Et on nous dit quelles solutions préconiser. Je viens de parler de beaucoup de préconisations. L'État est en train de prendre sur lui pour éviter de répercuter un certain nombre de chocs sur les populations. C'est déjà des solutions. Le plan de redressement, on parle de redressement. Pourquoi on redresse? On redresse quoi? Ce qui a été tordu. Tordu par qui? Par ceux-là aujourd'hui qui se permettent de nous demander des solutions. Je vais vous dire mes solutions. En dehors de ce que je viens de dire, l'une des solutions, c'est que ni fait d'être caché, ni fait payer le pays, ni fait enrichir, ni fait détourner. Commençons par les mettre tous en prison et à leur réclamer de restituer ce qu'ils ont pris au Sénégal. Ça, c'est une première mesure. Nous boilons les tirs d'immoi et en ce moment, vous verrez s'il n'y aura pas de solution pour les Sénégalais. Enfin, je voudrais terminer par dire aux Sénégalais que nous sommes les Sénégalais. Sénégalais lañ fi nekkal nekkuñu ci ay tapalé yag na ko wax fi ci tribune bi rew tapalé yoruko. C'est pourquoi on vous dira la vérité quelles que soient les circonstances. 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
3: 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Le président, le vice-président et président de la séance du jour, Ismaël Diallo.
11: Vous avez la parole.
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12: 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Concernant ma question, elle va porter sur le secteur du transport. Monsieur le Premier ministre, le secteur des transports bénéficie désormais de votre attention résolue pour remédier aux règles pour remédier aux grèves, à l'informalité et à l'insécurité routière. Monsieur le Premier ministre, quel bilan encourageant tirez-vous des mesures prises depuis votre arrivée pour moderniser ce secteur stratégique? Quels travaux structurels sont en cours pour professionnaliser le transport public, moderniser le parc automobile, renforcer les contrôles techniques et sécuriser les usagers? Monsieur le Premier ministre, quelles réformes législatives ou réglementaires prévoyez-vous pour garantir la liberté de circulation des citoyens et lutter efficacement contre les pratiques dangereuses? 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
11: Honorable Awa Sonko, député de PASTEF, qui a voulu interpeller le gouvernement sur les transports. Accéléré donc aux interventions, mais wax na itam ci li nga xamné mom modi dialogue bi nga xamné ngi touré bi dor nako ak len na ci ñi nga xamné japp nañ ñoo téwal askan bi wala ñu représenter len ñu déglu wat benen député Moudjebal Ladiam
13: c'est le président du ministre c'est le premier ministre madame la secrétaire d'état Madame, Monsieur les membres du gouvernement, chers collègues, nous sommes là. Monsieur le ministre, nous sommes là avec Diam, de la voir, Fingatek Satang, Fofula, nous sommes là avec vous chaque jour. Monsieur le ministre, vous avez lancé avec détermination le plan de redressement économique et social, presse, pour répondre aux urgences économiques et sociales. Quel bilan concret pouvez-vous établir concernant le presse? Quelles structures productrices prioritaires avez-vous identifiées pour accélérer la transformation structurelle de notre économie? Monsieur le ministre, l'emploi des jeunes et des femmes demeure un défi récurrent pour l'ensemble des gouvernants. Quelles sont les mesures prises dans les secteurs pourvoyeurs d'emploi pour faciliter l'insertion professionnelle de ces deux catégories. Monsieur le ministre, nous devons remercier bu baakha baax ci sa taxaway ci Sénégal. 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Vous êtes le champion des champions. 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Merci beaucoup.
14: Merci beaucoup.
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0: gouvernement agit avec clairvoyance pour protéger le Sénégal. Quelle évaluation faites-vous pour la menace terroriste dans la sous-région et les risques potentiels pour notre pays? Quelles mesures concrètes ont été prises pour renforcer la sécurité de nos frontières, la coopération régionale et nos capacités de renseignement? Monsieur le Premier ministre, comment le Sénégal entend-il accompagner fraternellement le peuple malien en préservant sa propre, tout en préservant sa propre sécurité et ses institutions? Monsieur le Premier ministre, comme nous le savons, si deux qui nous savons nous sommes sur le ginaw, amna ay ciow yu bari yu fa am yo xamne mën na nek ciow yo xamne mën na dal sun réew ñi ngi laté sa 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
1: merci beaucoup honorable député Samba Diouf
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1: 26 minutes
3: je vais donner d'abord la parole à monsieur Yankuba Djemé ministre des transports ensuite monsieur Cheikh Nia et Biram Diop qui se compléteront sur la question malienne et madame Khadigène Gay certainement pour les géologies. Et je terminerai pour 5 ou 10 minutes. Donc, M. Yankuba Djemé, vous avez 5 minutes.
2: Alors, on va écouter le ministre des Transports, Yankuba Djemé. Moi, il dit des éléments de réponse parce que j'ai interpellé sur Tabaski.
4: Monsieur le Président, Monsieur le Premier ministre, honorable député, chers collègues, je suis venu à Wolof parce que honorable député Awa Sonko m'a posé la question. Je suis venu à Nyari Lang, comme nous sommes en temps de faire la gâte, nous sommes venus à Wolof. Pour les Sénégalais, nous sommes venus à Dégue, nous sommes venus à notre Premier ministre d'Al Dignac. La question que je me posais est Borina, Tambalé Koti, yan mesure ak fan lañu tollu ci modernisation du secteur du transport ak faj tolof yi nga xamné mo dal secteur transport mu toftal ci jeux yi ñi wadjal fan lañ ci tollu ndax il y a un risque à mitiger mo xawa bëss question am ci walum Tabaski, opération spéciale Tabaski. Tu m'as tenté tantôt. Balamai, je me ferai un fatier. Mais faut m'attendre d'ab. 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
1: merci monsieur le ministre malheureusement vous avez perdu beaucoup de temps dans votre introduction je demande à monsieur Cheikh Niang
2: merci de... 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
3: Monsieur le président monsieur le premier ministre chers collègues Messieurs et Mesdames les députés, je commencerai par dire que le Sénégal considère que son espace vital est conditionné par la stabilité de trois pays qui nous entourent. Ces trois pays, c'est le Mali, c'est la Gambie, c'est la Guinée-Bissau. Pour ce qui est du Mali, c'est une situation qui est particulière. Nous avons une crise qui est en train de poser des défis non seulement politiques, sécuritaires, humanitaire dans notre sous-région. Et il est important de rappeler ici que dans la diplomatie, on ne livre pas tout en public. Mais je pourrais toutefois vous dire ce qui détermine notre conduite par rapport à cette crise qui nous préoccupe au plus haut point. Et face à la situation au Mali, ce que nous avons, c'est que nous avons des principes que nous suivons. Ces principes, c'est des principes de dialogue avec le gouvernement malien, guidé par la solidarité que nous avons avec ce pays, étant entendu que la stabilité du Mali, pour nous, est une condition essentielle de notre survie politique, de notre survie sociale, je dirais. Et c'est la raison pour laquelle nous menons tout le temps des contacts avec le gouvernement malien, en vue de voir ce que le Sénégal peut apporter discrètement pour les amener à faire face aux défis qui, disons, auxquels ils font face. Et c'est la raison pour laquelle, à chaque fois que nous avons l'occasion de parler à nos partenaires, nous faisons un plaidoyer très fort pour que ces partenaires n'abandonnent pas le Mali, que quelle que soit la situation que le Mali vit, que tout le soutien que la communauté internationale peut apporter, donc que ce soutien soit acquis au Mali. Comme vous avez vu, la situation s'est détériorée, et nous avons vu que sur notre plan Est, nous avons déjà des menaces qui sont extrêmement pesantes. Et sur ce plan-là, nous menons des actions à plusieurs niveaux. D'abord au niveau diplomatique, mais aussi au niveau sécuritaire. Mon collègue Biram Diop dira ce que nous sommes en train de faire pour renforcer le pivot Est. Mais ce que je dirais, c'est qu'on a cette chance d'avoir avec le Mali des relations qui sont ouvertes, contrairement à d'autres pays. Et je pense que ce dialogue que nous avons avec le Mali nous permet d'agir, n'est-ce pas, en douce et de voir ce que nous pouvons apporter. En clair, ce que nous faisons, c'est de faire en sorte que nous ayons avec eux une diplomatie de responsabilité, mais une diplomatie de dialogue, et les accompagner dans ce qu'ils font. Et nous avons déjà engagé beaucoup d'actions avec eux pour voir comment, n'est-ce pas, dans la pratique, comment on peut leur apporter ce soutien. Et nous continuons dans cet esprit, et nous espérons que très bientôt, en tout cas, nous pourrons dégager des voies communes. Et la chance que nous avons, c'est que le Sénégal va présider bientôt, au niveau de la présidence de la Commission, la CEDEAO. Et il y a aussi de fortes chances que le Sénégal préside pour l'année, n'est-ce pas, qui vient, la présidence à l'exercice de la CEDEAO. Et nous pensons que la présence du Sénégal au sein de cette institution-là, à un double titre, nous permettra, n'est-ce pas, de jouer un rôle beaucoup plus fort pour permettre d'apporter tout le soutien de la sous-région, mais aussi mobiliser le soutien international pour aider le Mali à sortir de cette crise et aussi à nous mettre à l'abri de tout ce danger. Je vous remercie.
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4: bi effectivement Cheikh Nia donc qui a parlé en toute diplomatie du lepp lañu mëna wax né na way li soxal askan bi mu ngi dalal sen xel ni Sénégal dina def ay jéego yu ba ci wa diplomatie le ministre des Forces Armées Biram Diop
5: ministre honorable député mon collègue le ministre de l'intégration africaine des affaires étrangères et des Sénégalais de l'extérieur a parlé d'un levier sur lequel on intervient souvent pour prévenir les conflits et aussi gérer les conflits, c'est le levier diplomatique. Et moi, je vais parler du levier militaire. Souvent, on parle de ces leviers même en parlant d'instruments de pouvoir. Donc, c'est de ce levier-là que je vais parler, sans trop pouvoir aller dans les détails, compte tenu de la sensibilité de ce levier. Et je dirais tout de suite que le Sénégal a pris toutes les dispositions nécessaires pour avoir une bonne présence dans la partie orientale de notre pays. D'ailleurs, dans toutes les parties du Sénégal. La présence, elle doit être dissuasive. Elle doit permettre aussi de prendre en charge toute crise qui survient au niveau oriental. Cette présence... C'est d'abord des infrastructures pour pouvoir accueillir des effectifs. Mais c'est aussi des capacités. Des capacités que doivent détenir les effectifs qui sont déployés. Et je puis vous assurer ici que le gouvernement, le chef suprême des armées, ont pris toutes les dispositions nécessaires pour que de manière graduelle, en tenant compte bien entendu des réalités auxquelles nous faisons face actuellement, que nous puissions avoir la présence que les Sénégalais attendent de notre gouvernement au niveau de cette partie de notre territoire. Mais la présence à elle seule ne suffit pas. Il faut également qu'elle puisse être combinée avec l'implication des populations qui vivent dans ces territoires, parce qu'elles sont les principales concernées. Et très souvent, elles sont au courant de tout ce qui se passe. Mais il faut leur donner la possibilité de contribuer, de partager ce qu'elles voient et ce qu'elles entendent. Cela est extrêmement important et nous y sommes. Pour cela, il faut effectivement non seulement tendre la main aux populations, mais aussi les respecter, communiquer avec elles pour qu'elles comprennent qu'elles doivent s'approprier elles-mêmes leur sécurité avant d'attendre de l'État qu'ils viennent les accompagner. Nous le faisons également parce que, vous le savez très bien, le monde fonctionne en effet, comme on dit, dans ce qu'on appelle le principe de l'effet papillon. C'est-à-dire tout ce qui se passe à droite a des répercussions à gauche. Tout ce qui se passe devant a des répercussions derrière. Nous ne sommes pas seuls. Nous avons des partenaires avec qui on travaille. Et je ne peux pas trop les citer ici, mais nous travaillons avec des partenaires qui ont un intérêt à ce que le Sénégal reste en paix. Et donc, ils travaillent avec nous pour nous aider avec l'expérience qu'ils ont, mais aussi des capacités qu'ils ont que nous n'avons pas, nous aident à être dans la bonne posture. Mais la frontière, c'est un bien commun. La frontière avec le Mali, nous la partageons avec le Mali. Nous ne pouvons pas nous en occuper tout seuls. Il faut que nous travaillions avec le Mali. Et cela aussi est le cas. Nous travaillons avec le Mali. Malgré les difficultés auxquelles les Maliens font face, les Maliens sont dans les meilleures dispositions pour travailler avec nous pour que ce bien commun, nous puissions nous en occuper de manière très solidaire. On a ce qu'on appelle la commission mixte de gestion des frontières du Sénégal qui travaille avec la commission mixte de gestion des frontières du Mali. Et d'ailleurs, les deux commissions mixtes ont mis en place un mécanisme qui leur permet très souvent de se rencontrer, d'échanger. Au-delà de ce travail que nous faisons avec les deux commissions mixtes, il y a aussi le partage d'informations, de renseignements. Si vous n'avez pas le bon renseignement, fiable, sécurisé, au bon moment, vous ne pouvez pas faire grand-chose. Donc là également, nous travaillons ensemble pour avoir le bon renseignement au bon moment et cela renforce la confiance entre ceux qui ont la responsabilité de gérer la sécurité de part et d'autre de la frontière. Et cette confiance également, elle est très importante pour que la frontière soit en sécurité. Voilà ce que je voulais dire, Monsieur le Premier ministre. Merci beaucoup.
4: Le ministre Merci. Des Forces armées, Biram Diop, sur les aspects sécuritaires, Don Dalal Khel Rek, qui matouaïe, Djelngir Ar, Réoumi, Rawatina Digante, Sénégal, Ahmad.
1: Le ministre des Sports, je pense que monsieur le ministre des Transports a répondu pour vous. Et une question a été posée relativement au plan de redressement économique et social. Le bilan, les perspectives et surtout les mécanismes et les ressorts pour impulser l'économie et générer des emplois, particulièrement pour les jeunes et les femmes. Je voudrais dire que nous avons effectivement conçu un plan de redressement. À chaque fois, tous les Sénégalais. La dynamique populaire, citoyenne, moi, nous permet de nous faire. Nous avons un plan de redressement. Moi, je suis un fan de la guerre, je suis un fan de la guerre, je suis un fan de les effets négatifs. C'est ce que nous avons fait. Le plan de la guerre, nous avons ciblé l'essentiel du plan de la guerre, c'est de mobiliser des ressources endogènes. Parce que nous avons encore potentialité, capacité, ici, dans le pays. C'est ce que nous avons fait le plan de la guerre. 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dépenses fiscales, réactivation des droits à l'importation des téléphones, taxe sur l'exportation d'or, taxe sur l'importation de véhicules, et j'en passe, et j'en passe. Presque, bi commencé à faire des résultats. Dans le trimestre, nous avons moins de value, mais dans le trimestre, nous avons presque sur un objectif pratiquement de 91 milliards. 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yi si nous installons, nous avons une bonne perception taxi. Si nous avons fait des par exemple, sur le souci, nous avons fait des évaluations. Nous avons fait des pressions, nous avons évolué au fur et à mesure. Nous avons mais nous avons fait évoluer d'abord ce que nous concevons. Et la marge, il y a tout à mes collègues, si nous avons fait des pressions, nous avons fait des pressions. Mais dans mes paroles, nous avons fait des pressions. 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
1: il faut qu'on s'accorde sur un certain nombre de choses. 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et la mise en œuvre de la CNE. 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La politique de l'emploi est notre priorité principale, première. 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par rapport au secteur productif et c'est ces secteurs productifs qui peuvent générer les emplois que nous voulons en privilégiant les intérêts nationaux tekul nak nit dakarañu investisseurs 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garantir à tout le monde un emploi mais des milliers d'emplois seront créés inshallah ñu ngi leen gërëm di leen sante
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7: mesdames et messieurs les membres du gouvernement monsieur le premier ministre ma question est axée sur le problème de l'hydraulique dans plusieurs quartiers de Dakar des familles se réveillent encore entre 2h et 3h du matin pour espérer remplir quelques bassines d'eau avant la nouvelle coupure. Et chaque semaine, les Sénégalais entendent les mêmes annonces de perturbations techniques. Mais pendant ce temps, la souffrance des populations, elle, devient permanente. L'eau n'est pas un luxe, et n'est pas un privilège, c'est un droit fondamental. Et si Dakar souffre, le monde rural vit parfois une situation encore plus dramatique. Monsieur le Premier ministre, je voudrais attirer solennellement votre attention sur la situation hydraulique dans le département de Podor. Je l'ai dit hier devant le ministre des Finances. Le département de Podor, qui dit département de Podor, dit la zone axe, la zone de l'île Amorphile et la zone du Djiri. Avec l'avènement de la SDR, beaucoup de villages dans le département ont aujourd'hui le sentiment d'être abandonnés. Les factures arrivent régulièrement, même quand l'eau ne coule plus et les réparations des forages tardent pendant des semaines, voire des mois. Monsieur le Premier ministre, depuis des mois, certains villages, et concrètement là où j'habite, le village de Mbolobiran, est resté pendant 2 mois sans eau avec cette forte chaleur qui avoisine les 47 ou bien les 48 degrés. Et lorsque l'eau revient, elle est parfois rougeâtre, impropre à la consommation ou même de représenter un danger pour la santé publique. Nous ne parlons pas ici d'un simple inconfort, nous parlons de santé publique, nous parlons de dignité humaine, nous parlons d'un risque réel de maladie d'origine hydrique. Je le dis avec gravité, monsieur le Premier ministre, si rien n'est fait rapidement, nous allons vers des drames évitables. Je vous demande solennellement, en tant que Premier ministre du Sénégal, une réaction urgente et concrète. Le compte rigoureux de la qualité de l'eau et une meilleure régulation des sociétés chargées de la distribution de l'eau. Parce que qu'aucun Sénégalais, où qu'il vive, ne doit avoir à choisir entre la soif, la maladie ou l'abandon. Monsieur le Premier ministre, mi arta seeda tan mi caggal nde calminmami an e l'ensemble du gouvernement mi salmini mes collègues députés eɗen gandi hande problème ndiyam haɗani tan e guure tokko wase dans les villes, dans les grandes villes, à plus forte raison dans les zones rurales. Dans le département de Podor d'où je viens, avec ses 22 communes, qui dit département de Podor dit la zone de l'île Amorphile et la zone du Djiri. Dans l'île Amorphile, en cette période, c'est le maraîchage. Malheureusement, il n'y a pas d'eau. Beaucoup de forages sont tombés à panne. Dans la zone du Djiri, c'est l'élevage. Monsieur le ministre, il y a un grand cheptel dans le Djiri. Djiri Nkobe, hande ko ngaynaaka, l'élevage, c'est l'activité principale dans le Djiri. 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avec la SDR mais gila SDR ar edengi problème muji avec cette forte chaleur le fait de rester des jours voire des semaines voire des mois sans ce liquide précieux ko dum fa fanaram dogori addude ko 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plaidoyer m'a envoyé un tableau pour réviser tous les forages dans le département de Podor et je lui en remercie infiniment. Encore département de Podor, certains députés vont dire que je vais le tympaniser du département de Podor, c'est une question sectorielle, mais je l'avais dit hier devant le ministre des Finances, problème hydraulique nandon, problème agriculture nandon, mais hali dum nyanden devant en commission technique devant le ministre de l'agriculture monsieur le ministre département de Podor et ne sohli encore des aménagements dans le département de Podor les aménagements ne sont pas bons bien vrai qu'il y a des services techniques il y a la SAED il y a l'ANCAR la DRDR mais monsieur le ministre et min jidi mballami département de Podor pour améliorer l'agriculture. Il y a aussi ce qu'on appelle les jardins SIPA. Les jardins SIPA, l'objectif était de maintenir la jeunesse pour éviter donc d'exiler, d'aller ailleurs. Mais malheureusement, c'est des forages qui alimentent les jardins. Et aussi, ces forages sont électrifiés. Monsieur le ministre, on aimerait avoir des panneaux solaires, c'est-à-dire la solarisation des forages. Parce que les gens ne sont pas... Nous ne sommes pas beaucoup nantis pour payer des millions à la Sénélec. Monsieur le ministre, Premier ministre, Emine Nyagima, Mbalanta a mis des panneaux solaires dans les jardins communautaires. Parce que dans le département, dans l'île Amorphile, c'est la principale activité économique, c'est l'agriculture, donc le maraîchage. Alors que dans la zone du Djeri, la principale activité, c'est l'élevage. Emine Djiri Mbalami, dans le domaine de l'hydraulique, hay djogi be forage en ndiri extension du réseau électrique et hydraulique du moins hedi be des forages qui sont en panne metan baw feuniterre il y a aussi des villages qui sont dans le fond du Djiri et qui parcourent 12 à 15 km à la recherche de ce liquide précieux parfois même il y a la déperdition scolaire des enfants qui veulent aller à l'école malheureusement qui se réveillent le matin sans avoir une goutte d'eau monsieur le premier ministre je vous demande solennellement d'apporter assistance à cette population qui fait partie du Sénégal. Merci beaucoup.
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9: Elle a apporté donc les préoccupations de population de Podor. La députée donc qui s'adressait au Premier ministre.
2: Cheikh
9: Tidiane Diaye, non, il n'est pas.
2: L'eau
9: hydraulique, assainissement. Oui. Les députés ont interpellé le gouvernement. Le Premier ministre va répondre ou désigner un autre ministre sûrement pour apporter des réponses. Mais c'est la députée de PASTEF qui va prendre la parole donc pour s'adresser au gouvernement du Sénégal.
10: 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Monsieur le Premier ministre, vous avez engagé une lutte rigoureuse et salutaire contre la corruption, les détournements et le blanchiment. Quel bilan administratif et judiciaire concret pouvez-vous présenter aujourd'hui à la nation ? Ensuite, plusieurs dossiers médiatisés suscitent des interrogations. Quelles avancées réelles sont enregistrées et comment garantir aux Sénégalais que la justice suit son cours sereinement? Par ailleurs, concernant les événements de mars 2021 et 2023, quelles avancées judiciaires ont été obtenues? Et à quel horizon les familles des victimes peuvent-elles espérer vérité et justice dans le respect de l'état de droit? Enfin, comment pourrions-nous rester crédibles devant le peuple sénégalais si l'on renie nos propres engagements politiques et électoraux, tel que c'est le cas des propos du président de la République sur la question des fonds politiques? 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Si, elle était alarmante quand Macky Sall elle est là, était là. 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Merci à vous.
11: Rama Baudin de PASTEF, les patriotes, qui donc s'adressait au gouvernement, au Premier ministre et à ses ministres, mais elle a été également très politique en abordant des sujets qui touchent la marche de l'État ou le fonctionnement de l'État, avec donc des initiatives prises ça et là par le Premier ministre. Elle a demandé un état des lieux de ces initiatives par rapport surtout à la reddition des comptes et à la lutte contre la corruption, honorable Rama Baudin, donc qui prenait la parole. Et la séance se poursuit. Merci avec un autre député.
12: Monsieur le Premier ministre, chers membres du gouvernement, honorables députés, chers collègues, Monsieur le Premier ministre, vous l'avez évoqué tantôt par rapport à la dette. Votre gouvernement a le courage de relever aux Sénégalais une situation budgétaire et un endettement bien plus dégradé que ce qui avait été présenté. Nous sommes ici, nous avons vu que nous avons privilégié les Sénégalais et aussi les Sénégalais. Nous aussi nous avons vu que nous avons vu que nous avons vu le gouvernement. Nous avons vu que est-ce que nous avons vu que nous avons vu la situation des études des finances publiques, mais aussi le niveau réel de la dette. Dans le souci effectivement de transparence. Nous pouvons savoir également quels travaux de restructuration et d'assainissement sont engagés avec nos partenaires techniques et financiers. Parce que, nous avons vu que la dette, nous avons vu que même si elle a été injustement prise et nous avons vu que nous avons vu que nous avons vu que nous avons vu. Mais aussi, nous avons vu où en sont les discussions avec le FMI, quelles sont leurs exigences et quelles lignes rouges le gouvernement refuse-t-il de franchir pour préserver notre souveraineté économique et notre stabilité sociale. Monsieur le Premier ministre, je voudrais également féliciter le groupe parlementaire ou la majorité pastefienne. Je prends en témoin les membres de votre gouvernement. Il y a juste quelques jours, l'ensemble des ministres ont eu à passer ici au niveau de l'Assemblée nationale dans le cadre des audits ou dans le cadre des auditions. Et je pense que c'est inédit au niveau de l'Assemblée nationale qu'on puisse convoquer des ministres et en tout cas pour les demander par rapport à l'exercice de leurs fonctions. 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Yow en tant que chef du gouvernement ya ngi ci waye aussi fi au niveau de l'Assemblée nationale les députés ñu ngi ci di ci gorgol bu baakha baax. Je vous remercie.
8: Merci beaucoup honorable député. Monsieur le Premier ministre, vous avez la parole pour 24 minutes. J'y rajoute les 6 minutes restantes. Ça va vous faire 30 minutes.
1: Merci, Monsieur le Président. Je vais donner la parole à M. Mabou Diagne, ministre de l'Agriculture, pour 4 minutes, suivi de M. Cheikh Diba, ministre des Finances, pour 5 minutes, et Mme Yacine Fall, ministre de la Justice, pour 5 minutes.
11: Le ministre Mabouba Diagne, donc, qui va commencer donc la série de réponses. C'est le Premier ministre qui l'a désigné pour apporter donc des réponses par rapport au problème d'eau.
13: 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de l'énergie je vous remercie
11: Le ministre de l'Agriculture, Mabouba Diagne, qui a répondu à pas mal d'interventions relatives à l'agriculture, mais également à l'hydraulique, parce que cher Tidiane Thié n'est pas présent aujourd'hui à l'hémicycle. Et c'est le ministre cher Diba, le ministre des Finances, qui va apporter également quelques précisions.
14: Mesdames, Messieurs, chers collègues, honorables députés, on nous a posé une question sur les négociations, l'état d'avancement des négociations avec le Fonds monétaire. Question la bu ñu lajone aussi dembu bu ñëwé fi Assemblée nationale. Xana ma bamtu wat ko, la répétition étant pédagogique. Mais avant peut-être ma ñëw ci la situation de la dette. Alors, li ñu wax ci situation de la dette publique, on l'a répété suffisamment. Nous sommes à environ moins de 24, un peu moins de 24 000 milliards sur la dette publique, représentant 119% du PIB pour la dette de l'État central et à 132% si on tient compte des établissements publics et des établissements publics de manière générale. Donc voilà en tout cas la situation sur la dette publique. Ma waxone dembu fi aussi né contrairement à ce qu'on cherche à nous faire croire, la situation

c'est le stock, c'est l'amortissement à rembourser qui s'élève à plus de 4 000 milliards d'année en année. Cette année, nous allons rembourser plus de 4 300 milliards. Vous pouvez le vérifier dans les documents financiers qui vous ont été remis. C'est ça qui pose fondamentalement le problème de la dette. Donc, définitivement, et je le disais hier, ceux qui cherchent à faire croire que depuis que nous sommes venus ici, nous endettons, nous alourdissons la charge de la dette, c'est totalement faux, c'est archi faux. On peut le vérifier et l'économiste le plus élémentaire pourra vous dire que si on traite cette façon-là et qu'on dissèque nos besoins de financement, la véritable problématique qui se pose, c'est une problématique de dette qui a existé depuis longtemps. Et qu'est-ce que nous sommes en train de faire? C'est des échanges de dette. Nous prenons une dette pressante avec une maturité qui est arrivée à échéance, avec des coûts qui sont plus ou moins élevés. Nous les remplaçons par des dettes qui sont d'une maturité beaucoup plus allongée, donc un effet de lissage, et avec un coût qui est fondamentalement moins élevé. Voilà ce qui est en train de se faire à ce niveau. Sur la question de l'état des négociations avec le FMI, j'avais dit ici que nous avions pris des clauses de rendez-vous avec les députés, avec le Fonds monétaire international. Yéna Wakhone, de ces précis, de Fakhawa élevé en termes de projection, et vous doutiez sur nos capacités à les réaliser. Nous sommes d'accord. Le déficit budgétaire, vous avez 2024 à 13,4%, Bouko Andi en 2025 à 7,8%. Le fossé est très important et il y a des risques sur la croissance économique. Donc, vous doutiez de nos capacités à réaliser un peu cette performance-là. Nous sommes d'accord. Pour cela, observons la fin de l'année 2025 pour voir comment va se comporter le déficit budgétaire. Premier point. Deuxième point, observons l'exécution budgétaire sur le premier quadrimestre de l'année 2026 pour voir comment va se comporter notre performance en termes de mobilisation des recettes. Après, nous délucuat, take les choses sur la table. Xol baxam, dañ wara def une révision dans le cadre de la loi de finances rectificative pour tenir compte de la nouvelle situation, si tant que et que nous sommes imperformants et si nous sommes au rendez-vous de nos objectifs, que nous allons continuer à dérouler. C'est exactement ce que nous avons fait. Nous avons observé le premier quadrimestre. Le Premier ministre l'a dit tout à l'heure. Les performances sur les recettes presse sont ce qu'elles sont. Nous ne sommes pas encore arrivés aux objectifs. Il y a un écart que nous sommes en train de traiter dans le cadre du nouveau cadrage. Quoique, en matière de recettes pour le presse, il y a effectivement une démarche progressive. Nous avançons, espérant que d'ici la fin de l'année, nous allons atteindre la vitesse de croisière sur toutes les lignes de recettes et rattraper le retard que nous avons. Sur le déficit budgétaire, le problème ne se pose plus pour 2025. Nous avons montré quand même notre capacité à atteindre les objectifs que nous nous fixons. Nous avions promis 7,82. Nous sommes à 6,6%, entre 6,4 et 6,8%. Donc ça signifie, comme je l'avais dit, que nous avons une marge d'efficience. Et cela n'a pas impacté la croissance économique, je le disais aussi hier. La croissance en 2025 s'est située à 6,7%. 6,7% dans un contexte véritablement de consolidation budgétaire assez sévère. Mais si nous avons pu avoir la croissance, c'est que nous n'en sommes pas dans l'austérité, mais nous avons essayé de tirer au maximum les marges d'efficience budgétaire. On a ligne par ligne, et à l'occasion de l'exercice d'arbitrage budgétaire que nous avons tenu en septembre 2025, nous avons déroulé toutes les lignes de dépenses ordinaires. Et avec l'arbitrage du Premier ministre, nous avons identifié toutes les lignes sur lesquelles nous pouvions faire des économies. Et on l'a fait sans soucier, sans trembler. Nous avons regardé sur les dépenses d'investissement, tout ce qui était inefficient, tout ce qui n'avait pas un impact significatif sur la croissance économique, tout ce qui n'était pas formation brute de capital fixe, nous avons fait le même exercice, donc on est bon. J'ai discuté avec le directeur du département Afrique au courant de cette semaine-là pour faire le point maintenant sur toutes ces situations-là, l'idée étant que dès la semaine prochaine, lorsqu'on validera avec le Premier ministre le projet de cadrage en relation aussi avec le ministère de l'économie, du plan et de la coopération, nous reprendrons les discussions et il est prévu de les reprendre la semaine du 8 juin et essayer d'avancer le plus rapidement à moins dire en tout cas les écarts qui nous éloignent en tout cas de ce programme-là. Et avant la fin du premier semestre, avant le 30 juin, nous l'espérons en tout cas, que nous puissions véritablement stabiliser

0: au moins nous accorder sur les grands axes de ce que devrait être le nouveau programme avec le Fonds monétaire, en attendant maintenant de finaliser toute la documentation qui devra l'accompagner. Voilà en tout cas ce que je voulais dire par rapport à cela, et préciser que le principal point qui nous écarte, qui nous éloigne, c'est le traitement de la dette. Nous avons une stratégie alternative et nous avons insisté lors de la rencontre à Nairobi entre le président de la République et le directeur général du FMI, nous avons insisté sur le fait que notre décision d'avoir un plan de traitement de la dette à côté ou qui s'écarte un peu de la restructuration n'est pas une question de fierté, mais c'est une question de coût d'opportunité. Nous estimons que la stratégie que nous avons, que la solution que nous proposons est une solution plus efficace au regard de la complexité de notre dette, mais qui est aussi une solution au-delà de son efficacité, qui présente un coût beaucoup moins élevé que ce que le coût qu'on supporterait en passant par une restructuration. Voilà ce que je voulais dire, Monsieur le Premier ministre, Mesdames, Messieurs, chers collègues, honorables députés, sur la question de la dette, mais aussi sur la question de l'état des négociations avec le Fonds monétaire international.
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3: Monsieur le président, monsieur le premier ministre, mesdames, messieurs, honorables députés, chers collègues, je pense que la dernière fois qu'on était ici à l'Assemblée, bizarrement les Sénégalais, de façon générale, les députés, s'intéressent beaucoup au Fonds monétaire. D'habitude, dans la plupart des pays africains, le Sénégal n'est pas une exception, dañ don xarab Fonds monétaire. Beaucoup de Fonds monétaires, beaucoup de Fonds monétaires. N'est-ce pas, honorable député Guy Marius Sagna? 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Et ça il faut le savoir. Donc voilà un peu ce que je souhaitais dire. 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Voilà monsieur le premier ministre, je vous remercie.
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2: 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force est de constater que des résultats demeurent très faibles à ce stade-ci en deçà des attentes légitimes du peuple sénégalais. L'analyse des notices mensuelles et trimestrielles révèle une réalité préoccupante du travail du pôle judiciaire financier. Aucune affaire de détournement de deniers publics ou de blanchiment de capitaux n'a à ce jour été jugée depuis 2024. Seuls les dossiers qui ont été portés devant la juridiction de jugement concernant le trafic de migrants, le trafic de drogue et d'autres infractions de droit commun, escroquerie, abus de confiance, etc., sans rapport avec la vocation première de cette juridiction spécialisée, ont été jugés. Les retards accumulés dans le traitement des procédures ont conduit, dans plusieurs des cas, à la remise en liberté de mise en cause au détriment des victimes et de la crédibilité de l'institution qui est derrière en jeu. Ce constat est d'autant plus troublant que ces informations ressortent des documents régulièrement transmis au ministère de la Justice, alors même que des statistiques générées non encore communiquées au département ont circulé dans la presse. Ceci en fait d'ailleurs nécessite des éclaircissements. L'inspection générale de l'administration de la justice, IGAJ, a d'ailleurs été saisie par moi-même au fin d'une inspection approfondie visant à identifier les causes de ces dysfonctionnements au sein du pôle judiciaire financier et d'autres juridictions. Il ne saurait être admis que des magistrats qui perçoivent une indemnité au titre de la charge de travail accrue qui sont donc au sein du pôle judiciaire. Nous avons dit qu'ils sont les gens qui ont fait parce que ce qu'on a fait, c'est qu'on a fait que ces magistrats produisent des résultats inférieurs à ceux des juridictions de droit commun qui sont moins payés. Donc des correctifs doivent être apportés. Et quels sont ces correctifs que nous avons apportés? D'abord, nous avons travaillé sur une réforme du pôle judiciaire financier qui traduit donc une volonté de recentrer la juridiction spécialisée sur les grandes affaires économiques et financières. Nous avons soumis à son Excellence Monsieur le Président de la République un projet de décret que son Excellence Monsieur le Président de la République a approuvé. 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Ils font l'objet d'un suivi rigoureux. Les mesures engagées, yi ma ci taxaw tey mooy ni def nañu recensement exhaustif des faits qualifiables de crimes internationaux non couverts par la loi d'amnestie. 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Et nous sommes pleinement conscients de la situation de plusieurs magistrats qui demeurent en attente d'intégration ou de réintégration dans le corps. Par ailleurs, certains d'entre eux, affectés en province dans les régions depuis une durée anormalement longue, sont légitimement en droit d'obtenir un redéploiement équitable. 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Pour ce qui concerne maintenant de la réponse aux attentes légitimes nécessairement pour l'organisation du Conseil supérieur de la magistrature présidé par son excellence monsieur le président de la République. D'ailleurs la loi organique prévoit la tenue de deux sessions annuelles convoquées par son excellence monsieur le président de la République. Et l'année dernière on a eu seulement une session et le président de la République s'est engagé prendre de son autorité pour convoquer le conseil.
4: Merci.
2: C'est une évolution très importante parce que nous avons une bonne nouvelle, nous avons 35 magistrats qui ont fini leur formation et qui sont donc prêts à être déployés. Et cela va, je pense, alléger le poids des dossiers qui sont dans les juridictions, mais que nous sommes en train de suivre. Donc, dans ce contexte-là,
4: merci,
2: nous pensons
4: madame.
2: Pouvoir vous donner des résultats beaucoup plus probants dans quelques mois.
4: Merci, madame. 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
5: madame la députée honorable députée Nafi Kane a fait un brillant plaidoyer pour le département de Podor qui est aussi mon département parce que c'est le département de ma grand-mère maternelle. Mais je peux lui l'assurer que le constat fait pour Podor est un constat assez général et cela découle de retards substantiels d'investissement sur les programmes hydrauliques dans le pays. J'ai la chance de circuler souvent à l'intérieur du pays. La dernière fois, j'étais à Guinguinée, on a fait tout le tour. Et je peux vous assurer que c'est les mêmes préoccupations qui arrivent parce que des installations sont vétustes depuis longtemps, d'autres ne répondent plus aux exigences quantitatives parce qu'entre-temps, les populations ont augmenté significativement et pendant tout ce temps-là, des fournitures et investissements sont très importants. Ce qui est important, c'est que nous avons dit que nous avons dit que nous avons dit situation alimentation ndokh mi fofu dafa saturé lolou mom ñep constaté nañ ko amna liggéey bu ñuy liggéey pour 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appartient au peuple sénégalais ne doit échapper en contrôle amul États-Unis amul Allemagne amul France warul am fi nañ koy doxalé nak man dama tok ñunema Guy Mari Sagna mi ngi bëgg déposer na bëgg na 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
6: monsieur le premier ministre vous allez y revenir à la conclusion
4: 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qu'il est en désaccord avec le président de la république sur cette question et que itam bind na taxi bu ba noppi ngir ñu daal di koy jàllale le conseil des ministres indi ko fii nga xam ne rek moom 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
7: 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sont tenues le 23 janvier 2022 et les conseillers locaux sont élus pour un mandat de 5 ans l'échéance normale des prochaines élections territoriales se situe donc en 2027 dans le même temps le gouvernement a engagé deux chantiers importants la réforme de la décentralisation et des pôles territoires avec l'installation d'un comité de pilotage par vous-même et l'avant-projet de réforme du code électoral qui prévoit notamment la création d'une commission électorale nationale indépendante le bulletin unique et la prévision permanente des listes électorales ma question est pouvez-vous confirmer clairement que les prochaines élections territoriales se tiendront à date échue et qu'aucune réforme en cours, ni l'acte 4 de la décentralisation, ni la révision du code électoral ne servira de motif à un report ou à une prorogation des mandats locaux. Monsieur le Premier ministre, sur la relecture des conventions conclues dans les secteurs stratégiques, par arrêté primatorial du 4 juillet 2024, une commission d'examen des contrats conclus dans les secteurs stratégiques a été instituée auprès de la primature, avec pour mission de revoir les contrats signés par l'État afin de proposer, le cas échéant, les correctifs nécessaires à la sauvegarde de l'intérêt national. En mars 2026, le gouvernement a communiqué sur des gains et économies dans plusieurs secteurs, notamment les mines, les hydrocarbures, les infrastructures, les télécommunications, l'hydraulique et le patrimoine bâti. Ma question est, bientôt deux ans après la mise en place de cette commission, pouvez-vous présenter à l'Assemblée nationale un bilan consolidé combien de conventions ont été examinées, combien ont été renégociées ou résiliées, quels gains ont été effectivement obtenus et quels sont les gains projetés et comment les ressources ont été réaffectées au profit des populations. 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
4: Contribution, bien entendu, c'était plutôt politique. Insiste ainsi, Premier ministre Ousmane Sonko, que ni Taïdji se fait que ni nous n'y avons fini. D'abord, fait que ni même Ousmane Sonko, moment c'est du gol l'homme bah. 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
10: Monsieur le Président de l'Assemblée nationale, Monsieur le Premier ministre, Mesdames et Messieurs les membres du gouvernement, chers collègues, Monsieur le Premier ministre, au terme des dispositions de l'article 14 de la loi 2022-09 du 19 avril 2022 relative à la répartition et à la gestion des recettes issues de l'exploitation des hydrocarbures, les recettes d'hydrocarbures financent principalement des dépenses d'investissement prioritaires inscrites dans le programme d'investissement public. En application de ces dispositions, une liste de projets ont été votés dans la loi de finances initiale 2025 pour être financés avec les ressources issues des hydrocarbures. Il s'agit entre autres du programme de restauration des fonds marins avec une prévision budgétaire de 500 millions de francs CFA en 2025. Du projet d'appui à la chaîne de valeur horticole dans la zone des Niaï pour une prévision de 500 millions de francs CFA toujours en 2025. Du fonds pour le renforcement des investissements structurants dans les pôles territoires pour 30 milliards de francs CFA. Du programme d'investissement structurant pour 10 milliards, tout cela dans le budget initial de 2025. Je voudrais poser la question suivante, Monsieur le Premier ministre. Ces projets ont-ils été réellement réalisés? Pouvez-vous nous dire quelles réalisations concrètes ont été faites sur la base des ressources issues des hydrocarbures depuis que vous êtes à la tête de ce pays? Parce que pour vous, khalis pétrole bi dafa indi won ay wax indi ay promesses de telle sorte que sénégalais yi am ci yakar bu reuy bañ voté loi bu wax ni ressources yoyu peuple sénégalais moko mom donc première année gestion bi 2025 conformément à la loi ngène programmé yima tuddi yeb def ko ci comme ay projet ñu bëggona xam devant le peuple sénégalais est-ce que projet yi réalisé nañ ko wa 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les mesures et réformes à haut impact social qu'il prend. Je peux citer notamment le contrôle de la délivrance des licences de pêche. Il y a des mesures qui sont très importantes. Nous devons savoir qu'il y a un outil et un dispositif de contrôle. Parce que nous avons vu que les mesures, après, les effets escomptés n'arrivent pas. Le contrôle de la délivrance des licences de pêche, il y a un outil qui est très important. Récemment, Madame le ministre de la Pêche, de faire un arrêté du mois d'avril, autorisé, il y aurait 5 licences de pêche à des navires pour autoriser les pour nous n'apprendre. C'est vrai que qui est une étude du centre de recherche océanographique de Tiaroy, qui est basé où, parce que l'étude Bob de Fouarné, 9 espèces, si vous avez une licence, il y a une réserve de 2921 tonnes. Donc, maintenant, il faut pêcher. Mais le problème, c'est que 9 espèces, il y a 11 espèces. 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amone par rapport à cette première question également l'accompagnement de la commercialisation des produits maraîchers monsieur le premier ministre question bobu dama ko fi poser ay yoon yi yoon attirer l'attention de monsieur le ministre de l'agriculture qui n'a pas tourné pour moi de fond dans les Niaï, notamment à Kayar. La population a dit qu'il y a un dispositif pour finir compte, dans le président Macky Sall, dans le maï, assez de temps aux petits exploitants. Nous sommes tous les accès à une pomme de terre, nous sommes tous l'agro-business de Niaï. Malheureusement, je m'ai attiré l'attention, mais rien de nous sommes tous les exploitants, nous sommes tous les talibis, tous les pommes de terre et les sommes. Parce que mesure yoy djeluñ ko won c'est après qu'on a pris ces mesures ça veut dire que amna lu yakku donc man japp na né bu fekkone né mesure yi amna suivi amna outil d'évaluation yu rigoureuse wu 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
12: 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Monsieur le Premier ministre, vous me permettrez m'adresser les félicitations face à l'effort du gouvernement par rapport à la conjoncture internationale en maintenant les prix et également les subventions. Mon intervention va porter sur le dialogue social, les grèves et l'autorité de l'État. Monsieur le Premier ministre, depuis votre nomination, vous avez engagé un dialogue social soutenu dans plusieurs secteurs, la santé, l'éducation, les collectivités, la justice, les transports. Quel bilan positif tirez-vous de ce dialogue social renouvelé depuis avril 2024? Et quelles réformes institutionnelles comptez-vous mettre en œuvre pour consolider des règles du jeu claires entre l'État et les partenaires sociaux, notamment en matière d'engagement réciproque, de suivi des accords et de continuité du service public? Toujours, le gouvernement envisage-t-il des mécanismes équilibrés pour favoriser le respect des accords par toutes les parties tout en préservant l'intérêt général? 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

0: 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Je vous remercie.
1: Alors, mon épouse Marie.
2: Merci beaucoup. Et la liste des orateurs est épuisée.
3: Elle est de la bonne.
2: Monsieur le Premier ministre, vous avez maintenant 32 minutes pour répondre et 20 minutes pour conclure.
1: Alors, on a donc.
4: Merci, monsieur le Président.
1: 50 minutes, presque, c'est un rôle de l'Assemblée nationale. Ici, à l'Assemblée nationale.
4: Monsieur le ministre de l'Intérieur, pour répondre
1: élection
4: à 3 minutes
1: abordons aux questions le ministre de l'Intérieur
4: de
1: Tonton, parce que oui, élection locale, il y a un peu
4: de points de contrôle.
1: Il y a un peu de points de contrôle. Wow. Quand nous avons le
3: ministre Bamba Cissé,
1: qui va prendre la parole pour la première fois.
3: Bien applaudi. Oui, aussi. Bamba Cissé qui prend son temps avant de s'adresser aux députés.
5: Je vais bientôt concurrencer le Premier ministre au concours de l'applaudissement. Mais je ne peux pas être à son niveau. Sur la question qui a été posée par l'honorable député par rapport à la date de la tenue des élections, xamna ni peut-être jango droit des obligations. Amnon lu ñuy wax condition mixte ou simplement protestative moy manam li tax élection yi di am dépendroul ci man, ça ne dépend pas de moi, parce que article L63 du code électoral dafa né les élections sont fixées par un décret, la date des élections décret, donc président de la république mo koy jël, ñun dañuy organiser affaire bi. Mais le point de déclenchement des élections municipales, législatives ou présidentielles, moi, un décret pris par la plus haute autorité de la République, c'est-à-dire le président de la République. Ce n'est qu'à partir de ce décret-là que nous, sur le plan opérationnel, nous déroulions. Mais tant que décret bi gennul, ñun duñu mën def dara. Décret bi nak lañuy xaar. Maintenant, je veux juste vous rassurer sur le fait que le présent aussi est dans les délais. Parce que meun nañ demat 2 mois sax meun na jël la mesure pour fixer la date des élections. Donc ñu ngi xaar décret bi bu ñëwé rek organe yi nga xamantene ci département bi suñu département la dépendre yépp paré nañ, que ce soit la direction générale des élections, la DAF wala ñom ñëpp paré nañ, parce que élection Sénégal organisé par le ministre de l'Intérieur depuis quelque temps, c'est un problème. Donc nous sommes préparés à cela et nous avons quand même les hommes qu'il faut à la place qu'il faut au sein de notre département pour organiser des élections libres et transparentes au Sénégal. Sur la question des lois que vous avez évoquées, les projets de loi, nous n'y sommes pas parce que ces projets de loi, nous en avions pris connaissance après que ça a été dans les réseaux sociaux. Donc officiellement on n'a pas encore été saisi, mais liñ ci gis mënuñu ci sori parce que jaaragul en conseil des ministres, buñu paré conseil des ministres pas paré ki lañ koy ñëw fi au niveau de l'assemblée taxaw bu boba mën nañ ci wax luñ ci xalat défendre ko conformément à la position qui sera dégagée par le président de la République et son premier ministre. Donc de ce point de vue ñu ngi xaar sur les contrôles routiers. Je pense que bon, d'abord sur la sécurité en général, monsieur le premier ministre, si vous permettez, on a la certitude que depuis quelque temps, le pays est devenu beaucoup plus sûr. Ça, c'est un constat général. Je dis souvent, dès que je suis regroupé sur mon état-major, il ne faut pas qu'on tombe dans le piège des réseaux sociaux. Bien que nous recevions des alertes tout le temps, et nous demandons également à la population de faire des alertes, parce que l'alerte, ça nous aide. Bu dara amé fenn ñu remonté ñuko, lolu motax enquête yi gëna efficace, interpellation yi gëna gaaw, bande organisée ñukoy gëna infiltrer ba paré également di len japp. Lolu c'est extrêmement important. mais buñu

0: 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Donc sur ce plan, les forces de défense et de sécurité sont en train de faire un travail exceptionnel sur le plan de la sécurité dans l'ensemble du territoire national. Et tout le temps, on organise, vous le voyez, des opérations combinées police-gendarmerie qui participent à la perception de sécurité, parce que sécurité, avant tout, c'est une question de perception. L'autre volet qu'on voudrait également relever, c'est...
1: Merci, Monsieur le ministre.
0: Oui.
1: Je
0: pensais que j'avais juste
1: 3 minutes passées.
0: D'accord, donc je vous remercie de votre attention.
1: Merci.
0: Voilà.
2: Merci. Alors, nous avons Mahamadou Bamba Cissé concernant les élections. Maintenant, ça ne dépend pas de lui, mais plutôt du président de la République. Mom moy bindu décret bi buñ leen ko débalé nak ñom organiser rek lañ ci am mais xamal nañ ni ba tay le président de la République est dans les délais. Donc le ministre des Finances Cheikh Diba mom mo wara dikkat mom itam indi des éléments de réponse par rapport à certaines interpellations.
3: Monsieur le président, monsieur le Premier ministre, mesdames, messieurs, chers collègues, honorables députés. L'honorable député Maguette Sen, que je salue au passage, a posé la question de savoir quelle est l'utilisation qui a été faite des ressources issues des hydrocarbures sur l'exercice 2025, étant entendu que ces ressources avaient été fléchées à des dépenses bien précises. Et il a effectivement listé toutes les dépenses qui avaient été prévues. Je voudrais rappeler juste que cet exercice tel que nous le faisons dans la loi de finances répond à une exigence qui correspond en tout cas aux prescriptions de l'article 14 de la loi 2022-09 du 19 avril 2022 encadrant un peu l'utilisation des ressources issues des hydrocarbures. Cet article 14 dit que les ressources des hydrocarbures ne peuvent pas être utilisées que pour des dépenses d'investissement prioritaire inscrites dans le cadre du programme d'investissement prioritaire de l'État. Pour l'année concernée en tout cas. Ici, c'est l'année 2025. Il dit aussi que ces dépenses ne peuvent en aucun cas prendre en charge des dépenses de rémunération, de prestations sociales, ainsi de suite, les dépenses de véritablement courantes. Mais les autres dépenses courantes pourraient être prises en charge dans le cadre, effectivement, des recettes des hydrocarbures. Donc, les recettes, les dépenses courantes, autres que celles-là que je viens d'énumérer, de rémunération, autres, peuvent être aussi prises en charge dans le cadre des recettes des hydrocarbures. En plus, maintenant, du dernier poste qui a été indiqué, le remboursement de la dette du secteur public. Voilà donc les seules utilisations possibles des ressources issues des hydrocarbures. Maintenant, pour être conforme à cette exigence, dans la préparation du projet de loi, nous fléchons les recettes effectivement à des dépenses d'investissement, étant entendu que ce fléchage-là ne devrait pas être une contradiction avec le principe budgétaire d'universalité, donc le principe de non-affectation et le principe de non... je n'ai pas exactement. Mais en tout cas, le principe d'universalité voudrait qu'on ne puisse pas directement utiliser une dépense exclusivement, une recette exclusivement à prendre en charge une dépense. Donc, je voudrais poser ce principe-là pour dire que, dans l'absolu, la présentation que nous faisons dans la loi de finances, c'est pour dire que les recettes des hydrocarbures, nous voulons les utiliser à prendre en charge tel type de dépenses d'investissement conformément aux orientations de la loi 2022-09. Maintenant, pour ce qui concerne de façon factuelle l'utilisation de ces ressources-là, il va sans dire qu'on pourrait considérer cela comme une question écrite, parce que déjà, je n'ai pas la liste de toutes les dépenses que vous aviez identifiées, mais j'ai demandé au service de remonter l'affectation de toutes les ressources des hydrocarbures dans l'exécution de ces dépenses d'investissement jugées prioritaires. Voilà en tout cas ce que je voulais dire par rapport un peu à votre préoccupation.
1: Merci, M. le ministre.
2: Madame la ministre, à l'interpellation de Maguette Sen, nous demandons si Kopari nga xamni mom mo tukké ci hydrocarbures, lolu néna ko dina ko defal question écrite ginaaw bu waxtane ak service mi ngir rek jox ko tous les éléments de réponse. Walu nap gi itam Maguette Sen waxon na
4: sénégalais. Merci, Fatou Diouf mo koy tontu muy ministre bi.
5: Monsieur le président de l'Assemblée nationale. Monsieur le Premier ministre. Mesdames, messieurs les ministres, chers collègues. Mesdames, messieurs les parlementaires. Je remercie l'honorable Maguette Sen qui, occasion, pour mener des explications par rapport à la délivrance des licences. Mais d'abord, avant tout, je tiens à apporter des précisions. Honorable, c'est 4 licences au lieu de 5 licences. Ensuite, il y a beaucoup de gens qui disent que les sardinelles ne sont pas concernées. Parce que les sardinelles sont petits pélagiques. Alors que les licences que nous avons, c'est des licences de pêche démersale côtière. C'est-à-dire, Dieu nous a dit qu'ils font bien les gens. Maintenant, la question est moi. Est-ce que le ministre de la Pêche a une licence? Si amé sañ sañu joxé licence, est-ce que joxé nako ci condition yi nga xamné loi ak règlement non la ko permettrait? 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que il y a une loi qui leur permet qui les même leur impose d'exporter minimum 80% de leurs produits 80% de leurs produits vous imaginez donc ça veut dire que jeen yi amna fi mais jeen dañ koy génné 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dit il faut demander à la recherche de faire la situation l'évaluation des stocks de tous les stocks yamou ma rek ci demersal côtière dama dem ci demersal profonde dem ci petit pélagique boudé les grands pélagiques les thons lolou dafa am ko koy gérer moy commission internationale pour la conservation des thons de l'Atlantique donc ñom buñ démé ba xolal ma ñu néma dal bo dé xol démé sal côtière 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
1: 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Je vous donne 1 minute parce qu'il y a 2 ministres qui doivent passer après vous.
5: Ouais, d'accord.
1: Sur le dialogue avec...
5: Ouais, okay. Nous, quand je vous parle, nous avons ce qu'il y a. Je vois que l'espèce de Bobo, c'est un bon pour tout le monde. C'est-à-dire, comme nous l'avons dit, c'est un chouf, c'est un dorad, c'est presque un bon pour tout le monde. Et c'est un bon, la majorité de nous l'avons exporté. Maintenant, je n'ai pas d'armement qui est là, ñetti armement ku nek mo bind la do ñi nga xamne actuellement ñu ngi pêché fofu ne len légui dama am projet bo xamne mo bëgg liggéey ak yeen ngir liggéen 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
4: Fatou Diouf apparemment très décidé apporter des éclairages sur la gestion des licences de pêche. Le ministre des collectivités territoriales, Moussa Bala Fafana.
2: 2 minutes pour apporter les éléments de réponse.
6: Monsieur le Président de l'Assemblée nationale, Monsieur le Premier ministre, honorables députés, chers collègues, je voudrais vous remercier de l'opportunité qui m'est donnée pour apporter quelques précisions. Apporter à l'ERL qui l'a dit, ndax réforme yi nga xamné ñu ngi koy mené, réforme portant acte 4 de la décentralisation, ndax mën na tax ñu pousse ay élection. 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
7: mesdames et messieurs les députés je crois qu'on aura compris que ces derniers temps il y a une certaine accalmie ce qui montre encore une fois que le dialogue se porte très très bien et nous tenons régulièrement les instances de dialogue. Le seul peut-être foyer de tension qui persiste encore reste le secteur de la santé. Et nous avons d'ailleurs une réunion tout à l'heure à 15h avec tous les syndicats du secteur de la santé. Ce que je voudrais dire, c'est que depuis un certain temps, nous avons multiplié un peu les réunions avec toutes les instances et tous les syndicats par secteur sans attendre qu'ils déposent même des préavis de grève. Je crois que c'est dans cette dynamique d'anticipation des conflits qui nous permet donc de stabiliser les secteurs. Et c'est ce que nous faisons en anticipant un peu sur les foyers de tension. Il y a maintenant que dans les secteurs surtout privés où certaines questions demeurent encore des constantes, surtout des conflits entre les travailleurs et certains employeurs. Mais ça, le nouveau code qui peut-être vous sera présenté dans les semaines ou les jours à venir, qui va régler un certain nombre de questions puisque désormais, un pouvoir supplémentaire a été donné aux inspecteurs du travail qui auront la possibilité donc d'amender ou de contraindre certains employeurs pour donc le respect d'un certain nombre donc de lois des lois du travail. Donc je pense que nous allons maintenir en tout cas cette dynamique là qui permettront donc de calmer et de nous permettre donc de de faire notre travail correctement. Merci, Monsieur le Président.
4: Olivier Boucal, ministre de la fonction publique, qui rassurait donc les députés par rapport au climat social à la rencontre avec les syndicats, surtout ceux de la santé. Une rencontre est prévue cet après-midi, annonce-t-il, à 15h, pour donc discuter des faits les concernant.
2: Nous dégloire Serigne Gueye Diop qui revient également.
6: C'est le Merci premier beaucoup, ministre. Monsieur le Premier ministre, honorables députés. Concernant les produits horticoles, je pense qu'on a pris des mesures extrêmement importantes depuis quelques années maintenant. Et je crois que c'est l'une des réussites de notre gouvernement. Pour 2025, nous avions une production donc assez importante de pommes de terre et d'oignons qui a pratiquement conduit à la fermeture du marché presque sur 11 mois pour la pomme de terre. Et cette année, donc, dès le 9 janvier, nous avons clôturé toutes les importations. J'ai pris un arrêté pour clôturer le marché pour la pomme de terre. Et le 15, on a pris un autre arrêté pour l'oignon, pour la carotte. Ce qui fait que pour cette année, nous avons eu pratiquement aucune importation. Alors, ce qui s'est passé, c'est que cette année, en plus de prendre ces mesures pour éviter, bloquer les importations, nous avons pris une autre mesure le 15 février pour protéger maintenant nos petits agriculteurs des Niailles, du Fouta, mais aussi de la zone du Wallo contre effectivement les gros agroalimentaires. C'est pour cette raison-là, jusqu'au 30 juin, personne, en dehors des jeunes, des petits agriculteurs, notamment les grands producteurs tels que Sénéguindia, ils n'ont pas le droit de vendre jusqu'au 30 juin, ce qui nous permet d'écouler la production des petits agriculteurs des Niailles. Ça qui a permis aujourd'hui d'avoir un approvisionnement régulier du marché et surtout permettre à ces agriculteurs de gagner plus d'argent. Concernant cette année aussi, nous avons fait la même chose pour la banane, où nous avons fait clôturer le marché pendant 3 mois pour permettre aux agriculteurs de Casamance et de Tambacounda également d'écouler leur production. Donc cette régulation des prix, je pense que c'est une mesure qu'il faut encourager. C'est une mesure de notre gouvernement pour protéger effectivement nos agriculteurs. Monsieur le Premier ministre, voilà ce qu'on pouvait dire sur ces actions. Merci beaucoup.
2: C'était donc le ministre Serigne Gueye Diop. Et là, on va recevoir le Premier ministre Ousmane Sonko. 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
8: Monsieur le Président de l'Assemblée nationale, mesdames et messieurs les honorables députés, nous arrivons au terme de cette session et je m'en vais peut-être ramasser quelques éléments de réponse avant de terminer par mon message. 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
6: 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chaleureusement Madame le Garde des Sceaux. Nous avons le Garde des Sceaux qui est le Garde des Sceaux. Et nous avons contre un système qui est le Garde des Sceaux. Nous avons le Garde des Sceaux qui est le Garde des Sceaux. Nous avons le Garde des dossiers judiciaires qui sont le Garde dañu am droit de vie ou de mort ci dossier bi ñokoy tété num leen nexé même en violation de toutes les procédures am naño xamné réforme 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
9: Monsieur le premier ministre, vous avez 20 minutes de plus hein.
6: Ah, déssera 20 minutes. Merci. 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
10: 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sacrifices qu'il faut sur une période je crois que nañu genn ci li ci anam bo xamné ce sera le vrai départ depuis 1960 à part la parenthèse 1960-1962 Monsieur le Président de l'Assemblée nationale, Mesdames et Messieurs les députés, je voudrais conclure par dire que ñew fi mbekté la ci ñun. Ce n'est pas une épreuve, c'est un exercice bo xamné, ça nous permet de rapprocher les différents segments de la gestion publique. L'Assemblée nationale, et je vais y revenir tout à l'heure, qui est un segment extrêmement important. 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par le président de la République le premier ministre est nommé par le président de la République une fois qu'il est nommé premier ministre bu xam bopam une fois qu'il est nommé il est chargé d'exécuter la politique qui a été définie pour la nation. Premier ministre, vous savez, c'est une exécution, vous avez demandé autorisation, vous avez fait ce que vous avez fait conformément aux intérêts du pays. La femme qui a été fait pour le premier ministre, a fait la langue. 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
1: S'il vous plaît. S'il vous plaît, maïla ñu terminer en beauté aussi. Maïla ñu terminer en beauté.
0: 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Waye may féliciter donc la représentation parlementaire. Cette législature est en train de donner à l'Assemblée nationale ses lettres de noblesse. En rappelant aux Sénégalais que l'Assemblée nationale est un élément central dans tout ce qui touche à la loi et quelle que soit la forme de la loi. Qui a initiative ou la prérogative de la loi, l'Assemblée moloko appelée. Parce que nous de l'exécutif, man mouna def projet de loi, président mouna def projet de loi, waye mounou ñu voter projet de loi. Yen rek yena mouna proposer, mouna voter, mouna def recours devant le Conseil constitutionnel. Man mouna proposer waye mounou ma voter, mounou ma def recours. 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Li ngeen di def ci les politiques publiques. L'évaluation des politiques publiques. Vous êtes en train de redonner à l'Assemblée nationale sa véritable fonction. Or, une Assemblée nationale qui fait son travail, une Assemblée nationale qui fait son travail, est la meilleure garantie pour que des dérives ne soient pas amatiées. Et pour cela, nous vous disons. Nous n'attendons pas de vous, en tant qu'exécutif, de la complaisance. Même sous des majorités, nous attendons de vous que vous fassiez votre travail de représentation du peuple, votre travail de contrôle de l'action du gouvernement et votre travail de législation. C'est ça que nous attendons de vous. Je voudrais terminer par lancer un appel à tous les Sénégalais. 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d'une correcte identification de nos priorités d'une bonne orientation de nos financements mais surtout d'une mobilisation citoyenne. 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
1: Le Premier ministre Ousmane Sonko qui a fini de s'adresser à la 15e législature. C'était donc la séance du jour portant questions d'actualité. Il s'agissait pour le Premier ministre et son gouvernement de répondre aux questions des députés de la 15e législature. 14 députés ont eu à interpeller le Premier ministre et son gouvernement. On laisse le président de l'Assemblée boucler avant que nous ne reprenions la parole.
2: Épuisé, je propose à l'Assemblée de lever la séance et de reprendre nos travaux le lundi 8 juin 2026 à 11h00 pour examiner les projets de loi suivants. Projet de loi numéro 7-2026 autorisant le président de la République à ratifier l'accord se rapportant à la Convention des Nations Unies sur le droit de la mer et portant sur les conservations et l'utilisation durable de la diversité biologique marine des zones ne relevant pas de la juridiction nationale, accord adopté le 19 juin 2023 à New York. Aussi, le projet de loi numéro 12-2026 autorisant le président de la République à ratifier la convention d'entraide judiciaire en matière pénale entre le gouvernement du Sénégal et la République du Sénégal et la République de Gambie, signée à Dakar le 12 mars 2020. Aussi, le projet de loi numéro 13-2026 autorisant le président de la République à ratifier les amendements à l'article 8 du statut de Rome de la Cour pénale internationale, CPI, adopté le 17 juillet 1998. Et enfin, le projet de loi numéro 14-2026 autorisant le président de la République à ratifier la charte constitutive de l'Organisation mondiale de l'eau signée le 28 mai 2025 à Riyad, Arabie Saoudite. La science est levée.
3: C'est la fin de ce cinquième face-à-face entre Ousmane Sonko et les députés ici à l'Assemblée nationale d'Ayara
1: Mbaye. Oui, le Premier ministre du Sénégal et le gouvernement, nous avons été servis aux députés. Pendant presque l'opinion, Ousmane Sonko et les ministres, tontu nañ laaj ñi nga xamne ñom ñoo fi togal askan bi fi ci pencum ndew rew mi ay waxtaan yo xamne nak menes na japp ni mën nañ ko teung ci 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
1: merci migi merci à aux équipes techniques Omar Ba, Nicolas Cham, Ndey Arambay, Migi Maram Diaye. Nous étions donc depuis ce matin en direct de l'Assemblée nationale pour faire vivre donc à vous, nos chers auditeurs, les échanges qui ont eu lieu ce vendredi 22 mai entre le Premier ministre du Sénégal, Ousmane Sonko,

0: et les députés de la 15e législature. Merci d'écouter Radio Sénégal. Très bonne suite de programme et à très bientôt pour d'autres rendez-vous.
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0: Mais même en parlant de miracle, on va rester un peu sur Zamzam.
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0: Bonsoir, technique Tchaba Sek Djemé. Question d'actualité, le face-à-face entre le gouvernement et les députés a été marqué par des échanges autour des fonds politiques des élections locales du 29 de 2029 et du fonctionnement des institutions. Le Premier ministre a notamment affiché son désaccord entre le président Bassirou Diomaye Diakhare Faye sur la gestion des fonds politiques, tout en assurant que cette divergence n'affecte pas la marche de l'État. Le ministre de la Justice, Yacine Fall, a adressé un sévère constat sur les performances du pool judiciaire financier. Selon le garde des Sceaux, les résultats enregistrés jusque-là restent faibles et largement en deçà des attentes. Yacine Fall a révélé qu'aucune affaire de détournement de deniers publics ou de blanchiment de capitaux n'a à ce jour été jugée dans les réformes engagées. Les dossiers liés à l'immigration clandestine, à la lutte contre la drogue ou encore au détournement de mineurs ne seront plus du ressort du PJF. Opération coup de poing à Goudiri dans la région de Tambacounda. Une tonne et demie de produits alimentaires impropres à la consommation a été saisie en cette veille de Tabaski. Le produit a été estimé à plus d'un million de francs CFA. Il a été incinéré en présence du préfet. Un nouveau détachement sénégalais est en partance pour la Centrafrique. Il s'agit du DETSEN 5. Ce détachement est composé de 150 militaires qui vont participer à la sécurisation de la Centrafrique. La cérémonie de remise du drapeau national a été présidée par le général de brigade Simon Ndour, chef d'état-major de l'armée de terre.
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أعوذ بالله من الشيطان الرجيم. بسم الله الرحمن الرحيم. الحمد لله رب العالمين القائل والله يدعو إلى دار السلام للذين استجابوا لربهم الحسنى وصلى الله وسلم على نبينا محمد وآله وصحبه. السلام عليكم ورحمة الله. Très chers amis auditeurs, par la grâce d'Allah subhanahu wa ta'ala, puis avec l'aide de Sokhna Adja Mam Abidjei, nous sommes ensemble dans les appels du miséricordieux. Mais je vous propose, avant d'aborder le 30e appel, de voir comment Allah subhanahu wa ta'ala a enlevé, éliminé toutes les excuses qui peuvent justifier qu'un musulman puisse retarder une prière obligatoire, à plus forte raison l'abandonner. 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La preuve, tant que le musulman jouit de la raison, il ne lui est pas permis de rater une prière. Il priera comme il peut, dit Allah subhanahu wa ta'ala, debout, assis ou couché. 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Et le verset 29 sourate Baqara nous dit: soyez assidus aux 5 prières, surtout la prière médiane. Tenez-vous avec humilité, humblement devant Allah subhanahu wa ta'ala. 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Mais en cas de danger, poursuit le verset, c'est-à-dire de guerre, en période d'insécurité, quand vous avez peur, priez en marchant ou bien en courant, priez sur vos montures, dans vos véhicules. Mais quand vous serez de nouveau en sécurité, accomplissez vos prières normalement, comme Allah vous les a enseignées et que vous n'aviez aucun moyen de savoir. Verset 239, sourate Baqara la vache. 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
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On pouvait s'attendre à ce que Allah nous dise, si vous êtes en danger, attendez d'être en sécurité pour prier. Non. Il nous dit, je vous interdis de retarder la prière, même quand vous êtes dans le combat. Chacun prie comme il peut, sans ruku, sans sujoud, en marchant sur la monture. Ok. Là, il y a une question. 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bataille. Il nous dit, si vous êtes en expédition, si vous êtes en guerre, et que vous craignez que les mécréants profitent de votre distraction pour vous attaquer, donc que l'ennemi puisse vous attaquer au moment où vous priez, vous ne commettrez pas de péché en écourtant la prière, car les mécréants sont vos ennemis jurés. Verset 100. Ok. 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cette prière quand tu diriges la prière dans le champ de bataille divise les combattants l'armée en deux parties une partie prie avec toi avec ses armes tandis que l'autre partie couvre leurs arrières. Puis, ceux qui montaient la garde viendront prier avec toi, mais toujours en conservant leurs armes. Ok. Là, il y a des gens qui sont venus, djangal, yonantibi alayhi salam. 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
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Allah subhanahu wa taala explique pourquoi. Il nous dit les mécréants aimeraient que vous négligiez vos armes pour vous massacrer. Vous ne commettrez pas de péché si vous déposez momentanément vos armes à cause de la pluie, de la maladie ou d'une autre incommodité. 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Mais soyez toujours sur vos gardes, restez vigilants. Allah réserve aux mécréants un châtiment humiliant, une défaite honteuse. 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Le verset 103 nous dit après la prière maintenant faites continuellement le zikr des noms d'Allah, glorifiez-le debout, assis ou couché. 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Ami auditeur, cet ordre de faire le zikr dans cette situation complexe montre la place unique du zikr dans notre relation avec Allah subhanahu wa ta'ala. Enfin, poursuit-il, une fois en sécurité, célébrer normalement la prière en son temps et dans sa forme connue. La prière est prescrite aux croyants à des heures fixes. Verset 101-103, sourate la femme. 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

Amis auditeurs, nos fuqaha, nos savants, nous ont décrit les prières dont le Coran a parlé, les prières de l'insécurité, salatul khawf, et la prière du voyageur, salatul musafir. Car l'expression « Iza al-darabtu fil arb » al-darbu fil arb, au verset 101 sourate de la femme, désigne aussi bien l'expédition militaire que le voyage ordinaire. 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La prière de l'insécurité, salatul khaif, est permise sous deux conditions, que le combat soit légal, valable, comme le fait de se défendre contre un agresseur. Ce qui veut donc dire immédiatement qu'un agresseur n'est pas autorisé à pratiquer la prière de Khaif. Deuxièmement, c'est la deuxième condition, elle est justifiée par la crainte d'être attaqué par l'ennemi pendant qu'on va prier. 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

Namukajule Chikazotu Zatirika. Un groupe s'est placé derrière le prophète alayhi salam et l'autre fit face à l'ennemi. Après avoir fait une raka avec ce groupe, le prophète alayhi salam resta debout et les soldats ont continué leur deuxième raka, fait leur tashahoud et le salut final. Ok. 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Ce deuxième groupe se leva, fit sa deuxième raka et s'assied avec le prophète alayhi salam pour le faire le tashahhud, le taïe et le salut final. Boki. 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C'est ainsi que le prophète alayhi salam, l'imam des imams. Donc c'est ainsi que nos imams doivent faire procéder une raka avec chaque groupe. Et chaque groupe fera une raka seule. Ce qui leur permet à tous de réduire la prière de 4 raka à 2. Ok. 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Seigneur, fais que nous n'ayons jamais besoin de procéder à la prière de l'insécurité. Donne-nous la paix, l'insécurité. Boki. 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

la prière du voyageur, elle consiste à réduire à 2 rakas les prières de 4 rakas et de regrouper Zohr, c'est-à-dire Tisbar, avec Asr, qui est Takusar. Donc, prier ensemble Tisbar et Takusar. Et de prier ensemble Maghrib et Aïcha, c'est-à-dire Timis et Gay. Par contre, le nombre de rakas de Timis et de Sop reste inchangé et la prière de Sop n'est réunie avec aucune prière. 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

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Puis le voyageur a le choix d'accomplir chaque couple de prières à l'heure, soit à l'heure de Tisbar ou de Takusan, donc de Maghrib ou de Asr. Pareil pour Maghrib et Isha, c'est-à-dire pour Timis et Gué. Il peut prier Gué juste à l'heure de Timis, il peut attendre l'heure de Gué, 11h de la nuit, minuit, pour prier Timis et Gué. Je rappelle cependant que ces allègements sont accordés sur des conditions qui doivent être remplies par le voyageur et le voyage. 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La première condition c'est que le voyage doit être licite. Celui qui voyage pour commettre un péché n'est pas autorisé à rassembler ses prières ni à réduire les prières. Il prie normalement. 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La deuxième condition, la distance à parcourir du point de départ au point d'arrivée doit atteindre 80 km dans le rythme malikite. 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Troisième condition, avoir effectivement quitté la localité de départ, être sorti de sa ville, des limites de la ville, de la localité. On ne peut pas commencer à faire la prière du voyageur dans sa maison ou dans la ville, sauf des cas spécifiques dont nous ne parlerons pas aujourd'hui. 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Une fois ces conditions remplies, le voyageur procède à la prière du voyage tant qu'il est en cours de route, c'est-à-dire qu'il regroupe tisbar, zuhr et takusan asr et il regroupe maghrib timis et isha gué au moment qui lui convient, réduisant à deux raka, tisbar, takusan et gué. 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
si son séjour ne dépasse pas 4 jours et qu'il n'a pas d'épouse ou d'époux dans la localité, il continue de prier en voyageur. Ok. 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La cinquième condition, s'il séjourne moins de 4 jours ou a une épouse ou un époux dans la localité, il prie comme résident. Je veux dire, s'il séjourne plus de 4 jours. 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La sixième condition, s'il séjourne plus de 4 jours ou décide de s'installer pour le travail ou définitivement, il prie comme résident muqim. 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La septième condition, si un voyageur prie derrière un résident, il est obligé de suivre les règles de son imam. Donc il prie comme résident. Le prophète alayhi salam a dit l'imam est désigné pour qu'on l'imite. OK. 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La huitième condition, le voyageur compense les prières qu'il avait ratées au moment où il était résident. Il les compense comme il devait le faire dans son lieu de résidence. Le prophète alayhi salam nous a dit, celui qui dort ou oublie une prière jusqu'à la fin de son heure l'accomplit dès qu'il s'en souvient. Boki. 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Voilà, amis auditeurs, ce que chaque musulman doit savoir et pratiquer. Mais ici chez nous, beaucoup de voyageurs préfèrent prier comme résidents parce que, disent-ils, nous n'avons aucune crainte, nous sommes en sécurité et nos voyages sont rapides et faciles. Donc, l'idée de nous dire à Gélenta, mais ici, si nous sommes nous sommes xamnañu ko sax wala xeyna xamuñu ko te ñepp ko war xam di ko jëfé ñu bare bu ñuy tukki dañu naan ah comme que yalla neewon ragal ñun ragaluñu dara ci yoon wi amnañu sécurité karangi gangi fi tukki bi tam gaawna ñaari waxtu ñetti waxtu rek yegg nga fa nga jëm
cela fonctionne.

En référence au verset 101, sourate de la femme qui dit « Vous ne commettrez pas de péché en abrégeant la prière si vous craignez que les mécréants vous fassent du mal. » Lu tax ñu wax li moy dañuy 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Donc il n'y a rien de nouveau dans le monde. Les questions que nous nous posons, les compagnons se sont posés ces mêmes questions. Et le prophète alayhi salam a répondu à leurs questions. Quand Omar lui a dit ça, la meilleure des créatures lui a dit, c'est une aumône, c'est un cadeau d'Allah subhanahu wa ta'ala, accepte le cadeau d'Allah. 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Le prophète Mohammed paix et salut sur lui dit à ce sujet, Allah n'aime pas qu'on fasse ses allègements. Allah aime qu'on fasse ses allègements comme il déteste qu'on transgresse ses interdits. 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

La première leçon, c'est pour nous ôter toute excuse de retarder une prière obligatoire, qu'Allah subhanahu wa ta'ala nous autorise de nous adapter à la situation, de prier comme nous le pouvons, debout, assis, couché, en marchant, en nous déplaçant sur une monture, dans un véhicule, un avion, quel que soit le moyen de transport. Ok. 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Après quoi, il est tout à fait normal que Sourate Ma'oun condamne celui qui cesse de prier ou prie après l'expiration de l'heure prescrite. Malheur à ceux qui négligent leurs prières obligatoires. Boki. 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Le prophète Mohammed, paix et salut sur lui, dit à Abu Zar, « Abu Zar, il y aura après moi des dirigeants qui retarderont la prière ou jusqu'à ou après le délai prescrit. Quant à toi, quand tu seras en cette époque, fais tout pour faire ta prière à l'heure prescrite. » Ok. 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La deuxième leçon, l'islam est une religion simple qui s'adapte à notre situation, à nos capacités physiques et matérielles. Le verset 78 sourate Al-Hajj dit « Allah ne vous a ordonné aucune prescription religieuse pénible au-dessus de vos moyens, de vos capacités. » Boki, ñaarel bind biñu ci jang, moy ni l'islam diine ju yomb la ju jappandal, bo xamni bi da fay bayyi xel ci tollu wayu doomu adama ji, ak ay man manam. 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Les versets 42 sourate al-a'raf répète, insiste ceux qui croient et font le bien, nous leur imposons seulement selon leur force. Et le divorce, verset 7 dit, nous imposons à chacun selon ses ressources, ses moyens matériels, moraux. Ok. Bon, demain, c'est suratul la'araf. Nous avons fait de l'île suratul hajj. Nous avons fait de l'île suratul salihat. 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
1: 17h sur les antennes de Radio Sénégal. À la technique, nous sommes avec PMS Papmatar Sarr. Et c'est parti pour ce flash d'information.
2: Moussa Joseph Faye.
1: Évidemment, c'est un flash qui annonce un peu ce qui vous attend. À 18h, ce sera avec Boursine Famak, Abdoulaye Ndiaye. Et à 19h, avec votre serviteur. On parlera, vous le savez, de ce face-à-face entre le gouvernement et la représentation parlementaire. C'était la 5e séance depuis que le Premier ministre Ousmane Sonko donc dirige le gouvernement du Sénégal. Évidemment, c'était en direct sur Radio Sénégal le matin. C'était à partir de 9h avec nos envoyés spéciaux qui étaient sur place à l'hémicycle. Et Migi Maram Ndiaye et Ndeye Arambaye, on aura dans nos éditions à venir le compte-rendu, en tout cas, de toute cette séance avec Migi et Maram Ndiaye qui nous parlera des fonds politiques, des élections locales, du fonctionnement des institutions et d'autres choses encore. Et puis, on entendra également le Premier ministre Ousmane Sonko, qui va parler des subventions des produits des hydrocarbures qui risquent de dépasser, selon lui en tout cas, les 1000 milliards de francs à CFA. Nous l'entendrons au micro de Ndeye Fatou Ndiaye. Et puis, avec Ndeye Arambaye et Migi et Maram Ndiaye aussi, on entendra Cheikh Diba parler également des subventions sur les produits pétroliers. Actuellement, le baril de pétrole était de 85 dollars et va passer bientôt sur la barre des 115 dollars. Alors, la subvention pour les hydrocarbures atteindra 1396 milliards. Et toujours avec Ndeye Arambaye et Migi Maram Ndiaye, ils ont recueilli les propos du ministre du Commerce et de l'Industrie, Serigne Gueye Diop, qui s'est prononcé en tout cas sur les subventions depuis 3 années sur les denrées de première nécessité, soit au total 869 milliards de francs CFA. Et Serigne Gueye Diop s'est prononcé également sur cette tabasquie à venir. Pour lui, en tout cas, le marché est bien approvisionné en produits et maraîchers. Et puis, au cours de cette 5e séance des questions d'actualité également, la ministre de la Justice, garde des Sceaux, a été interpellée. Madame Yacine Fall apportera des précisions par rapport au pôle judiciaire financier. En tout cas, depuis que ce pôle existe, beaucoup de dossiers, en tout cas, n'ont pas du tout bougé. Et justement, en tout cas, il y a des réformes qui sont engagées. Les dossiers, par exemple, liés à l'immigration clandestine, à la lutte contre la drogue, mais encore au détournement des mineurs, ne seront plus du ressort du PJF. C'est pour alléger un peu, comme on dit, le pool. Nous aurons donc la ministre garde des Sceaux, Yacine Fall. Après, on ira donc à Thiès. Vous le savez, un nouveau détachement sénégalais est en partance pour la Centrafrique. Il s'agit du Detsen 5K RF MINUSCA. C'est un détachement composé de 150 militaires. Ils vont participer à la sécurisation de la Centrafrique. La cérémonie donc, la remise du drapeau national a eu lieu en présence du général de division Simon Dour, chef d'état-major de l'armée de terre. Nous aurons évidemment la dame de fer, colonel Kadioum. Et puis nous irons également à Bakel, précisément à Goudiri, dans donc, la région de Tambacounda. 1,5 tonne de produits alimentaires impropres à la consommation, c'est-à-dire périmés, ont été saisis par la brigade départementale d'hygiène en cette baie de Tabaski. La contre-valeur, c'est 1 million de francs CFA. Nous aurons les précisions d'Adam Alaï qui assistait donc à l'incinération. Et puis, vous le savez, Popongil se prépare. C'est lundi prochain, donc cette année, pour la 138e édition, c'est Jiguin Chor. Le dios de Jiguin Chor qui est à l'honneur. Alors là-bas, les choses vont vite. En tout cas, ils vont dépêcher quelque chose comme 20 bus. Il y aura 600 choristes qui vont assurer donc l'animation religieuse de cette messe. Et puis, il y aura également des centaines de jeunes. Ils ont déjà pris départ. Nous aurons le point avec la reine des Sud, Aissatou Sall. Et puis, nous parlerons également de l'encadrement sanitaire de cette 138e édition de ce pèlerinage marial de Popongine. Tout est fin prêt. Nous aurons les les explications du docteur Yves Tchombandi. Il est dans l'encadrement médical. Hier, vous le savez, le comité d'organisation était face à la presse. Ses propos sont recueillis par Joseph John. Actuellement même, au moment où je vous parle, la mission de la RTS, l'équipe qui doit couvrir donc ce premier range, ils sont en route pour Popengine. Actualité inter, situation de l'épidémie d'Ebola face à l'épidémie en cours en République démocratique du Congo et en Ouganda. Une nouvelle consultation scientifique donc d'urgence a été organisée ce vendredi et c'était en ligne. En France, encore un candidat à la présidentielle. Il s'agit de Gabriel Attal, ancien premier ministre de la majorité du président Emmanuel Macron. Et puis en Slovénie, nationaliste à la primature. Il s'agit de Janez Janša. Il a été élu donc ce vendredi par le Parlement slovène grâce à un accord de coalition minoritaire et au soutien fragile du parti contestataire. Et puis USA, le Sénat qui bloque Donald Trump dans la nuit donc du 21 au 22, les sénateurs devaient voter sur un texte budgétaire portant notamment sur le financement de la politique de l'immigration et la police des frontières pour plus de 110 milliards de sur trois années. Les textes comprenaient aussi plusieurs mesures voulues par le président avec lesquelles les élus républicains sont très mal à l'aise. Le vote a finalement

a été reporté. Et puis, guerre au Moyen-Orient, en tant que médiateur, le Pakistan a envoyé son chef de l'armée à Téhéran pour discuter avec des responsables iraniens. De son côté, Israël continue ses opérations au Liban malgré les cessez-le-feu en vigueur. L'armée israélienne dit avoir tué 2 personnes dans le sud du pays ce vendredi matin, non loin de la frontière. Voilà donc, c'était le point final de ce flash d'info. Je vous retrouve donc à 18h, à 19h au partant pour moi, mais auparavant à 18h ce sera avec Abdoulaye Ndiaye. Bonne écoute sur les antennes de Radio Sénégal.

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0: bonhomme sur l'actualité Radio Sénégal International. Allô.
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0: Forum sur l'actualité, Radio Sénégal International. Allô?
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0: 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Allô?
1: Kofi Nari Nongdia.
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1: Wow, mon kaid, wow. Je suis avec Biro direct, Biro
0: Yahoo. Souleymane. Souleymane, il faut faire un bureau de Gentan. Il faut faire un bureau de Gentan.

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0: 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Allô?
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0: 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Forum sur l'actualité, antenne libre thème au choix. Allô. Allô.
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1: Assalamu alaikum.
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1: 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Nous sommes ici. Nous sommes ici de la nuit avec sa mère. Nous sommes ici de la nuit. Nous sommes ici de la nuit.
0: Nous sommes ici de la nuit. Nous sommes ici de la nuit.
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1: 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on a également que le Sénégal doit restaurer sa crédibilité du côté bob.
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0: 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Lolu moy pour la première fois de l'histoire politique du Sénégal, le président de la République n'est pas le chef de la majorité politique. 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Parce que vous connaissez, comme on est au niveau de l'Assemblée nationale, peut-être, là, il y a une majorité, certes, qui est censée la soutenir, mais quand même, il y a un mentor, peut-être, ce qui différait avec Macky Sall, puisque Macky Sall m'a dit, non seulement exécutif, mais aussi dit législatif,
1: majorité
0: à l'Assemblée nationale. Donc, il y a une excuse, mais on est dans la politique aussi. On est dans la politique, ce qui veut dire que donc à chaque fois que nous avons un camp politique mena def dara lo xamanteni bi da fay nek ci intérêt bopam il n'hésite pas à le faire parce que une 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
1: alors merci beaucoup monsieur Diop Talam Sénégal vous remercie.
0: C'est moi qui vous remercie, j'ai été vraiment très très content de partager ce plateau avec vous.
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0: Au sommaire.
2: Sur les fonds politiques, le président de la République s'est trompé et j'ai espoir qu'il reprendra ses esprits. C'est une promesse électorale que nous avions faite.
0: Le premier ministre Ousmane Sonko ce matin à l'hémicycle à l'occasion de la 5e séance des questions d'actualité. Mais un aveu de taille du PM, les subventions coûtent cher et pèsent lourd sur la balance.
3: Normalement, si aucune mesure de hausse n'est prise, les subventions, rien que sur les produits d'hydrocarbures, vont dépasser 1 000 milliards, alors que le budget est de 5 000 milliards.
4: Entre les taxes et les subventions.
0: Autre aveu d'impuissance, celui du pôle judiciaire financier sur la traque des pilleurs de la République, Madame Yacine Fall.
5: Les retards accumulés dans le traitement des procédures ont conduit, dans plusieurs des cas, à la remise en liberté de mise en cause au détriment des victimes et de la crédibilité de l'institution qui est en jeu. Ce constat est d'autant plus troublant que ces informations ressortent de documents régulièrement transmis au ministère de la Justice.
0: Et voilà pour l'essentiel, le menu de ce 19h sur Radio Sénégal. Les détails après, et ceci.
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0: Nous sommes avec PMS, Pape Matar Sarr, aux opérations techniques. Bienvenue. Question d'actualité au gouvernement. Le premier ministre Ousmane Sonko s'est prêté au jeu politique pour la 5e fois. Au menu, les fonds politiques, les élections locales, mais également le fonctionnement de nos institutions. 14 questions adressées au gouvernement par les représentants du peuple. Le résumé avec Présimé Guimarambiaï.
7: Assalamu alaikum.
8: Et de 5. Le face-à-face entre Ousmane Sonko et les députés dans le cadre des questions d'actualité au gouvernement a une nouvelle fois animé l'hémicycle. Parmi les questions abordées, les fonds politiques. Sur cette question, le Premier ministre a montré son désaccord avec le président de la République.
2: Sur les fonds politiques, le président de la République s'est trompé et j'ai espoir qu'il reprendra ses esprits. C'est une promesse électorale que nous avions faite. On n'a jamais dit au président qu'on allait supprimer les fonds politiques, mais qu'il fallait les contrôler.
8: Un désaccord qui, selon Ousmane Sonko, n'a toutefois aucun impact sur le fonctionnement de l'État.
7: Au contraire, c'est un accélérateur dans ce qu'on est en train de faire.
8: Autre dossier évoqué, les élections locales. Le dernier mot revient au président de la République, a précisé le ministre de l'Intérieur, Bamba Cissé.
9: Ce n'est qu'à partir de ce décret-là que nous, sur le plan opérationnel, nous déroulions. Mais tant que décret bigénoul, nous ne pouvons pas faire. Le président aussi est dans les délais.
8: Pour répondre à cette question, Ousmane Sonko a cette fois arborer sa casquette de leader de parti politique.
7: PASTEF tient à ce que les élections se tiennent à date. Au paréoul, paréo, nous ne parénons.
8: Au total, 14 questions d'actualité ont été adressées aux membres du gouvernement lors de ce 5e rendez-vous parlementaire. Un exercice salué et apprécié par le Premier ministre.
0: En tout cas, c'était un rendez-vous très, très politique, mais il ne faut pas oublier également que l'économie était en jeu avec les subventions sur nos hydrocarbures. Actuellement, en tout cas, ces subventions dépassent 1 000 milliards de nos francs CFA. Mes chers consommateurs, en tout cas, rassurez-vous, aucune hausse n'est prévue, en tout cas pour le moment. On écoute en tout cas les précisions du PM passées au laser avec Ndeye Fatou Ndiaye.
1: Le Sénégal est confronté à une double crise selon le Premier ministre. Pour Ousmane Sonko, le gouvernement a fait beaucoup d'efforts pour soulager les consommateurs.
7: Nous avons mettre en place un comité.
3: Dès notre arrivée, j'ai mis en place un comité. Nous avons travaillé jusqu'à aboutir à une première mesure de baisse avec les prix du riz, du sucre, etc. Puis une deuxième mesure de baisse avec l'électricité, le gasoil et autres. Vous aviez voté le budget sur la prévision du baril de pétrole à 64 dollars. Avec la crise au Moyen-Orient, le prix du baril a doublé. Quand on parle de pétrole, l'impact, ce n'est pas seulement le gaz ou l'électricité. Tout ce qu'on consomme fonctionne avec l'énergie. À l'échelle mondiale, même l'engrais a augmenté. Le ministre de l'Agriculture m'a même demandé une augmentation de 10 milliards parce que le prix a doublé. Et c'est comme ça pour tous les produits et tous les secteurs de la vie.
10: Donc impact tous les secteurs de la vie.
1: Le chef du gouvernement est d'avis que si rien n'est fait, les subventions vont dépasser les 1000 milliards.
3: Normalement, si aucune mesure de hausse n'est prise, les subventions, rien que sur les produits d'hydrocarbures, vont dépasser 1000 milliards, alors que le budget est de 5000 milliards. Tout ce qu'on peut faire pour soulager les consommateurs, on le fera. Si on veut travailler, on doit le faire sur des taxes et les subventions. C'est pourquoi j'ai dit à mes équipes de travailler pour trouver cet équilibre.
4: Entre les taxes et les subventions.
1: Le Premier ministre demande ainsi à ses collaborateurs de revoir la structure des subventions afin de toucher les vraies cibles.
0: Ndeifa Tounia est toujours sur le dossier, en tout cas explosif des subventions. Le ministre des Finances et du Budget est monté au créneau. Et s'agissant des produits pétroliers, le montant pourrait atteindre les 1 396 milliards de francs CFA. On écoute Cher Diba.
11: Cette crise n'a pas encore fini de révéler tous ses secrets. Nous sommes encore à environ 3 à 4 mois de crise. Et sur les coûts, pour ce qui concerne les subventions, il faut dire que nous sommes sur la base d'une hypothèse du coût du baril à 85 dollars. La subvention est de 700 ou sera de 774 milliards. Il faut rappeler que pour la loi de finances initiale, le volume de subvention qui avait été envisagé était de 250 milliards. La différence serait ici de 524 milliards qu'il faut aller chercher au niveau du budget. Ce sera des efforts budgétaires qu'il conviendra de consentir à ce niveau-là. Maintenant, si la crise perdure dans le temps et qu'elle finit par s'installer, on pourrait arriver à un niveau du coût du baril en moins de 115 dollars. Sur l'année 2026. Et à ce niveau-là, le volume de subvention qui sera requis pour amortir ce choc-là sera de 1 396 milliards. Comparativement à ce qui a été envisagé, prévu dans la LFI 2026, on serait à une variation de 1 146 milliards d'efforts budgétaires qu'il conviendra de consentir.
0: Cher Diba, c'est le ministre des Finances et du Budget. À la tribune également de l'Assemblée nationale, il a été interpellé, c'est le ministre du Commerce et de l'Industrie. Et par rapport aux denrées de première nécessité, là, il a assuré que l'État a mis sur la table quelques 869 milliards pour soulager les ménages. Et depuis 3 années, ça marche. Et pour la Tabaski à venir, en tout cas, Siringué Diop rassure. Le voici au micro de nos reporters qui étaient sur place toute la matinée, Ndaye Arambaye et Migi Maramgaye.
12: Depuis notre arrivée en 2024, nous avons eu des baisses de prix sur 7 produits essentiels, dont le riz, l'huile, bien sûr, et un autre produit non alimentaire qui est donc le ciment. En 2024, nous avons eu une baisse de prix de 158 milliards sur l'année 2024 à partir du mois d'avril. Sur 2025, nous avons fait une autre baisse de prix en baissant le prix du riz, par exemple, de 450 à 300. Nous avons fait une baisse de prix de 342 milliards. Et pour 2026, nous avons eu une autre baisse de prix encore de 342 milliards. Donc sur les 3 années, notre gouvernement a fait une baisse de prix de 869 milliards qui est retournée dans le panier de la ménagère, dans les poches des ménages, ce qui a soulagé toutes les familles. Concernant la Tabaski, le marché est très bien approvisionné, aussi bien en produits végétaux tels que les pommes de terre, les carottes, mais aussi l'oignon, et que les baisses, avec une production record, les baisses également ont été bien noties. Aujourd'hui, l'oignon est à 4 500 le sac, de même que la pomme de terre qui est à 6 500 le sac, et nous avons donc un blocage de tous les produits agroalimentaires.
0: Et le ministre du Commerce et de l'Industrie, Siringué Diop. Voilà en tout cas pour ce qui est des chiffres qui ont beaucoup, beaucoup parlé ce matin à l'hémicycle. Mais qu'en est-il de la justice? Évidemment, la justice aussi. Et puis là, on constate très amer, rien ne bouge en tout cas sur le dossier épineux de la traque des biens mal acquis. Et qu'en est-il des performances justement du pôle judiciaire financier? Les révélations de la ministre de la Justice, garde des Sceaux, Madame Yacine Fala.
5: Force est de constater que des résultats demeurent très faibles à ce stade, en deçà des attentes légitimes du peuple sénégalais. L'analyse des notices mensuelles et trimestrielles révèle une réalité préoccupante du travail du pôle judiciaire financier. Aucune affaire de détournement de deniers publics ou de blanchiment n'a à ce jour été jugée. Depuis 2024, seuls les dossiers qui ont été portés devant la juridiction de jugement concernant le trafic de migrants, le trafic de drogue et d'autres infractions de droit commun escroquerie, abus de confiance, etc., sans rapport avec la vocation première de cette juridiction spécialisée, ont été jugés. Les retards accumulés dans le traitement des procédures ont conduit, dans plusieurs des cas, à la remise en liberté de mise en cause au détriment des victimes et de la crédibilité de l'institution qui est en jeu. Ce constat est d'autant plus troublant que ces informations ressortent de documents régulièrement transmis au ministère de la Justice. Alors même que des statistiques générées non encore communiquées au département ont circulé dans l'inspection générale de l'administration de la justice, IGAJ, a d'ailleurs été saisie par moi-même au fait d'une inspection approfondie visant à identifier les causes de ces dysfonctionnements au sein du pôle judiciaire financier et d'autres juridictions. Il ne saurait être admis que des magistrats qui perçoivent une indemnité au titre de la charge de travail accrue qui sont donc au sein du pôle judiciaire, que ces magistrats produisent des résultats inférieurs à ceux des juridictions de droit commun qui sont moins payés.
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0: 10 minutes après 19 heures, nous sommes à Thiès, la capitale du rail. Un nouveau détachement sénégalais est en partance pour la Centrafrique. Il s'agit du DETSEN 5 MINUSCA. Ils sont au nombre de 150 éléments au moment où je vous parle. Ils sont certainement dans les airs. Direction donc la Centrafrique. Cérémonie de remise de drapeau ce vendredi à Thiès en présence du général de brigade Simon Dour. C'est le chef d'état-major de l'armée de terre. J'appelle la dame de fer, colonel Khadiyoum.
13: Ils sont déployés pour une nouvelle mission en Centrafrique. 150 militaires sénégalais. Ce cinquième détachement comprend un état-major, deux sections motorisées, une section mécanisée et une section de soutien. Colonel Abdou Karim Ba, commandant du DETSEN 5 MINUSCA.
14: Préparation apportée sur l'aguerrissement, le combat fluvial, le combat forêt et l'ensemble des panoplies qui nous permettent au mieux de pouvoir remplir la mission donc, sur place. Au niveau du centre d'entraînement Captain Meidiagne, l'accent a été mis sur les missions comme l'escorte de convoi, les missions d'extraction de personnes vulnérables, les missions de protection civile.
13: C'est au centre d'entraînement tactique Capitaine Meidiagne que ces jambards ont reçu le drapeau national des mains du chef d'état-major de l'armée de terre, le général de brigade Simon Dour.
15: Depuis plus d'une décennie, la République centrafricaine traverse des moments difficiles marqués par les conflits armés avec leur corollaire de crises humanitaires et des défis quotidiens qui rendent des millions de personnes vulnérables. Le rôle de la QRF est de protéger les civils face aux violences des groupes armés, permettre l'acheminement sans entrave de l'assistance humanitaire, d'aider au désarmement et à la démobilisation des groupes armés, d'assister à la réforme du secteur de la sécurité, de contribuer au retour des déplacés à leur domicile et de soutenir la justice et la réconciliation.
13: Ce cinquième détachement sénégalais en partance pour la Centrafrique est invité à faire preuve de rigueur, de discipline et de professionnalisme dans l'exercice de leur mission. Khadiyoum Thiès, Radio Sénégal.
0: Et merci à la dame de fer, colonel Khadiyoum. En tout cas, bon vent à ces jambards. Et n'oubliez pas leur devise, on nous tue, mais on ne nous déshonore jamais. En tout cas, leur homologue de la sous-brigade d'hygiène de Goudiri vont garder le fleuve Sénégal pendant leur absence. Opération coup de poing, en tout cas. Une tonne et demie de produits périmés saisis en cette veille de Tabaski. La contre-valeur estimée à 1 million de francs CFA. Tout est parti en fumée, c'était sous les yeux de Adam Alaïa.
16: La sous-brigade départementale d'hygiène de Goudiri a saisi des produits impropres à la consommation à quelques jours de la Tabaski. L'incinération s'est déroulée sous la supervision du préfet Alcéni Bangoura et des chefs de service.
17: Des produits alimentaires d'une quantité totale de 500 et d'une contre-valeur de 1 250 000. Produits également auraient pu se retrouver dans le ménage.
16: Ces produits sont habituellement très prisés à la Tabaski.
17: C'est pour dire un peu l'acte symbolique que nous venons de mener aujourd'hui, surtout dans un contexte marqué par une forte consommation des denrées de première nécessité, notamment le lait, donc le sucre, tout ce qui est poisson, mayonnaise, c'est tout ce que nous consommons de façon très importante durant la fête de Tabaski.
16: Le préfet de Goudiri alerte la population sur les risques des produits avariés.
17: Un produit impropre à la consommation ne peut faire que du mal à l'intérieur de l'organisme humain. Donc c'est pour leur dire vraiment que quand ces produits sont en tout cas constatés ou arrivent à leur date d'expiration, n'hésitez pas à les mettre à l'écart.
16: L'autorité départementale demande aux commerçants d'être vigilants et de vérifier la date d'expiration avant d'acheter. Adam Alaï, de retour de Goudiri, Radio Sénégal.
0: Et merci à Adam Alaï. En tout cas, il nous garde, il veille bien sur le fleuve Sénégal. Mais qui va veiller sur le fleuve Casamance? Direction Gigachan, là-bas. On est en route pour le pèlerinage marial de Popanguine. La région, donc, est à l'honneur cette année à l'occasion de la 138e édition. Et donc, on a mobilisé 20 bus, 600 choristes et des centaines de jeunes pour la manche. Alors, celle qui va veiller sur le fleuve Casamance en attendant que ces pèlerins reviennent, c'est la reine du Sud, Aïssa Toussal.
18: Ziguinchor, fin prêt pour le pèlerinage marial de Popanguine. Les départs ont débuté ce jeudi à partir de 9h. Sœur Florine, originaire de la Guinée-Bissau, fait partie des marcheurs. Elles seront à Popanguine pour la première fois.
19: Ils m'ont parlé un peu comment ça se passe en arrivant là-bas au martyr. Après, on va marcher jusqu'à Popanguine. Je suis prête.
18: L'événement coïncidant avec la période de Tabaski, un problème de transport se pose. Catherine Martin-Colly, responsable des jeunes catholiques au niveau du diocèse de Ziguinchor.
20: On a beaucoup de difficultés avec les chauffeurs. Quelqu'un peut te dire oui, j'accepte. Dans deux jours, il t'appelle pour te dire finalement, j'ai eu un autre marché.
18: À l'honneur, c'est cette année, le diocèse de Ziguinchor sort les gros moyens. Abbé Gaston Diata, directeur des œuvres, responsable du pèlerinage.
21: On a les t-shirts, les Lacoste, les polos qui vont être portés par les jeunes. Ils ont également donc choisi deux tissus, un pour la marche du dimanche et un autre pour la messe solennelle du lundi. Aujourd'hui, on peut compter une douzaine de bus, sans compter cinq bus pour les jeunes qui vont marcher et les femmes catholiques avec trois minibus.
18: Le diocèse de Ziguinchor compte marquer fortement son empreinte cette année avec une mobilisation exceptionnelle de 600 choristes et une forte affluence de pèlerins venus de la région de Ziguinchor. Aïssa Toussal pour Radio Sénégal.
0: Et merci à la reine d'ici, Aïssa Toussal. Et veille très bien sur le fleuve Casamance. En outre, c'est l'Indanan. Lui, il va assurer la couverture médiatique, en tout cas, de ce pèlerinage 138e édition. Mais

0: directeur des eaux et forêts.
1: Sensibiliser et recommander les gens à bien préserver notre environnement, notre forêt classée. Les dépôts sauvages sont nombreux au niveau de la forêt classée. Parce que les ordures également empêchent l'infiltration des eaux qui sont versées. Ça dégrade les terres, mais également ça impacte la biodiversité. Quand on a beaucoup d'ordures également, ça impacte sur la santé humaine, mais également sur la santé animale.
0: Pour préserver l'environnement et protéger les populations, surtout en période d'hivernage, l'État s'est doté d'une nouvelle stratégie de gestion des risques et d'inondations, le ministre de l'Hydraulique et de l'Assainissement, Cherti Diantille.
2: Nous nous sommes dotés d'une nouvelle stratégie, la stratégie nationale de gestion du risque d'inondation, gestion intégrée du risque d'inondation. C'est une première pour notre pays. C'est encore un marquage indélébile et fort de notre approche de l'anticipation, d'utiliser les solutions fondées sur la nature partout dans le pays, mais également d'avoir cette culture du résultat et de l'efficacité dans nos travaux. Les inondations, quelquefois, c'est aussi avec le changement climatique, avec l'urbanisation, quelquefois incontrôlée. Ce sont des choses qui peuvent arriver et qui continueront sans doute d'arriver comme c'est le cas ailleurs. Mais à chaque fois que c'est le cas, l'État est toujours présent.
0: L'hivernage approche et les pluies mêlées aux eaux usées pourraient provoquer de sérieux problèmes sanitaires dans plusieurs quartiers. Autorités et populations sont ainsi appelées à unir leurs forces pour assainir le cadre de vie avant les premières pluies. Rufisque Fatoumba Kedjouf Kanouté pour Radio Sénégal.
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4: Merci, merci à Fatoumba Kedjouf Kanouté qui signait donc le dossier environnement de ce vendredi. Le rappel de sa mère.
5: Sur les fonds politiques, le président de la République s'est trompé et j'ai espoir qu'il reprendra ses esprits. C'est une promesse électorale que nous avions faite.
4: Le Premier ministre Ousmane Sonko, avec une tonalité très politique, c'était ce matin à l'hémicycle à l'occasion de la 5e séance question d'actualité. Un aveu de taille du Premier ministre, les subventions coûtent cher et pèsent lourd sur la balance.
6: Normalement, si aucune mesure de hausse n'est prise, les subventions rien que sur les produits d'hydrocarbures vont dépasser 1 000 milliards, alors que le budget est de 5 000 milliards.
7: Entre les taxes et les subventions.
4: Autre aveu d'impuissance et même d'échec par rapport au pôle judiciaire financier sur la traque des biens de la République, maître Madame Yacine Falla.
8: Les retards accumulés dans le traitement des procédures ont conduit, dans plusieurs des cas, à la remise en liberté de mise en cause au détriment des victimes et de la crédibilité de l'institution qui est en jeu. Ce constat est d'autant plus troublant que ces informations ressortent des documents régulièrement transmis au ministère de la Justice.
4: Un très grand merci à toutes les équipes techniques et rédactionnelles de Radio Sénégal. Merci à PMS, Pape Matar Sarr sur Radio Sénégal International. Et merci à la régie assurée par Didier et Jadre. Et sur la nationale, nous sommes avec Madiaga, Mohamed Ebrahim Baye. Et puis sur Dakar FM, c'est Big Doro, Ba de Domoudara. Au CDM, Ali Mamal Soustas, Seydina Sow. Et puis à la poste synchro, Madame Daou Binta Diallo. Au montage, Louburba Diolof, Ahmad Ndiaye. À la coordination éditoriale, Elisabeth Agnès-Sarr et Papa Malik Ndao. À l'édition, à la réalisation, il y a Papa Malik Ndao également avec, virtuellement en tout cas, le Nanan Joseph John qui est sur le chemin de Popanguine. À l'heure où je vous parle, ils doivent être sur place à partir de demain en tout cas. Radio Sénégal fait des directs tous les jours sur ce 138e édition du pèlerinage national de Popanguine. Prochain rendez-vous avec l'actualité, c'est à 21h30 avec Boursine Famak Abdoulaye Ndiaye et à 22h avec votre serviteur. D'ici là, bonne écoute sur nos antennes à Dakar, mais également dans les régions Sénégal Rec, RTS Rec.

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1: La surpêche et la pêche illégale, non déclarée et non réglementée sont les principales causes de la migration forcée depuis le Sénégal vers les îles Canaries. Ces pratiques entraînent l'effondrement des moyens de subsistance des communautés côtières sénégalaises qui en dépendent depuis des générations. Selon une étude de la Fondation pour la justice environnementale, en 2023, cette route migratoire a englouti plus de 3000 personnes. Quelle solution face à cette situation? Pour en parler, Natura reçoit le chargé de campagne Océan et responsable du bureau de la Fondation pour la justice environnementale à Dakar, M. Bassirou Diarra. 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

0: vagues profondes d'un drame humain trop souvent ignoré, la crise de la pêche au Sénégal et la migration forcée vers les îles Canaries. Mesdames, Messieurs, bienvenue. Et selon un rapport alarmant de la Fondation pour la justice environnementale, plus de 3000 personnes ont perdu la vie en 2023 en empruntant cette route migratoire parmi les plus meurtrières au monde et en cause la surpêche et la pêche illégale non déclarée et non réglementée qui pillent nos océans, vident les filets des pêcheurs artisanaux et poussent les jeunes Sénégalais à fuir leur terre natale par désespoir. C'est bien cela. Quelle solution pour arrêter l'hémorragie des vies et des ressources halieutiques? Comment redonner espoir aux communautés côtières sénégalaises? Pour en parler, Natura reçoit aujourd'hui M. Diarra Bassirou Diarra, chargé de campagne océan et responsable du bureau sénégalais de la Environmental Justice Foundation. C'est bien cela. Monsieur Diarra, bonjour.
1: Bonjour Fatou. C'est un grand plaisir d'être là aujourd'hui et parler avec vous de ce rapport, mais aussi de la pêche de manière générale et des enjeux sur lesquels nous faisons face en ce moment.
0: Plaisir partagé. Alors, Monsieur Diarra, vous avez déjà campé le sujet. Que révèle le dernier rapport de votre organisation sur la situation actuelle de la pêche au Sénégal?
1: Oui, on peut dire que ce que l'on retient, c'est que le Sénégal est un grand pays de pêche. On a en face des océans un certain nombre de phénomènes naturels qui fait que il y a une grande biodiversité de telle sorte que dans nos zones côtières sont poissonneuses. Donc, compte tenu de ces facteurs, comme je dis, qui sont naturels, mais aussi qui sont liés aussi à des traditions. Nous avons des communautés qui sont des communautés lourdement inféodées, on peut dire, liées à la pêche. Donc, ils ont un rôle très important, ces communautés. La pêche est très importante pour ces communautés. Et ce que notre rapport révèle, c'est que effectivement, il y a une crise sans précédent dans le secteur. Et que ces crises est liée à multiformes, multifactorielles, et coïncident, et surtout ces dernières années, avec les communautés de pêche qui sont assez très impactées et qui se les phénomènes de migration aussi a tendance à toucher aussi ces communautés de pêche.
0: Alors, en quoi la surpêche et la pêche illégale non déclarée et non réglementée sont-elles les moteurs de la migration vers l'Europe, notamment vers les îles Canaries?
1: Vous savez, nous, on a fait de l'investigation. Ce rapport est un rapport qui a fait l'objet de recherches, plus de 7 à 8 mois de recherche et d'investigation sur le terrain et sur la base de statistiques officielles, notamment des institutions qui sont chargées de l'évaluation des populations de poissons, donc de la recherche scientifique. Donc ces données ont été analysées par des investigateurs de chez nous et pour voir qu'effectivement, ces dernières années, les stocks de poissons qui étaient les plus ciblés par les communautés de pêche, ce qu'on appelle les espèces pélagiques, c'est-à-dire les sardinelles, les chanchards, les cafangs, etc., les espèces qui sont ciblées par les communautés de pêche sont rentrées dans ce qu'on appelle une phase de surexploitation. Ce n'est pas nous qui le disons, ce sont les institutions de recherche aussi bien du Sénégal, qui s'appelle le CROT, le Centre de Recherche Océanographique Dakar-Tcharoy, mais aussi l'institution sous-régionale, qu'on appelle le COPAS, qui fait les évaluations sur toute l'Afrique occidentale, c'est-à-dire du Maroc jusqu'en Angola. Donc ces institutions ont montré que les stocks de poissons, les pélagiques, qui sont ciblés par les populations, sont en situation de surpêche. Donc maintenant, pourquoi? C'est ça qui est la grande question.
0: Vous l'avez dit, des recherches, des investigations ont été menées. Alors, quels sont les chiffres les plus marquants que vous pouvez partager avec nous pour mesurer un peu l'ampleur de cette crise?
1: Oui, on a vu par exemple que plus de 60% des espèces, ce qu'on appelle les espèces démersales, sont en surpêche depuis plus de 10-20 ans. Maintenant, et ensuite, les principales espèces qui sont les ciblés, c'est-à-dire les sardinelles, les chinchards, les maquereaux, qui sont des espèces ciblées. Aujourd'hui, on peut dire qu'ils ont ce que qu'on appelle leur maximum sustainable yield, c'est-à-dire ils ont dépassé, on a dépassé le niveau minimum de capture sur ces espèces-là. Donc, ces populations de poissons sont en train de s'effondrer si on ne change pas. Et on a vu aussi que durant cette fenêtre de tir, plus de 30 000 jeunes ont quitté l'Afrique de l'Ouest. Je ne dis pas que tous c'est des Sénégalais, mais ils sont passés par le Sénégal pour aller vers les Canaries, dans les Canaries. Et c'est des chiffres effarants. Si c'est des évaluations, il y a certaines choses que l'on ne peut même pas dire tellement, peut-être qu'on ne maîtrise pas certains chiffres.
0: Alors, toujours pour parler des causes profondes de la crise, pourquoi la pêche industrielle, en particulier étrangère, est-elle si destructrice pour l'écosystème sénégalais?
1: Oui, là aussi, ce n'est pas l'UGF seulement qui parle. Nous, on fait de l'investigation. Quand on dit investigation, on a fait de la recherche et aussi on essaye de faire parler, d'écouter des articles. Mm-hmm. Il ressort que le chalutage de fond, c'est un type de pêche qui est très courant à travers le monde, surtout en Afrique de l'Ouest. Et plus de 90% des chalutiers industriels, enfin des pêches, de la pêcherie industrielle ici au Sénégal est constituée de chaluts. Or, le chalut, je ne sais pas si je peux le dire, le chalut n'est pas un engin sélectif. Il crase tout, il détruit les fonds marins. Malheureusement, il faut que l'on parle sur le chalutage de fond. La question du chalutage de fond, il faut que l'on le pose sur la table. Enfin, cette question-là, il faut qu'on le pose sur la table et qu'on en débatte. Parce que c'est un type de pêche qui détruit les écosystèmes, prend les petits poissons, les grands poissons, et gratte le fond marin, c'est-à-dire les algues qui sont sur le fond marin, qui sont des réservoirs de carbone, qui perturbent l'écosystème de fond. Je pense que ces types de pêche-là, il faudrait qu'on essaye de voir comment le changer. Et il est possible de le changer, parce que ça se passe dans d'autres pays. Comment ils ont changé le chalutage de fond, c'est possible d'en parler.
0: Alors, M. Diarra, que savons-nous des accords de pêche signés avec l'Union européenne, bien sûr, ou des entreprises chinoises? Sont-ils transparents?
1: Là aussi, il y a un gros problème de transparence ces dernières années. Il se trouve que ces dernières années, même la liste des navires autorisés était cachée un tout petit peu. Or, c'est quand même un outil de lutte contre la pêche illicite. Si on ne connaît pas la liste des navires autorisés, comment on peut faire de la surveillance des pêches? Vous vous rendez compte que la publication de la liste des licences est d'ailleurs un des... ça a été un plaidoyer fort, pas seulement pour IGF, mais pour beaucoup d'ONG, et des organisations professionnelles. Et d'ailleurs, je pense que même le président de la République, lors de sa campagne, est venu signer une charte, la charte nationale, pour une pêche durable. Bon, il n'est pas venu signer lui-même, mais il s'est fait représenter pour signer. Et donc, sur ces chartes-là, la transparence était un élément fort. Et nous attendons quand même qu'il y ait une publication régulière. Effectivement, il y a eu une première publication, mais la publication doit être régulière, parce que c'est un outil de lutte contre la pêche illicite.
0: Je rappelle que vous suivez votre émission Natura sur Radio Sénégal et bien sûr sur nos plateformes digitales. Aujourd'hui, nous recevons M. Bassirou Diarra. Il est le chargé de campagne Océan et responsable du Bureau sénégalais de la Environmental Justice Foundation. Pour poursuivre, M. Diarra, quelle est la part de responsabilité des autorités sénégalaises dans cette situation?
1: Oui, je disais, le manque de transparence ces dernières années a été un fléau. Parce que quand il n'y a pas de transparence, on ne sait pas qui pêche. C'est ça qui initie, c'est ça qui démultiplie l'activité de pêche illicite. Si c'est illicite, c'est sous la table. Le manque de transparence est un élément qui plombe un peu les bonnes pêcheries, les bonnes activités de pêche. Mm-hmm. Et le manque de transparence aussi, c'est la non-participation des acteurs dans la gestion, dans les organes de politique, par exemple, c'est qu'il y a la commission consultative des pêches maritimes qui est l'organe.

0: Au Sénégal, en tout cas, qui est l'organe comme le conseil de pilotage de la pêche, ça fait longtemps, ça ne marche pas. Pourquoi ça ne marche pas? Il y a un problème de volonté politique. Il y a aussi les autres organes, notamment la commission nationale d'attribution des licences. Et cette commission, est-ce qu'il y a un manuel de procédure? Est-ce que les résultats sont publiés? Tout ça, il y a des banques de transparence. C'est tout cela ensemble qui amène ce qu'on appelle la pêche illicite. Donc des choses se passent sous la table au lieu que les choses se passent sur la table au bénéfice de tout le monde.
1: Alors, comment expliquer que malgré l'augmentation, M. Diarra, des débarquements, les pêcheurs artisanaux souffrent davantage?
0: Ah oui, les débarquements ne sont pas un indicateur de pêche durable. Nous pensons qu'on peut débarquer plus. Par exemple, certaines espèces qui n'étaient pas des espèces ciblées. Moi, j'ai vu dans nos statistiques dernièrement, les chercheurs vont m'écouter, les grondins volants qui sont des espèces de poissons qu'il y a 10 ans, 15 ans, les gens ne regardaient plus. Mais ça veut dire qu'il y a un déportage. Les gens se sont déportés sur certaines espèces qui n'avaient pas de valeur parce qu'il y a une raréfaction. Donc les quantités débarquées, la croissance des quantités de débarquement ne montre pas une pêche durable. Et certains poissons, certains débarquements aussi ne sont pas faits dans les eaux sénégalaises. Ça, on pêche en Guinée, on pêche en Sierra Leone et on amène au Sénégal. Je dis encore une fois, la nationalité du poisson, c'est la nationalité de l'embarcation. C'est pour ne pas créer. Mais la situation des stocks dans les eaux sénégalaises est une situation critique parce que les tailles, les chercheurs aussi m'écoutent, les tailles de poissons sont de plus en plus petites. Si les tailles de poissons sont de plus en plus petites, ça veut dire que l'effort, la pression que l'on met sur ces espèces de poissons ou ces populations de poissons, ils n'ont pas le temps de grandir.
1: Et bien sûr, tout cela comporte des conséquences humaines et sociales, ce dont souligne le rapport qui parle de plus de 3000 morts en mer en 2023 sur la route des Canaries. Comment en arrive-t-on à un tel drame?
0: C'est un désastre. Si nous, on fait de l'investigation, comme je disais tout à l'heure, si vous allez à Bargny, j'ai Alassane Ouad qui est à Bargny, le chef du CLPA, j'ai aussi Nafi Sek qui souffre, voilà, parce que tout le monde est parti, ses enfants sont partis. Donc si vous allez aussi à Joal ou bien à Mbour ou bien à Fasboy, c'est la crise. C'est la crise qui pousse que les gens sont partis. Nous, on a fait un film aussi à Joal, mais les jeunes, ils disent, si on ne peut pas trouver du poisson ici, on essaye. Il y a un manque d'espoir ici. Les gens pensent que de l'autre côté, il y a de l'espoir. C'est vrai, le phénomène de l'immigration est inhérent, mais le flux et l'intensité ciblée sur les communautés de pêche ces dernières années est quand même critique. Et cela montre aussi qu'il y a un problème dans ces communautés en termes de sécurité alimentaire, en termes de sécurité de bien-être, etc., etc., qui pousse les jeunes à partir.
1: Vous venez de le dire, Joal Fadjout, mais aussi Fasboy, autant de villages côtiers qui traversent des difficultés par rapport, bien sûr, à la surpêche, entre autres. Quelles sont les histoires, disons, humaines les plus marquantes que vous avez recueillies?
0: Oui, on a. C'est difficile humainement de raconter certaines choses parce que si vous Boy, Modou Boy, à Fasboy, il a perdu une dizaine de sa famille, ses gendres, il a perdu son fils, son aîné. C'est quand même difficile. C'est parce que effectivement. Surtout dans cette zone nord. Malheureusement, qu'on se dise les choses, il y a beaucoup de zones de chalutage, de conflits dans cette zone nord-là. Fasboy, Lompoul, etc., etc. Je pense que dans cette zone nord-là, c'est des zones de pêche aussi, pour la pêche industrielle. Mais aussi, il y a beaucoup de conflits, notamment à cause des chalutages, des chalutiers qui rentrent, qui détruisent les engins de pêche des pêcheurs. Il y a des collisions entre les pirogues et les C'est documenté ça. Ça aussi, le rapport a recueilli les documents, les statistiques officielles. Hein. Mm-hmm. On n'a pas créé de statistiques. C'est les statistiques officielles du Sénégal corrélées à la recherche, bien sûr, à d'autres éléments que nous utilisons aussi, notamment le suivi satellite, et pour voir un peu comment, combien l'impact, parce qu'on utilise l'impact des satellites. On a des satellites, ils ont un impact. On peut lire cela aussi pour voir quel est le degré de fréquentation des bateaux dans une zone.
1: On va revenir un peu sur les difficultés que rencontrent ou que vivent les familles de pêcheurs restées au pays après le départ ou la perte de leurs proches.
0: C'est dur. À Barny, j'ai vu, à Fassboy, j'ai vu des familles qui, à la limite, ce sont les femmes qui, aujourd'hui, à la maison, essayent de faire tourner la marmite, si je peux dire comme ça, parce que tout le monde est parti, et c'est peut-être la solidarité africaine qui résiste encore. Je pense que ça, c'est quelque chose sur lequel il faut highlighter, il faut mettre en lumière, parce que sans cette solidarité dans certaines zones, dans les communautés de pêche, en tout cas, il y a un besoin de solidarité nationale et de sursaut national pour les communautés côtières.
1: Alors, au-delà de ces familles-là qui rencontrent des difficultés, les conséquences pourraient être encore pires, entre guillemets. Alors, quel est l'impact de cette crise sur la sécurité alimentaire au Sénégal, notamment dans les zones côtières?
0: On a vu ces dernières années aussi, ça aussi, ce sont les statistiques qui parlent. Hein. Nous, on a pas... on faut le contester, mais ça reste quand même des statistiques. Ces dernières années, la consommation par capita, c'est-à-dire le nombre de kilos de poissons que nous consommons sénégalais, c'était de 29. Les statistiques ont montré que dernières années, que c'est tombé à vers 17,8. Ça veut dire que les Sénégalais ne mangent plus du poisson comme ils devraient. Ça veut dire quoi? Or, le poisson, c'est un élément de sécurité alimentaire. Si vous ne mangez pas de poisson, vous développez un certain nombre de maladies, voilà, parce que les oligo-éléments, certaines maladies vont vous attaquer. Mm-hmm. Or, le Sénégal était un pays de pêche, un pays où on consomme du poisson, et c'est ça qui permet d'être en bonne santé.
1: Mm-hmm. Parlez-nous des effets de la surpêche, bien sûr, sur la biodiversité marine.
0: Ouais, la biodiversité marine, effectivement, comme je disais tout à l'heure, les chaluts, ils draguent le fond marin. Si je dis drague, ça veut dire qu'ils raclent. Les chalutiers, c'est des grands filets qu'ils tirent pendant 2 heures, 3 heures sur le fond marin. Et en général, c'est dans des fonds qui font 10 mètres, 20 mètres. Ah, je pense que c'est dans cette zone-là. Il y a de la faune, il y a de la flore. Et c'est cette zone-là qui est une zone de grande productivité biologique. Parce que la lumière qui donne la vie arrive à 20 mètres. Voyez-vous, non? Mm-hmm. Quand là où il y a la vie, si vous faites passer un chalut, voyez-vous, vous détruisez le fond marin. Les statistiques ont montré là. Nous, on a fait un rapport il y a un an sur ce qu'on appelle l'impact du chalutage sur le fond marin dans les eaux sénégalaises. Là aussi, ça devient une catastrophe. Mm-hmm. Je pense qu'il est important, encore une fois, de poser la question... sur la table, en tout cas, du chalutage de fond. Dans certains pays, si on en, les gens sont en train de réfléchir. Si on ne prend pas cette question d'ici quelques années, je peux toucher du bois, le produit du poisson capturé par le chalut peut être considéré comme illicite. Ça veut dire qu'il faudrait que nous, en tout cas au Sénégal, qu'on soit, dans la prévention, dans la proactivité, pour qu'on réfléchisse. Je ne dis pas qu'on va arrêter le chalutage demain, mais qu'on pose la question du chalutage sur la peau.
1: Des solutions sont mises en place à l'exemple des aires marines protégées comme celle de Joël Fadiout. Est-ce que ces aires marines protégées suffisent à endiguer
0: Il
1: ce phénomène?
0: Il faut augmenter les aires marines protégées et les rendre opérationnelles. Heureusement, au Sénégal, encore une fois, les choses se passent assez bien. Mm-hmm. Dans d'autres pays, les gens pêchent même dans les aires marines protégées avec des engins traînants. Je pense que là, au Sénégal, on est heureusement, on pêche au-delà des 6 000 ou des 7 000 de la côte. ça veut dire 10 km de la côte, mais ça reste quand même des zones fragiles. Les aires marines protégées, il faut les comme on, leur nom l'indique, il faut les protéger davantage, même pour la pêche artisanale. Il faut les protéger. Par exemple, nous, on a une initiative sur Ngaparu. C'est une aire marine protégée avec une très grande productivité biologique. Si vous laissez cette zone pendant 6 mois, 7 mois, il y aura autour de cette zone marine protégée assez de poissons qui vont sortir tellement la productivité est intéressante.
1: Revenir un peu sur les recommandations qui figurent dans ce rapport. Vous l'avez souligné tout de suite, il faut multiplier les aires marines protégées. Mais y a-t-il d'autres recommandations pour le gouvernement sénégalais?
0: Oui, on a différentes recommandations parce que les recommandations sont ciblées selon les concernés. Pour l'Union européenne, on demande dans le cadre de cette joint venture qui existe ici, des sociétés mixtes, c'est le marché européen qui est le marché cible. Donc on commande à ce qu'il y ait plus de transparence. Et que si je dis transparence, si le poisson quitte le Sénégal pour aller en Europe, il faut que l'argent revienne. Ce n'est pas que pêche, mais c'est aussi les contrôles financiers, les douanes. Donc tout cela doit être intéressé à faire le tracking de nos sociétés. Si c'est des sociétés mixtes de droit sénégalais, si le poisson part, le poisson sénégalais part, on doit s'assurer que l'argent revienne et que l'argent revienne pour que la valeur ajoutée reste dans ce pays. Ça, c'est à l'endroit, par exemple, de l'Union européenne. Mais aussi pour le Sénégal, il faut intensifier la lutte contre la pêche illicite, on en a dit. Il faut faire de la transparence. La transparence, ça veut dire publier les résultats, les procédures, mais aussi faire inclusivité dans le fonctionnement. C'est-à-dire les organes dont on parlait tout à l'heure, les organes de politique, que ce soit la commission d'attribution des licences, la commission consultative, qui est, comme je disais tout à l'heure, le conseil d'administration, qui aide le ministre à prendre des décisions, que dans ces organes politiques, il y ait de la transparence, ça veut dire la participation inclusive, mais publication des procédures et des résultats.
1: Vous l'avez dit, l'Union européenne est interpellée, mais également la Chine. Comment réagissent-elles jusqu'ici?
0: Oui, l'Union européenne, bon, on nous a envoyé le rapport pour leur dire que vous avez une responsabilité, comme le Sénégal, le gouvernement du Sénégal, comme on peut dire même les communautés, même nous, consommateurs, on a une responsabilité à différentes échelles de la situation de la crise. Certains réagissent bien, d'autres essayent de trouver des palliatifs. Mais ce qui est le plus important, c'est que nous, on l'exprime et que les gens l'intègrent dans leur politique. Je pense que l'Union européenne a intérêt aussi, parce que c'est elle qui est le principal marché. Elle a aussi une crédibilité à faire valoir. La Chine aussi. Les Chinois, ils écoutent. Hein. C'est pas parce qu'ils sont loin qu'ils... Mais si on leur renvoie un message qu'effectivement, il y a des pratiques illicites, notamment les conditions de vie des gens, les pêches illicites, le manque de transparence, aussi, ils ont un devoir. Parce que la Chine, si aussi... veut se mettre au diapason de la bonne gouvernance à travers le monde.
1: Je rappelle, chers auditeurs, que vous suivez votre émission Natura sur Radio Sénégal International et bien sûr, nous recevons ce lundi M. Bassirou Diarra et bien sûr le chargé de campagne océan et responsable du Bureau sénégalais de la Environmental Justice Foundation et il est là pour nous parler du rapport dernièrement sorti. Alors, que propose ce rapport concrètement pour redonner la mer aux Sénégalais, comme le dit votre slogan?
0: Oui, je disais, les recommandations, c'est ça qui sont les plus... Il faut faire de la transparence. Il y a des bonnes choses qui ont commencé au Sénégal. Par exemple, la lettre de politique sectorielle, c'est qui est un peu l'organe politique sur lequel ils ont inscrit la transparence comme un pilier, un facteur fort. Je pense que c'est quelque chose d'intéressant. Maintenant, il faut le traduire dans ce qu'on appelle le code de la pêche, qui est l'instrument au quotidien, parce que c'est le code de la pêche que les agents appliquent. Il faut que dans le code de la pêche, ces principes de transparence qui ont été déclinés au niveau politique, puisse être reflétée dans la. Et je pense qu'ils sont en train de travailler sur la révision, en tout cas la relecture du code de la pêche. Après, bien sûr, celle de la lettre de politique sectorielle qui a été validée au mois de février passé. Là. Donc, je pense que dans la révision du code de la pêche, nous, en tout cas, IGF, on est prêts à contribuer de manière modeste. Hein. On n'a pas beaucoup de capacité, mais on veut techniquement, et sur chacun des organes, comme je disais tout à l'heure, insuffler de la transparence pour que la pêcherie soit mieux gérée et que peut-être d'ici quelques années, comme on a dit, il faut faire un sursaut national pour la pêche pour que le poisson revienne. Mm-hmm. Parce que, heureusement, que ce n'est pas comme le pétrole. Le poisson, c'est une ressource renouvelable. C'est-à-dire, c'est pas comme, à l'échelle humaine, hein, je dirais bien. Mais ce n'est pas comme le pétrole. Le pétrole n'est pas renouvelable à l'échelle humaine. Il faut 2000 ans, des millénaires et des millénaires pour que le pétrole se forme dans les fonds des océans. Or, le poisson, si vous le laissez pendant 2 ans, il y a une reproduction.
1: Tout faire voilà. Pour que le poisson revienne au grand bénéfice, bien sûr, des communautés locales. Et justement, quel rôle peuvent jouer ces communautés locales dans la protection de leurs ressources?
0: Oui, déjà, faire la surveillance participative. Je pense que nous, au niveau de l'IGF, on appuie beaucoup les communautés sur ce qu'on appelle la surveillance participative. Ça veut dire que les acteurs eux-mêmes participent à l'effort de surveillance. Et parce qu'ils ont quelque chose à amener sur la table. Mmh. Les communautés, quand ils sont là, ils surveillent, ils peuvent elles-mêmes, contribuer à l'effort de surveillance là où l'État n'est même pas là. Parce qu'en général, les programmes d'ajustement structurel sont passés par là et beaucoup de nos directions sont presque. Voilà, ils n'ont pas suffisamment d'argent. Donc les acteurs eux-mêmes peuvent participer à l'effort de surveillance. Mais je pense que c'est les communautés aussi qui sont impactées par l'immigration clandestine. Mm-hmm. Donc cette sensibilisation pour que les jeunes restent, c'est une question de donner l'espoir à nos jeunes dans les communautés. Je pense que les communautés peuvent faire quelque chose. Les populations locales, que ce soit à Gokhumbach, que ce soit à Elikin, ou que ce soit à Founioun, ou bien que ce soit à Fasboy, les communautés côtières qui sont inféodées à l'eau, c'est des peuples de l'eau, peuvent aussi donner de l'espoir à leurs enfants pour que les enfants restent.
1: Mmh. Mais y a-t-il des exemples de bonnes pratiques ou de résistance locale qui donnent de l'espoir?
0: Oui, je pense que paradoxalement, Fasboy, encore une fois, y a des gens qui essayent de rester. Bon, c'est pas très facile. Ils sont partis, peut-être ils sont revenus, mais ils se sont rendus compte que peut-être qu'il faut rester sur place et innover. Mm-hmm. Innover pour tirer profit de leur environnement. Mm-hmm. Je pense qu'il faudrait que l'on prépare nos jeunes, surtout les jeunes filles, à tirer profit de leur environnement. C'est l'État aussi de créer les conditions, que ce soit à Saint-Louis, comme je disais, que les communautés côtières, les jeunes dans leur communauté puissent tirer profit de leur environnement.
1: Mmh. Monsieur Diarra, alors là, nous avons un auditeur qui suit en direct et qui nous a posé la question de savoir est-ce que la surpêche est chose facile à réguler, surtout au Sénégal?
0: C'est pas si facile, parce que surpêche, ça veut dire qu'on a dépassé l'effort. Mm-hmm. L'effort de pêche, c'est-à-dire la pression qu'on met sur les populations. Vous imaginez comment évaluer l'effort de pêche? Je pense que ça aussi, il y a des données, c'est vrai, scientifiques, pour effectivement comme, évaluer ce qu'on disait tout à l'heure, le maximum sustainable yield, la pression maximum soutenable. Pour une population de poissons, c'est pas facile, mais il faut se donner les moyens, et se donner les moyens techniques, les moyens humains, les moyens informationnels en termes de collecte, etc., etc. Et les moyens de la recherche scientifique. Il faut que les chercheurs, on donne les moyens aussi à la recherche pour que faire en sorte que l'effort de pêche, en tout cas la surpêche, qu'on puisse la maîtriser et que le niveau d'effort mis sur nos stocks, sur nos populations de poissons, soit à des niveaux soutenables. Je conviens avec lui que ce n'est pas facile, mais c'est normal. Il ne faudrait pas que parce que c'est facile. Il faut qu'on se donne les moyens de faire le challenge.
1: Il est auditeur, il est également membre de la société civile. Et là, c'est à se demander quelle est la place de la société civile dans cette bataille.
0: C'est ce que nous sommes en train de faire, d'essayer de lever le lièvre. Je ne sais pas trop si je peux le dire comme ça. En tout cas, de faire du plaidoyer pour que les gens comprennent que le secteur de la pêche est un secteur névralgique qui assure un rôle très important sur la sécurité alimentaire et l'équilibre de nos familles. Si vous voyez bien, sans le poisson sur nos plats, vous imaginez que c'est pas très évident. Donc on ne peut pas faire 3 jours sans manger du poisson dans nos communautés. Donc la pêche est un secteur qui commande de mettre le focus dessus et peut-être même de faire un sursaut national sur la pêche. Mais ce que je voudrais, et je pense que c'est quelque chose sur lequel c'est peut-être pas à court terme, mais à réfléchir à faire en sorte que les communautés de pêche soient préparées à tirer profit de leur environnement dans des conditions durables. Et cela ne peut être fait si on ne fait pas ce qu'on appelle les écoles au métier de la mer. Que dans les communautés, que les femmes transformatrices, les pêcheurs, etc. soient professionnalisés et qu'ils puissent comprendre les enjeux en matière de pêche durable et qu'ils tirent profit face aux Coréens, aux Chinois, aux Thaïlandais, pour que, voilà, comme je disais tout à l'heure, les conditions environnementales qui ont créé que ici on a des zones les plus poissonneuses au monde, qu'on puisse tirer profit de ça à travers le monde.
1: Vous l'avez dit, on a les côtes africaines qui sont les plus poissonneuses, certes, mais on perd plus que l'on ne gagne.
0: Oui, je pense que malheureusement, depuis l'histoire coloniale, nos systèmes politiques étaient qu'il faut, il faut exporter, il faut aller chercher de la devise. Or, on n'a pas passé à manager, à faire de la... Ce n'est que dans le code de pêche de 1998 qu'on a commencé à dire ce qu'on appelle les plans d'aménagement. Les spécialistes m'écoutent. Donc ce sont à partir de 98, sinon même nos indicateurs politiques là, que nous avons, on dit l'exportation l'année dernière en 2021 c'est 291 milliards. Donc ce sont des indicateurs de chiffre d'affaires ou de production.
1: Et ça veut dire que nous...
0: Or, il faut changer ces indicateurs.
1: Voilà.
0: Parce que la crise commande aujourd'hui d'avoir des indicateurs, par exemple, le nombre de plans d'aménagement qu'on a, le nombre de stocks qu'on a restaurés. Au lieu de penser argent, pensons à nos communautés d'abord et ensuite comment jouer sur la durabilité de nos stocks.
1: Et ça veut dire que nos moyens de contrôle sont rudimentaires?
0: Oui, les moyens de contrôle, malheureusement, ces dernières années, je pense que en 2012, je pense que l'évaluation de la perte en pêche, en matière de pêche illicite, a été évaluée. Je pense que ça avait été dans l'ordre de 150 milliards par an. Voyez-vous, 150 milliards de pertes, c'était en 2012. Je dis, c'est en 2012. Les choses ont évolué, les gens ont investi, certainement. Ça a diminué, mais ça reste quand même qu'il y a des pertes dues à la pêche illicite et que si on renforçait les communautés, on renforçait les organes de contrôle, on renforçait la surveillance des pêches en matière de moyens humains et la recherche scientifique aussi. Parce qu'aujourd'hui, on a beaucoup de problèmes en matière de recherche scientifique. On ne sait pas. Si on ne peut pas, on ne peut pas gérer sans si on ne sait pas.
1: Alors, vous l'avez dit tantôt, il y a bien un film qui accompagne le rapport. Comment l'image peut-elle sensibiliser davantage que les chiffres?
0: Ah oui, l'image est très, très forte, très parlant. Nous, c'est pour cela, justement, on essaye à chaque fois qu'on sort un rapport de faire un petit film. Et ce film aussi, il touche à la sensibilité, il touche à certaines façons de, pour, en tout cas, faire de la lumière dans l'esprit des gens pour que les gens soient sensibilisés sur ces questions.
1: Et quel retour avez-vous eu après la sortie de ce documentaire?
0: Oui, le film, ça s'est bien passé aussi. Aussi bien, certaines parties sont en Wolof, parce que c'est les acteurs eux-mêmes qui ont fait le film. Je pense que on va vers une promotion, faire en sorte que les gens soient mieux sensibilisés et qu'ils jouent, en tout cas les recommandations qu'on a sorties dans le rapport, que ça soit mis en œuvre.
1: Si ces recommandations sont mises en œuvre, disons, que gagnerait le Sénégal s'il reprenait le contrôle de ses ressources halieutiques?
0: Beaucoup. Parce que le potentiel de pêche sur certaines espèces, par exemple les thoniers, c'est extraordinaire. Si on domiciliait toutes les valeurs ajoutées dans le secteur, dans la pêche, et le potentiel de main-d'œuvre, parce que la pêche artisanale est un grand potentiel de main-d'œuvre. Une scène tournante, c'est entre 30 à 40 personnes qui jeunes dans leur communauté qui vivent de ça. Donc, c'est un potentiel de main-d'œuvre extraordinaire. Et maintenant, pour la pêche artisanale, c'est très fort. Pour la pêche industrielle aussi, on pourrait faire en sorte qu'en tout cas, on transforme localement au lieu de vendre le produit brut. Voilà. Ça peut créer beaucoup de main-d'œuvre, beaucoup de valeur ajoutée et aussi de bien-être. Et aussi, ça renforce notre culture. Nous avons une longue tradition de pêche. Le Tchéboudjien est inscrit déjà dans l'UNESCO, le patrimoine de l'UNESCO en tant que valeur culturelle. Donc si on ne prend garde, peut-être que nos enfants, nos petits-enfants ne connaîtront peut-être pas le tchof.
1: Beaucoup de conséquences, la rareté de nos produits halieutiques, disons, qui mènent un tout petit peu les pêcheurs à l'émigration. Alors, un message pour les jeunes tentés par la migration clandestine.
0: C'est pas la solution. C'est vrai que c'est la situation des pêchers difficile. Je pense qu'il faut rester et se battre. Et faire la pression comme nous faisons, tout le monde le fait. C'est pour que les mesures politiques, en tout cas les changements structurels dont on a besoin pour domicilier, en tout cas les valeurs ajoutées dans les filières de pêche au niveau local, pour que les communautés tirent profit de leur environnement.
1: Qu'attendez-vous, M. Diarra, du gouvernement sénégalais et bien sûr de ses partenaires pour éviter d'autres tragédies?
0: Oui, je pense que ce serait important, comme on a dit dans les recommandations, de faire de la transparence. La transparence, c'est dire ce que l'on fait et faire ce que l'on dit et de manière transparente. Et la transparence dans les deux leviers, la participation inclusive, mais aussi la publication des procédures et des résultats, aussi bien politiques qu'opérationnels. Si je dis politique, ça veut dire que l'aide politique sectorielle, les choses sont transparentes, qu'aussi dans les commissions dont on a parlé tout à l'heure, que les choses soient transparentes et que l'on sache qui pêche, où il pêche, combien il pêche, l'argent, où est parti de l'argent, qu'est-ce qu'on a fait de l'argent.
1: Alors, Monsieur Diarra, en une phrase, si vous deviez résumer le combat à mener aujourd'hui pour sauver à la fois nos océans et notre jeunesse, que diriez-vous?
0: Encore la transparence et ensuite former, professionnaliser, parce que les gens, s'ils sont bien formés, bien professionnalisés, ils tirent profit de leur environnement, parce que c'est la formation des communautés de pêche, que ce soit de Saint-Louis au Cap-Sikiri, quand ils sont préparés. Et Dieu sait, les jeunes, ils vont innover. Il faut les mettre dans les conditions de se remettre en question. Professionnaliser pour que les jeunes, on les prend tôt, on les prépare à tirer profit de leur environnement. Moi, c'est ça qui... Parce qu'on développe par des hommes et pour des hommes.
1: Alors, la pêche au Sénégal, autant de difficultés rencontrées ces derniers temps, et cela, bien sûr, pour en parler, nous recevons Bassirou Diarra. Bassirou Diarra est bien sûr le chargé de campagne océan et responsable du bureau sénégalais de la Environmental Justice Foundation. Monsieur Diarra, nous allons tout simplement passer à la version Wolof, un résumé pour nos auditeurs qui nous écoutent et qui sont très, très très intéressés par ce secteur dont nous parlons aujourd'hui, c'est-à-dire la pêche, qui occupe une place importante dans l'économie, bien sûr, sénégalaise. 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
4: donc Diomaye Fay a mis fin aux fonctions de monsieur Ousmane Sonko premier ministre et par conséquent à celles des ministres et secrétaires d'état membres du gouvernement les membres du gouvernement sortants sont chargés d'expédier les affaires courantes fait à Dakar le 22 mai 2026. Décret numéro 2026-1128 mettant fin aux fonctions du Premier ministre. Le Président de la République, vu la Constitution, notamment en ses articles 42, 43, 49, 53 et 56, vu le décret numéro 2024-921, du 2 avril 2024, portant nomination du Premier ministre, vu le décret numéro 2025-1430, du 6 septembre 2025, fixant la composition du gouvernement, décret, article 1er, il est mis fin aux fonctions de M. Ousmane Sonko, Premier ministre de la République du Sénégal. Article 2, le présent décret sera publié au Journal officiel de la République du Sénégal, fait à Dakar le 22 mai 2026, par le président de la République, Bassirou Diomaye Diakhar Faye. Je vous remercie de votre attention.

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0: on fait quoi alors bataille en français Malo Kanté on a vu la décision qui est tombée tout à l'heure le premier ministre Ousmane Sonko qui a été remercié par le président de la République Bassirou Diomaye Diakhar Faye alors comment vous analysez cette décision est-ce que vous êtes surpris
1: alors non pas tout à fait hein. C'est vrai quand même depuis quelque temps on s'attendait à une telle décision voilà compte tenu de tout ce qui s'est passé et malheureusement ces derniers temps, entre le président et son premier ministre. Donc ce n'est pas une surprise. Peut-être on pensait hein, qu'ils allaient se mêler ensemble, peut-être pour quelques semaines ou pour quelques mois. Mais je pense que les Sénégalais s'attendaient effectivement à une séparation. Et quelque part, je me dis que c'est mieux, parce que depuis quelques temps, les gens étaient un peu dans le flou, on ne savait pas exactement qui dirigeait. Certains même parlaient de diarchie, d'autres parlaient même d'acratie, une manque d'autorité effectivement au sommet de l'État. Donc voilà, tout ceci effectivement taraudait vraiment l'esprit des Sénégalais. Aujourd'hui, je pense que tout est clair, le président a pris voilà, sa décision. Et espérons que ça va être une bonne chose vraiment pour la nation, parce que voilà, malheureusement, les gens se sont rendus compte que ce compagnon-là...
0: Une décision sans conséquences.
1: Bien sûr, il y aura des conséquences hein, sur le plan politique, parce que le président n'a pas encore un appareil politique solide, efficace. Bon, bien qu'on parle de la coalition Diomaye président, mais on sait que du côté de l'Assemblée nationale, la majorité est entre les mains du Premier ministre. Et ça aussi, effectivement, ça aura des conséquences politiques, bien entendu, pour l'action du gouvernement. Mais espérons que, voilà, je pense que nous avons deux hommes politiques responsables. Ils vont effectivement... gérer effectivement ce conflit avec intelligence pour ne pas, en tout cas, amener le pays dans une situation un peu compliquée.
0: Merci beaucoup, Malo Kanté, donc, qui intervenait à la suite de cette décision qui a été prise par le président de la République. Nous vous donnons donc rendez-vous tout à l'heure pour la suite de notre édition, mais également avoir beaucoup plus de détails suite à cette décision qui a été prise par le président de la République.

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1: Moussa Joseph Faye.
0: Au sommaire.
2: Cette loi, si elle doit être renforcée, même elle le sera. La justice doit veiller à l'application totale, intégrale, impartiale et parfaite de cette loi parce qu'il y va des intérêts supérieurs de cette nation.
0: Le Premier ministre, l'ex-Premier ministre, parce qu'il ne l'est plus depuis quelques heures, Ousmane Sonko, et c'était ce matin à l'hémicycle lors de la 5e séance de questions d'actualité. Et sur cette question d'ailleurs, le Sénégal n'a de leçons à recevoir de personne, n'est-ce pas Ousmane Sonko?
2: Et j'ai entendu beaucoup de gesticulations dans des pays étrangers, particulièrement la France. Si ils ont opté pour ces pratiques que je ne veux même pas nommer, c'est leur problème, mais nous n'avons pas de leçons à recevoir d'eux. Le peuple sénégalais souverain, dans sa totalité, je ne dis même pas dans sa majorité, ne veut pas de ces pratiques ici au Sénégal.
0: Un autre aveu d'échec et d'impuissance du pôle judiciaire financier, c'est la révélation de la garde des Sceaux, Mme Yacine Falla.
3: Les retards accumulés dans le traitement des procédures ont conduit, dans plusieurs des cas, à la remise en liberté de mise en cause au détriment des victimes et de la crédibilité de l'institution qui est en jeu. Ce constat est d'autant plus troublant que ces informations ressortent des documents régulièrement transmis au ministère de la Justice.
0: Et voilà donc l'essentiel du menu de ce 22h sur Radio Sénégal. Les détails après ceci.
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0: Le pape Matar Sarr est aux opérations techniques. Vous l'avez suivi en direct sur Radio Sénégal. La principale information de cette nuit, c'est que le président Bassirou Diomaye Faye a limogé son premier ministre Ousmane Sonko. C'était il y a de cela à peu près moins d'une heure au Palais de la République. Certainement, dans notre édition de 22h en cours, nous aurons la déclaration du secrétaire général de la présidence de la République. Et cela dit, l'ex-premier ministre, aujourd'hui, ce matin, il était à l'Assemblée nationale pour la 5e séance des questions d'actualité au gouvernement. Alors, on a abordé beaucoup de sujets, les fonds politiques qui ont fait d'ailleurs, cette déclaration qui a fait d'ailleurs qu'on a limogé, les élections locales, mais également le fonctionnement des institutions au Sénégal. 14 questions d'actualité adressées par des députés au Premier ministre. Voici le résumé de ce qui s'est passé ce matin à l'Assemblée nationale avec Migi Marangay.
5: Assalamu alaikum.
6: Et de 5, le face-à-face entre Ousmane Sonko et les députés dans le cadre des questions d'actualité au gouvernement a une nouvelle fois animé l'hémicycle. Parmi les questions abordées, les fonds politiques. Sur cette question, le Premier ministre a montré son désaccord avec le président de la République.
7: Sur les fonds politiques, le président de la République s'est trompé et j'ai espoir qu'il reprendra ses esprits. C'est une promesse électorale que nous avions faite. On n'a jamais dit au président qu'on allait supprimer les fonds politiques, mais qu'il fallait les contrôler.
6: Un désaccord qui, selon Ousmane Sonko, n'a toutefois aucun impact sur le fonctionnement de l'État.
8: Au contraire, c'est un accélérateur dans ce qu'on est en train de faire.
6: Autre dossier évoqué, les élections locales. Le dernier mot revient au président de la République, a précisé le ministre de l'Intérieur, Bamba Cissé.
9: Ce n'est qu'à partir de ce décret-là que nous, sur le plan opérationnel, nous déroulions. Mais tant que décret biguer nous ne pouvons pas faire. Le président aussi est dans les délais.
6: Pour répondre à cette question, Ousmane Sonko a cette fois arborer sa casquette de leader de parti politique.
2: L'OSTEF tient à ce que les élections se tiennent à date. Au paréoul, paréo, non parénanou.
6: Au total, 14 questions d'actualité ont été adressées aux membres du gouvernement lors de ce 5e rendez-vous parlementaire. Un exercice salué et apprécié par le Premier ministre.
0: Migi et Madame Ndiaye, en tout cas, c'était la 5e et la dernière séance de questions d'actualité pour le Premier ministre Ousmane Sonko. Je vous le rappelle donc, dans la soirée, le président de la République donc a pris un décret le limogeant de ses fonctions de Premier ministre. On écoute d'ailleurs le secrétaire général du gouvernement, Omar Sambaba.
10: Décret numéro 2026-1128, mettant fin aux fonctions du Premier ministre. Le président de la République, vu la Constitution, notamment en ses articles 42, 43, 49, 53 et 56, vu le décret numéro 2024-921 du 2 avril 2024 portant nomination du Premier ministre, vu le décret numéro 2025-1430 du 6 septembre 2025 fixant la composition du gouvernement, décrète, article 1er, il est mis fin aux fonctions de M. Ousmane Sonko, Premier ministre de la République du Sénégal. Article 2, le présent décret sera publié au journal officiel de la République du Sénégal, fait à Dakar le 22 mai 2026 par le président de la République, Bassirou Diomaye Diakhare Faye.
0: Le secrétaire général de la présidence de la République, Omar Sambaba, vous voici donc le décret qui a décidé de limoger le Premier ministre Ousmane Sonko. Qu'est-ce qui va se passer maintenant? En attendant les analyses de nos experts, le président va nommer un autre Premier ministre, mais le danger, c'est à l'Assemblée nationale. Il y aura une motion de censure des députés et en ce cas, ça sera rebolote. Le président prendra également un décret pour dissoudre l'Assemblée nationale. Et c'est parti en tout cas pour une autre élection législative pour trouver encore d'autres députés. Décidément, le Sénégal, en tout cas, ce soir, vient de rentrer dans un cycle de perturbations politiques. On aborde maintenant une question sensible, l'homosexualité, qui s'est invitée à cette séance des questions au gouvernement et sur la pression étrangère, mais également les récriminations internes. Le Premier ministre, l'ex-Premier ministre Ousmane Sonko, il est intransigeant. On l'écoute.
8: Cette loi, si elle doit être renforcée, même elle le sera. Maintenant, de ma justice, de ma main appliquée. Ouais, la justice doit veiller à l'application totale, intégrale, impartiale et parfaite de cette loi, parce qu'il y va des intérêts supérieurs de cette nation. Et j'ai entendu beaucoup de gesticulations dans des pays étrangers, particulièrement la France. Si ils ont opté pour ces pratiques que je ne veux même pas nommer, c'est leur problème, mais nous n'avons pas de leçon à recevoir d'eux. Absolument pas de leçon. Aucune leçon. S'il y a intolérance, on doit le chercher dans ces pays. Ou pas plus tard qu'il y a 4 jours, une avocate a été attaquée parce qu'elle s'est fait interviewer avec un foulard sur la tête. C'est ça l'intolérance. C'est ces pays-là qui sont intolérants. Nous n'avons pas de leçon de recevoir de personne. Le peuple sénégalais souverain, dans sa totalité, je ne dis même pas dans sa majorité, ne veut pas de ces pratiques ici au Sénégal. Barki Dem de Madon Wahtan, un de mes ministres, me dit, oui, l'objectif, c'est de casser la chaîne de transmission du VIH. Je me dis, non, non, l'objectif n'est pas de casser la chaîne de transmission, c'est un des objectifs sous-jacents. Mais l'objectif principal, c'est de mettre un terme à la prolifération du phénomène. Ça, l'objectif principal. Et nous insistons. Puis, il ne sera pas question de cacher les gros poissons. Les gros poissons, nous insistons pour que les choses aillent à leur terme, pour que le pays soit débarrassé de ces pratiques.
0: L'ex-premier ministre Ousmane Sonko, en matière de justice, on constate amer. Rien ne bouge, en tout cas, sur le dossier épineux de la traque des biens mal acquis. Et qu'en est-il des performances du fameux pool judiciaire financier? Les révélations de la ministre de la Justice, garde des Sceaux, Mme Yacine Fall.
3: Force est de constater que des résultats demeurent très faibles à ce stade, en deçà des attentes légitimes du peuple sénégalais. L'analyse des notices mensuelles et trimestrielles révèle une réalité préoccupante du travail du pôle judiciaire financier. Aucune affaire de détournement, de deniers publics ou de blanchiment n'a à ce jour été jugée. Depuis 2024, seuls les dossiers qui ont été portés devant la juridiction de jugement concernant le trafic de migrants, le trafic de drogue et d'autres infractions de droit commun, escroquerie, abus de confiance, etc., sans rapport avec la vocation première de cette juridiction spécialisée, ont été jugés. Les retards accumulés dans le traitement des procédures ont conduit, dans plusieurs des cas, à la remise en liberté de mise en cause au détriment des victimes et de la crédibilité de l'institution qui est derrière en jeu. Ce constat est d'autant plus troublant que ces informations ressortent des documents régulièrement transmis au ministère de la Justice. Alors même que des statistiques générées non encore communiquées au département ont circulé dans l'inspection générale de l'administration de la justice, IGAJ, a d'ailleurs été saisie par moi-même au fait d'une inspection approfondie visant à identifier les causes de ces dysfonctionnements au sein du pôle judiciaire financier et d'autres juridictions. Il ne saurait être admis que des magistrats qui perçoivent une indemnité au titre de la charge de travail accrue qui sont donc au sein du pôle judiciaire, que ces magistrats produisent des résultats inférieurs à ceux des juridictions de droit commun qui sont moins payés.
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0: 10 minutes après 22h, 1,5 tonne de cyanure saisie sur les sites aurifères de Saraya et de Kédougou. Une opération coup de poing signée de la subdivision des douanes de Kédougou et de la du 34e bataillon. J'appelle Samaï Alimbadaradjeme.
5: La toute dernière opération de la subdivision des douanes a été fructueuse. Une importante quantité de cyanure et de produits de contrebande a été saisie. Commandant Baïdjam Diakhaté est le chef de la subdivision des douanes de Kédougou.
11: Sur plusieurs axes, Kémédié et Samrambougou, Padougou, Douta et Mandankholi, Tenkoto, Mantako et Beitilaï. On a saisi une quantité de 1500 kg, plus une importante quantité d'acide sulfurique.
5: Cette opération est une suite logique de la montée en puissance des forces douanières dans la région de Kédougou. Commandant Baïdjam Diakhaté.
11: Les orientations et les initiatives prises par le directeur général des douanes Babacar Mbaye sont allées dans le sens de renforcer le personnel, la construction de l'unité de Sabadola, mais aussi l'ouverture du bureau de Moussala et la brigade commerciale. Et cela nous a permis pour l'année 2025 de saisir plus de 3 tonnes de cyanure et plus de 19 800 litres d'acide sulfurique, pas mal de zinc et 6 kg de mercure.
5: Au-delà de la collaboration entre les forces de défense et de sécurité, le patron des douanes de Kédougou salue et encourage le rôle des populations.
11: J'en profite aussi pour féliciter la participation active de la population de Kédougou. On les appelle à collaborer, à plus de patriotisme, de collaboration, à plus de compréhension et d'acceptation du rôle de l'administration des douanes, parce qu'en réalité c'est un rôle de service public et qui est pour et par les populations.
5: Cette montée en puissance répond aux recommandations des nouvelles autorités étatiques. À Kédougou pour la RT. Aline Badara Djemé.
0: Merci à Essamay Aline Badara Djemé a signalé que le cyanure, c'est un puissant poison chimique qui empêche les cellules d'utiliser l'oxygène, provoquant une asphyxie rapide. Dans l'extraction minière, le cyanure est utilisé pour dissoudre et extraire l'or et l'argent de leurs minerais. Direction Jiguinchor, là-bas, les services d'hygiène ont mis la main sur 11 tonnes de produits périmés. La contre-valeur, 18 millions de francs CFA. J'appelle la reine du
12: Les produits détruits, composés de denrées périmées ou avariées ont été saisis lors des différentes opérations de contrôle effectuées au cours de l'année 2025. Selon le capitaine Mbaïlaï, chef de la brigade régionale d'hygiène de Ziguinchor.
13: C'est une activité très très très importante, vu d'abord la quantité de produits saisis qui tourne autour de un peu plus de 11 tonnes de produits pour une valeur marchande de 18 millions.
12: Le responsable régional de l'hygiène de rappeler que la consommation de ces produits peut poser des problèmes de santé publique.
13: C'est des produits qui peuvent entraîner des infections gastro-entérites aiguës, mais qui peuvent également causer des problèmes de santé chroniques et qui peuvent même aller jusqu'au cancer et autres.
12: Venu assister à l'incinération, l'adjoint au préfet de Ziguinchor a salué le travail des services d'hygiène ainsi que celui des forces de sécurité et des services régionaux ayant contribué aux saisies. Selon Maud Sambou, le volume important des produits saisis montre l'ampleur du phénomène sur le marché local.
14: Il faut que les populations puissent vraiment avoir conscience des dangers que comportent ces produits. À chaque fois que de besoin qu'un produit se trouve dans nos maisons et qu'il s'est avéré que des anomalies sont constatées, d'alerter les services directement. Ça nous permettra vraiment de lutter plus efficacement contre ces produits impropres à la consommation et préserver la santé des citoyens.
12: Aïssatou Sall, Ziguinchor pour Radio Sénégal.
0: Et merci à la reine du Sud, Aïssatou Sall. Dans le département de Founioune, maintenant, les populations des îles du Salom vivent le martyr. Elles sont tenaillées entre le manque d'électricité, l'enclavement et le défaut d'infrastructures socio-économiques de base. Elles lancent d'ailleurs un SOS aux autorités étatiques. J'en appelle à la princesse Nyominka, maman Seyna Boundoura.
15: Quand la nuit tombe dans certaines îles du département de Foundiougne, le noir prend toute la place. Sans électricité, les élèves peinent à étudier et plusieurs activités restent à l'arrêt. Omar Sarr et Mariam Diouf.
16: Nous sommes dans la zone où s'il fait 20 heures, personne ne peut plus voir. Le courant est une ressource indispensable. Nous en avons besoin pour l'éducation, pour le développement.
15: Un
17: un poteau d'électricité n'est pas figuré ici. On veut faire des métiers ici, mais on ne peut fournir rien. Tout ce qui est électrique, ça ne marche pas. Les élèves ne parviennent pas à étudier la nuit.
15: Ici, beaucoup de jeunes estiment que le manque de centres de formation professionnelle pousse certains à tenter l'immigration clandestine. Omar Sarr est leur porte-parole.
18: Pour éradiquer le phénomène de l'immigration clandestine, il nous faut des centres de formation sur divers métiers. Parce que je crois que la cause principale, c'est l'absence de solution après l'échec à l'école.
15: Entre les îles, les déplacements restent difficiles. Les habitants réclament des ponts et des pontons pour faciliter la circulation des personnes et des marchandises. Souleymane Sarr est le chef de village de Fambine.
19: Pour faciliter l'accès d'une île à autre, il faut des ponts. S'ils réussissent à nous aider pour faire ça, ça va nous aider du côté économique.
15: Dans les îles du département de Foundiougne, les populations espèrent toujours une réponse des autorités face aux difficultés qu'elles vivent au quotidien. Mamsé Nabundour, Foundiougne, RTS.
0: Et merci à la princesse Nyominka, Mamsé Nabundour. On part maintenant à Thiès, la capitale du rail. Un nouveau détachement sénégalais en partance pour la Centrafrique. Il s'agit du DETSEN 5 MINUSCA. Ils sont au nombre de 150 militaires. Cérémonie de remise du drapeau national. C'était ce vendredi matin à Thiès, en présence du général de brigade Simon Dour. C'est le chef d'état-major de l'armée de terre. J'appelle la dame de fer, colonel Khadiouma.
20: Ils sont déployés pour une nouvelle mission en Centrafrique. 150 militaires sénégalais. Ce cinquième détachement comprend un état-major, deux sections motorisées, une section mécanisée et une section de soutien. Colonel Abdou Karim Ba, commandant du DETSEN 5 MINUSCA.
21: Préparation apportée sur l'aguerrissement, le combat fluvial, le combat forêt et l'ensemble des panoplies qui nous permettent au mieux de pouvoir remplir la mission donc, sur place. Au niveau du centre d'entraînement Capitaine Meidiagne, l'accent a été mis sur les missions comme l'escorte de convoi, les missions d'extraction de personnes vulnérables, les missions de protection civile.
20: C'est au centre d'entraînement tactique Capitaine Meidiagne que ces jambards ont reçu le drapeau national des mains du chef d'état-major de l'armée de terre, le général de brigade Simon Dour.
22: Depuis plus d'une décennie, la République centrafricaine traverse des moments difficiles marqués par les conflits armés, avec leur corollaire de crises humanitaires et de défis quotidiens qui rendent des millions de personnes vulnérables. Le rôle de la QRF est de protéger les civils face aux violences des groupes armés, permettre l'acheminement sans entrave de l'assistance humanitaire, d'aider au désarmement et à la démobilisation des groupes armés, d'assister à la réforme du secteur de la sécurité, de contribuer au retour des déplacés à leur domicile et de soutenir la justice et la réconciliation.
20: Ce cinquième détachement sénégalais en partance pour la Centrafrique est invité à faire preuve de rigueur, de discipline et de professionnalisme dans l'exercice de leur mission. 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
0: 17 minutes après 22 heures. Bonsoir, Rassadam Ismaël Koli.
23: Bonsoir.
0: Bâle 2026, l'AS Ville de Dakar qui surprend Al Ahly en quart de finale aller.
23: Effectivement, l'équipe de la municipalité a fait tomber Al Ahly en remportant la manche aller des quarts de finale des playoffs de la BAL. L'AS Ville de Dakar a livré une performance solide ce matin en disposant d'Al Ahly sur le score de 93 à 90 dans la première manche du quart de finale. Un succès précieux qui place les Dakarois en position de force avant le match retour prévu dimanche. Écoutons justement le coach des Dakarois, Moustapha Gueye.
24: Les avoir joués il y a quelques semaines n'était pas forcément un avantage parce qu'ils avaient gagné, donc ils avaient une ascendance psychologique. Mais tout le monde se rappelle la dernière séquence du match quand on a perdu les rebonds défensifs. Aujourd'hui, là, je constate que nous avons gagné les rebonds. Nous avons 40 contre 34. Ça veut dire que nous avons retenu les leçons. Et en plus, depuis ce match-là, notre équipe s'est bonifiée de match à match. C'est une très, très belle l'équipe d'Al Ahly. C'est vrai que nous avons gagné, mais c'est une manche aller. Il reste le match de dimanche qui va être le match le plus déterminant qu'il faudra gagner. Mais je vois que Al Ahly avait des individualités très, très, très fortes. C'est une équipe difficile à jouer. Pour nous, tout le monde est important. De scorer ces parties, c'est important qu'on ait cette victoire pour avoir vraiment le moral, un meilleur mental pour le match de dimanche.
23: Le match retour, c'est ce dimanche entre Al Ahly et AS Ville de Dakar. Une rencontre à suivre en direct sur Radio Sénégal.
0: Le rendez-vous est bien noté. Et CAN U17, le Sénégal affronte le Mali et Damien.
23: Effectivement, l'équipe nationale du Sénégal des moins de 17 ans affronte le Mali en quart de finale de la CAN U17. Les Lionceaux vont tenter de décrocher leur billet pour les demi-finales de cette compétition face à une solide sélection malienne. Je vous propose d'écouter Lamine Sané, le coach des Lionceaux.
1: Nos frères maliens, on se connaît. Ça va pas être un match facile. Maintenant, ils savent que c'est que du bonus aujourd'hui. Je sais qu'ils ont fait beaucoup d'efforts, ils ont lâché beaucoup de plumes. Maintenant, c'est des ambitions collectives. Et je pense que l'équipe est capable d'aller chercher ça. Maintenant, le Mali, c'est une bonne équipe. On va étudier cette équipe-là. Essayer de trouver les failles comme un peu l'Algérie, leur donner les bonnes informations et à eux de se libérer sur le terrain. On monte en puissance match après match. Et j'espère que contre le Mali, ils vont savoir le montrer. Parce que c'est, comme je dis, j'ai une équipe qui a beaucoup de talent. Mais voilà, le dire, c'est facile. Et je veux pas qu'on passe à côté de ça et se dire on avait une bonne génération et confiance en cette équipe. Ils vont se libérer et puis ils vont essayer de montrer de belles choses. Et on avait des objectifs. Le premier objectif, c'était se qualifier pour les quarts de finale et la Coupe du Monde. Objectif atteint. L'équipe est vraiment montée en puissance. Et je pense qu'ils ont encore un peu de puissance encore à montrer et à s'exprimer sur le terrain. Parce que c'est vrai que c'est une équipe qui a été formée très rapidement. Mais c'est une équipe aussi qui sait ce qu'il veut.
23: À l'instant, le sélectionneur des U17 du Sénégal, Lamine Sané.
0: Ligue 1 maintenant, le mano à mano se poursuit entre Agel et Tengue FC.
23: Ce matin, Tengue a été tenu en échec par Dakar Sacré-Cœur sur le score de 0-0. Au même moment, Agel a dominé Linger 2-1. Le leader et son dauphin comptabilisent chacun 51 points avec un goal average favorable à Tengue. Troisième au classement, Gorée a été neutralisé par Walidan 1-1. Voici successivement la réaction d'après match des coachs des deux équipes. Ali Mal et Ousmane Doye.
2: C'est à l'image de notre saison. On rate beaucoup d'occasions, on rate des opportunités de gagner des matchs. On doit gagner et fermer la boutique. Donc à la dernière minute, on prend un but.
6: Quand ça reste un ou deux matchs, les joueurs commencent à penser vacances et tout. Ça nous a un peu ralenti le jeu. Ça qui a causé problème en première mi-temps. On était bien en place, mais le jeu était un peu lent. De toute façon, on se concentre sur tous les matchs. Et puis il nous reste un match, c'est le dernier. On va continuer de s'entraîner et puis l'aborder à fond.
23: Concernant les autres rencontres de cette 29e journée, match spectaculaire entre Wakam et Génération Foot, victoire des académiciens 3-2, 0-0 entre Diaraf et Casasport, en dominant Stade Dembourg sur le score de 2-0. Guédiouaï s'éloigne définitivement de la zone de relégation.
0: Parlons maintenant de la finale de la Coupe du Sénégal.
23: L'Université Sporting Club s'apprête à disputer une finale historique de la Coupe du Sénégal ce dimanche face à Djambar pour ce rendez-vous crucial prévu au stade Léopold Sédar Senghor. Les voyants sont au vert et les autorités sportives s'organisent. La Fédération sénégalaise de football appelle les supporters des deux camps à adopter un comportement irréprochable. Cet élément met donc un terme à cette page des sports, Moussa Joseph Faye.
0: Merci à Ras, à Dramé Ismail Koné.
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0: 22 minutes après 22 heures, focus sur la 138e édition du pèlerinage marial de Popanguine. Le point d'ailleurs sur les derniers préparatifs avec notre invité, et c'est le président du comité d'organisation, Abbé Sébastien Diouf, interrogé par la pivot Alicia Pereira.
9: Abbé Sébastien, bonjour. La 138e édition du pèlerinage marial de Popanguine se prépare. Quel est le nombre de marcheurs attendus cette année?
25: L'année dernière, nous étions déjà à 26 000 marcheurs. Nous savons que chaque année, le nombre augmente. Donc, on peut estimer aujourd'hui les jeunes à 27 000 ou 30 000. Et donc, l'affluence devient de plus en plus importante. Et nous demandons vraiment à tous les jeunes de s'inscrire en paroisse pour pouvoir faire ensemble cette démarche de foi.
9: Abbé, en vous entendant parler, l'édition de cette année a battu le record de l'affluence. Sur ce, quelles sont les mesures prises pour une bonne organisation de la marche?
25: Alors, nous pouvons dire peut-être qu'elle battra le record. Et c'est ça notre objectif. Une plus grande participation des jeunes à ce pèlerinage. Alors les dispositions prises sont toujours nouvelles. Au niveau du village des marcheurs, surtout nous avons commencé un grand aménagement pour pouvoir vraiment présenter un endroit vraiment décent pour les jeunes. Nous savons que Popanguine est très accidenté et cela demande beaucoup d'investissement. Donc depuis quelques années, il y a des efforts qui sont faits, mais cette année nous avons encore fait beaucoup plus d'efforts pour aménager le village des marcheurs. Depuis l'année dernière également, la messe de 22 heures des marcheurs se fait au nouveau sanctuaire. puisque l'ancien sanctuaire est vraiment étroit. Et cette année, nous aurons la chance d'avoir Monseigneur Augustin Simen Ndiaye, nouvel évêque de Saint-Louis, qui va présider cette messe de 22h. Au point de vue également de l'accompagnement des jeunes, nous allons renforcer cette dynamique en essayant vraiment de satisfaire aux besoins des jeunes, surtout en eau, parce que l'eau est la source de vie. Il y aura de l'eau potable en cours de route et au sortir de cette réunion, nous avons été rassurés par les services, la CNEO et la SDE, avec un esprit nouveau et justement avec un nouveau départ.
9: Et puisque vous êtes dans les préparatifs, vous avez absolument échangé avec les autorités étatiques. Est-ce qu'on peut s'assurer d'une large couverture sécuritaire tout au long du pèlerinage?
25: Alors, chaque année, nous avons ce qu'on appelle le CLD, le CDD, le CRD et puis la réunion nationale que nous venons de tenir ici au niveau du ministère de l'Intérieur. C'est l'occasion pour nous de remercier Son Excellence Monsieur le Président de la République, Bassirou Diomaye Faye, son Premier ministre Ousmane Sonko, tout le gouvernement du Sénégal. Remercier également vraiment toutes les forces de défense et de sécurité qui nous accompagnent chaque année. Je pense que quand on va dans un endroit et qu'on se sent en sécurité, on est beaucoup plus libre, on est beaucoup plus tranquille pour faire ses activités. Alors nous sommes vraiment convaincus que ce pèlerinage va se passer vraiment dans la paix des cœurs. Et nous avons tenu des réunions sécuritaires avec la gendarmerie déjà à Popongine pour planifier toutes les actions à mener. Et c'est l'occasion de les remercier. De remercier le général Martin Faye, qui ne cesse de s'enquérir de l'état d'avancement des travaux sécuritaires. La police, les sapeurs-pompiers, la douane, vraiment toutes les forces de défense et de sécurité, sans oublier personne, qui sont à nos côtés pour que tout se passe vraiment dans la paix et dans la quiétude.
9: Abbé Sébastien Diouf, je rappelle que vous êtes le président du comité d'organisation. Radio Sénégal vous remercie.
25: Merci beaucoup.
3: Moussa Joseph Faye.
0: Merci, merci à Alicia Pereira. Je vous rappelle la principale information de cette soirée. Le président Bassirou Diomaye Faye a mis fin aux fonctions du premier ministre Ousmane Sonko. C'est par décret numéro 2026-1128 et signé donc ce 22 mai 2026. On écoute encore une fois le secrétaire général de la présidence de la République, Oumar Sambaba.
5: Décret numéro 2026-1128. Mettant fin aux fonctions du Premier ministre. Le Président de la République, vu la Constitution, notamment en ses articles 42, 43, 49,

0: fait à Dakar le 22 mai 2026 par le président de la République, Bassirou Diomaye Diakhar Faye.
1: Un très grand merci à toutes les équipes techniques et rédactionnelles de Radio Sénégal. Merci à PMS Papmatar Sarr sur RSI. Merci à Didier Jade qui a assuré la régie. Et sur la nationale, nous sommes avec Madiaga Mohamed Brayamay. Et sur Dakar FM, c'est Big Doroba, le Domounard. Au CDM, Imam Aloustas et Seydina Sow. À la poste synchro, Madame Daou Binta Diallo. Au montage, le Bourba Diolof Ahmadou Ndiaye. À la coordination éditoriale, Elisabeth Agnès Sarr et Papa Malik Ndaou. À la réalisation également, il y avait Papa Malik Ndaoua. Le prochain rendez-vous avec l'actualité, évidemment, c'est à minuit. Je serai avec mon binôme Boussine Famak, Abdoulaye Ndiaye. D'ici là, bonne écoute sur nos antennes à Dakar et dans les régions. 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

Et c'est vrai que demain, Diadie Feul, all the down the world. Sénégal, dis-le, salam alaikum. Sénégal, salam alaikum. Tout West Africa, salam alaikum. Dakar, Aduna, Clicowat. Et bien sûr, sans oublier ceux qui sont de Kadior, Baol, Sine, Salom, Oxygichor, comme nous l'avons fait. Chaque vendredi, pareille heure, bien sûr, dis-le, accompagné, Chilinga, Khamantene, c'est la culture urbaine, bien sûr. En compagnie de Gabi, par Martar à la cabine technique, Taï m'a rappelé là, sous moi, invité d'aujourd'hui, et il se nomme Alassane Diaye, un entrepreneur, aussi, bon voilà, il est hyper doué aussi dans le domaine culturel avec un écrivain bon voilà, du nom de Martin Luther King, plus connu sous le nom de Tidjane. Ils sont là, Fitchu Studio, bien sûr, mais juste le temps nous faire plaisir à nos chers amis auditeurs et auditrices, nous allons suivre bien sûr et via fréquence 92.5 et bon voilà, en direct aussi sur Facebook en direct. Qui peut-il rester un tout petit peu sur ce lancer, juste pour nous sur le track de Lakhassai, bien sûr, et pour souhaiter à bout une très bonne écoute et sans oublier gars, ils sont scotchés de l'autre côté, bien sûr. Et qui potrel dañuy daw daw duggu ci compilation bi nga xamantane la won la, bien sûr, le won rap qui potrel, et c'est le groupe Flamme J Forever.

Et c'est vrai que demain, ils profitent de cette occasion pour souhaiter à Tchalé, à Kalz aussi, le groupe Flamji, bien sûr, une très bonne écoute. Et Dylan Diadjofel, Dylan, encouragez-vous encore une fois de plus par rapport à Linga Khamantani. Franchement, c'est une contribution, man, là, personnellement, là, Kodjapé, bien sûr. Parce que bon, voilà, mine de rien, vous faites qu'il y a des gilets, kham kham, Timberdibi aussi, taï kham kham, bobunga kay, c'est de l'éwat. Et partagez avec tes frères et tes sœurs, Linga Khamantani, franchement, ils le font dans le vrai sens, bien sûr. Et respect, là, l'éwat. Franchement, et bon voilà, ça va nous permettre un tout petit peu de rester chez Linga Khamantani, moi, ce contenu par rapport à cette compilation, le One Rap, bien sûr, pour ce vendredi, bien sûr, et bon voilà, juste comme on est certainement dans le jour, Trikila, bien sûr. C'est Braki qui s'installe, destination Yamagana Kham 0, on s'appelle Negas.

Et c'est vrai que tu sens l'écriture, franchement, par rapport à Linga Khamantani, culture, medala, bien sûr, urban music, dans urban music. Et bien sûr, par rapport à Glolo aussi, c'est vrai que la culture doit s'exprimer, bien sûr, souvent, Mom Lani Faral Diwar aussi. Et surtout en cette période de veille de Tabaski, bien sûr, en cette période aussi, nous sentir une tension politique. Mais bon, voilà, on se focus. Linga Khamantani, c'est la culture, bien sûr. Et c'est vrai que, bon, voilà, cette liberté d'expression aussi, culture umbed d'afloko yaga may hip hop et d'afloko yaga permettre bien sûr, et c'est vrai du

T'as vu ça, ma nègre? Et c'est vrai que Yagitu Urban Music 92.5 Radio Sénégal, bien sûr, en compagnie de Monster Gabi, ma main. T'as vu ça, ma nègre? Et c'est vrai que l'Ingrid Santirni, et franchement, c'est une compilation. Bon, voilà, ça a été produit par le groupe Flamji, bien sûr. Et tout dernièrement, vendredi passé, Madalalène, franchement, Wartan et Gnon par rapport à l'Ingrid Santirni, c'est ce contenu. Binga Hamantani, Momgay Amchi, l'Ingrid Santirni, bon, voilà, c'est ce compilation, bien sûr. Et chapeau, Laiwa, One Love, et Dylan Big Up aussi, d'encourager Wart encore une fois de plus. Parce que souvent, on a besoin que cette culture puisse vivre, bien sûr, par rapport à l'Ingrid Santirni, Merde Bilo aussi. Bah, à un moment donné, c'est un peu sentir que ni franchement, Mbede bi yegoutul bopam ci par rapport ak li nga xamantene culture Mbede lo aussi. Et tay ils se sont dit que ni franchement, et bon voilà, pourquoi pas ñu délo wat

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peu de changement par rapport ak abou li nga xamantene mom la jëlé ci underground bi tout le temps bien sûr par rapport ak ñi nga xamantene dañuy dundal li nga xamantene culture bi la aussi ils font partie du sénégal et c'est vrai que c'est des gens yo xamantene aussi ils font vivre ce que c'est que la culture hip hop bien sûr et qui porte elle dañuy daw à la couverte de ces jeunes talents, bien sûr. Il se nomme Yves Dadi. Yaman, yagi chi 92.5 Radio Sénégal. 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

Oui, franchement, benen kalama la bien sûr, et c'est vrai que culture, qu'est-ce que c'est mon bien sûr. Et Fiti 92.5 Radio Sénégal, il se nomme Masta Yves, et c'est vrai que c'est vraiment à solliciter, bien sûr, à encourager, bien sûr. Et bon, voilà, talent underground, d'ailleurs, rester un tout petit peu sur se lancer, bien sûr, mais cette fois-ci, dans mon lieu, Tchare, Nega, Futurine, bien sûr, Maslao. Yagichi 92.5, du côté de Kédougou, Makoy Pigablou Baré aussi.

Et c'est vrai que d'un ressenti, l'ingahamantani, franchement, c'est de l'écriture, bien sûr, par rapport aux sociétés bi aussi. Et c'est vrai que souvent, on a cette tendance, bien sûr, à dire que ni franchement, la culture est moins vitrine ou l'ingahamantani, moins askan bi, bien sûr. Souvent, yen l'ingahamantani peut-être réunir le bas peuple, mounioko, bien sûr. À partir de la culture, bien sûr, tu sens l'ingahamantani, c'est cette expression, bien sûr, via 92.5 Radio Sénégal dans Urban Music. Et d'ailleurs, rester sur ce lancer, bien sûr. Mais cette fois-ci, dans mon œil, Leba est bien sûr featuring de mon mic. C'est vrai que c'est ce travail extraordinaire que Abou Binga Khamantani, franchement, mon nez, que tu souffres aussi, homme de l'ombre. Et mon nez, ligue, chapeau à lui.

pour Dem Casamas, big up, n'inga hamantani aussi, n'yongo vini fey de glou, bien sûr. Et Kenya, bien sûr, précisément, my site, my corner, we wa, my niggas. Et sans oublier Achille.

Bien sûr, avec deux mots, Mike. Et le track, c'est Cathy Bo. Et c'est vrai que ça fait une fierté par rapport à Ginga Khamantani. Ils sont des sud-listes. Kepotwil, d'ailleurs, restez sur ce lancé, bien sûr, avant de clôturer une sélection d'aujourd'hui. Ma mère.

Et c'est vrai que c'est juste à encourager, bien sûr, par rapport à Binga Khamantani. C'est ce travail extraordinaire, bien sûr. Binga Khamantani, Momla Aboudi Def, par rapport à que, bon, voilà, talent underground, lui aussi. C'est vrai que Bounyu Tunk Sénégal aussi, souvent, Dafti Amsolotrop, nous fatalikons un tout petit peu. Binga Khamantani, Sen Lokhojotul Sen Genao, bien sûr. Ils font partie de ce pays, bien sûr. Et bon, voilà, nous, on a la possibilité de Urban Music. Et c'est vrai que Damaï Daoudougou, présidence de la République, bien sûr, et pour souhaiter à tous ceux qui sont là-bas, bien sûr, une très bonne écoute. Et franchement, du fait d'aller encore une fois aussi, par rapport à ce président de la République, M. Bassirou Diomaye.

0: Et c'est vrai que Yagichi 92.5, c'est y a que la culture qui peut faire ça, bien sûr. Et c'est vrai que souvent, d'ailleurs, on a cette liberté de s'exprimer par rapport à l'inga hamanténi culture là aussi. Et d'afti am solo trop aussi par rapport à l'inga hamanténi, c'est ce track bien sûr, le track de l'émir MC bien sûr en featuring avec Mbayangloum bien sûr. Et nous sommes juste au terminus par rapport à que sunu select d'aujourd'hui et certainement et tay damay dalal soumay soupandan comme je vous l'avais dit par rapport à le début de l'émission. Bien sûr, sûr. Et bon, voilà, il y a à ma gauche, c'est Tidjane, plus connu sous le nom de Martin Luther King. Et franchement, j'adore, hein?
1: Ah, thank you very much.
0: Martin Luther King. Souvent, on parle de culture, sous-culture, aussi. Entre la poésie, souvent, nous allons suivre via 92.5. Ils ont peut-être créé un livre, l'unimel, bien sûr, par rapport à la poésie, l'écriture. Et d'afti am solotrop, parce que, bon, voilà, mine de rien, c'est Radio Sénégal aussi. Et bon, voilà, à partir de la culture, on doit essayer de faire de telle sorte que bon voilà peut-être enseigner benen generation bi aussi bi nga xamanteni ñom ñoo nek suñu ginaaw ay tout tank yo xamanteni franchement ils ont l'habitude de nous suivre bien sûr. À ma droite may lay jox ben soupe ndanan bo xamanteni c'est il est entrepreneur culturel par rapport à que ça fait presque bi mu presque depuis bas âge ma xam ko et muy foyer li nga xamanteni écriture la tay de nos jours Mugidem un peu partout par rapport à ses écrits et il son nom plus connu sous le nom de Alassane Ndiaye en Suisse, Canada. C'est un réseauteur, bon, Hamantani, franchement. Il est tout le temps sur Facebook, sur les réseaux sociaux, bien sûr. Et à partir de sa plume aussi, franchement, on parvient à tay à ce que nous dalal ko fi ci studio bi meuna waxtane ak mom par rapport ak li nga xamanteni moy sa xam sa connaissance bi nga xamanteni mo laqatu ci écriture. Alassane naka nga def?
2: Mangi lay nuyu di nuyu ñepp ñi nga xamne ñu ngi déglu RSI la culture irrigue les aventures humaines. Je suis un banlieusard, j'ai pas peur des traquenards.
0: Et c'est vrai que soumay daw ci ciossanam histoire am xamna ni certainement dana yem ñu bari aussi parce que bon voilà waji au moment où man may nek ci rap vers les années 2004-2005 bien sûr et bon voilà moment bi meki ne album Black Innocence et le gars c'était le manager et dafa don participer lu bari par rapport ak li nga xamanteni c'est écrit par rapport ak texte par rapport ak bon voilà les thématiques que l'on développait. Et depuis un certain bon bout de temps, tu n'as pas lâché, frérot. Depuis que tu es venu à Ngichi, de nos jours, bon, voilà, tu es devenu un tout petit peu rare.
2: Oui, parce que, comme vous le savez, nous, on vit la culture par passion.
0: On vit
2: la culture par vocation. Mmh. Et quand on parle de culture, on parle de la réflexion. Mmh. On parle de l'appropriation. Mmh. Et par rapport à ça, il y a deux masters qui ont déjà réfléchi sur la question. Mmh. Cheikh Anta Diop nous a parlé nation nègre et culture.
0: Ouais.
2: Senghor nous a parlé de la négritude. Mmh. M. Césaire nous a parlé retour au pays natal. Mmh. Donc la culture, c'est un tout, c'est la source pour toutes les délivrances. Mmh. Mais également, c'est la source pour penser toutes les souffrances du monde.
0: Et c'est vrai que tu ressens, Linga Khamantani, c'est vrai que niveau-le aussi par rapport à ce que vous savez peut-être une urban music et bon voilà mais urban music on va essayer d'enseigner on va essayer de nous partager ce que vous savez connaissance la connaissance bien sûr à ma gauche revenir sur Tidjane plus connu sous le nom de Martin Luther King. Yeah, frérot, je vois que bon voilà tout dernièrement et moment bi may am ak yow contact bon voilà nga bindi ben ouvrage aussi. Mm-hmm. Et beaucoup ñu waxtane par rapport ak cet ouvrage et suma dawé un tout petit peu dugg ci ce cursus aussi et nga fateli ma touti un tout petit peu ñu partage ko ak auditeur yi auditrice yi ak ñu suivre via Facebook en direct
1: donc
0: un tout petit peu par rapport ak parcours Tidjane.
1: Y a pas de souci. Déjà, je vais m'aligner d'abord sur la directive de monsieur, parce qu'il a parlé de culture.
0: Culture.
1: Du coup, il y a Marcos Gavi aussi qui dit, un peuple sans culture, c'est comme un arbre sans racines. Mm. Donc, c'est important de rappeler l'aspect culturel aussi. Mm. Donc, merci beaucoup pour ce rappel-là aussi, monsieur, d'avoir parlé de Cheikh Anta Diop et autres. Mm. Donc, Tidjane Baldé, c'est un jeune qui vient d'un village de Faoune, de la Casamance. Ouais. Donc, un jeune qui a cheminé et qui est en train de cheminer d'ailleurs. Parce que le chemin est long, donc le rêve est trop grand. Donc, nitu milieu là. Donc, on a rencontré des difficultés dans la vie des comme tout homme. Donc, et tout ça, vous aurez la chance de le découvrir dans ce livre.
0: Dans ce livre.
1: Le cri des absences.
0: Le cri des absences.
1: Le cri des absences.
0: Ouais.
1: Il y a des absences qui crient.
0: Ouais.
1: Il y a des absences qui hurlent.
0: Mm-hmm.
1: Donc, tout ça, ça retrace le parcours de ce jeune homme-là. Donc, pas seulement un seul jeune homme, mais de deux jeunes hommes.
0: De deux jeunes hommes, ouais.
1: Parce que nous sommes deux.
0: Okay.
1: Il y a moi et mon frère Ismaël Iradian. Et
0: okay.
1: Nous venons du même village lui aussi.
0: Okay.
1: Donc, au fur et à mesure qu'on avance, je parlerai davantage de tout ça.
0: C'est vrai que Dengala Lou Amsolo, franchement, j'aimerais bien tout un chacun, tout un jeune. Bon, Hamantani, franchement, il est conscient que mon âme se rêve, bien sûr. Parce que, bon, voilà, il faut rêver grand aussi. Ce rêve de faire Jigitayo. Il faut pas que nous regardions sur nous cam africains bi sénégalais bi plus connu parce que taille de nos jours Alassane, je vois que en tant qu'acteur culturel aussi taille bougnu voir histoire au Sénégal on sent que ni franchement le Sénégal de 66 ans après l'indépendance.
2: 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ak sa xalat parce que nation du pétrole ak gaz rek mo koy tabax parce que même soko amé so amul ay xalat kat so amul ay nitu am vision produit du mëna jariñ donc kon le prima de l'existence c'est la connaissance.
0: C'est la connaissance.
2: Et la connaissance est tributaire
0: ouais.
2: de ce que nous apprenons de nos propres cultures.
0: Ouais.
2: Donc, culture, c'est l'océan.
0: L'océan.
2: Geit le bo xamné amul fumu yam. Sénégal nak suñ koy wax culture mo ñëk tax. 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
0: Culturelle.
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2: tax nga doon dégg Aminta Bachan di dégg ay Darmen Dra bo démé aux États-Unis Hollywood lañu taxawal ba mën la jaay ñom sen rêve Sénégal culture la am culture moy doolé moy énergie mais buñuy wax culture c'est pas que dans l'aspect folklorique mais il y a des cultures la culture des expressions, la culture de l'appropriation, la culture de la résilience, la culture du combat, mais également la culture qui cultive le rêve.
0: Le rêve.
2: If you don't get dream, you cannot build your way.
1: For sure.
0: C'est vrai que de nos jours, on parle de vision politique 2050. Et je pense fort bien que et chaque combat aussi, charité bien ordonnée commence par soi-même. Pas ici, c'est où tank. D'afti am solo trop. Nenenyo après ou balanyo kay tabac. Bon voilà, mugi dépendre de jeunes, mugi dépendre de ndawni aussi. Ndawni aussi par rapport à linga xamantene mom lañu am ci xam xam. Tay sank tout à l'heure mang koy wax Alassane bi may lal histoire 66 de nos jours. Quand je vois un jeune bo xamantani il a sorti un livre le cri des absents man japonani peut-être c'est la continuité de Léopold Sédar Senghor et de Cheikh Amadou Kane
2: mais effectivement je saisis cette occasion pour féliciter Tidiane parce que un peuple qui n'écrit pas ne s'inspire pas et les mots ont plus de puissance que les armes. Les mots, c'est plus que des échos.
0: Okay.
2: Les mots, c'est un monde, c'est des univers. Donc, quand je rencontre des jeunes comme lui, moi aussi, j'ai écrit des livres, j'écris beaucoup. Donc, c'est des gens qui cultivent le rêve, qui permettent aux autres aussi d'apprendre et de cultiver le rêve.
0: Le rêve.
2: Parce que c'est le rêve qui forge la conscience des nations.
0: Des nations.
2: La conscience des citoyens. C'est hyper important. Donc, la culture aujourd'hui, c'est le substrat. Et l'essence de nos existences. Donc toutes les définitions du monde tirent leur force et leur énergie À partir de la culture.
0: À partir de la culture. Tijane, qu'est-ce que tu en dis par rapport à que franchement bon voilà, je vois que bon voilà, même niveau bi mugi mugi mugi hay.
2: Non, il y a un seul niveau bi mugi hay. Il y a un seul niveau bi mugi
0: mugi. Avant moi dougu ci livre bi,
2: ouais. Niveau bi mugi hay, mais avant nga dougu ci livre bi. Toujours le mieux, c'est assez important.
0: Ouais.
2: Donc, parce que la culture, donc, moi je le dis souvent, il ne faut pas que les gens se méprennent sur la définition du mot.
0: Du mot.
2: Parce qu'en philosophie, on nous apprend que l'homme est un être bioculturel.
0: Bioculturel.
2: C'est-à-dire fait de naturel et de culturel.
0: Okay.
2: Donc aujourd'hui, la culture, c'est tout ce qui s'ajoute à la nature de l'homme.
0: Yeah.
2: Ce n'est pas seulement cet aspect créatif.
0: Madame, de faire yoko domo adama bi.
2: Moi, mortali domo adama en quelque sorte.
0: Ok.
2: Sans la culture, l'homme ne serait pas homme. Ouais. Parce que même la raison, elle est culturelle. Moi, je suis là, je suis là, je suis là, je suis aux États-Unis, je suis là, parce que la culture que vous avez reçue, elle est différente.
0: Mais de nos jours, frérot, est-ce que les hommes de culture, ceux qui sont dans la culture, rendraient non ou contre? J'aimerais bien, parce que bon, voilà, en tant qu'acteur culturel aussi.
2: Oui. Il faut se poser cette question-là. Est-ce que ces acteurs culturels-là aussi, bah, je ne dirais pas que Nyom, il ne s'en rend pas compte. Mais aujourd'hui, man, la jeunesse, je dis qu'elle a un rôle essentiel à jouer là-dessus. Par exemple, moi, ici au Sénégal, il y a quelqu'un que je suis beaucoup, le docteur Massamba Gueye.
0: Docteur Massamba Gueye.
2: Avant de connaître le docteur Massamba Gueye, ouais. J'ai connu quelqu'un dans mon village. Il s'appelle Makalou. Ibrahima Cissé. Et d'ailleurs, c'est lui-même qui a préfacé mon livre.
0: Ok, d'accord.
2: C'est un homme de culture. Par sa tenue, ouais. Par sa parole et dans tout ce qu'il fait. D'ailleurs, je sais que c'est un homme de culture. Il m'a inspiré de base. Je suis venu, j'ai vu des gens comme Massamba Gueye.
0: Massamba Gueye.
2: Sans parler de Léopold Sédar Senghor que j'ai appris,
0: ouais.
2: De Martin Luther King, qui a maintenu même là tout des Samo Bob et tout.
0: Yes.
2: Vous voyez? Donc je me dis que parfois aussi, il faut que la jeunesse tende vers l'essentiel. Tendre vers l'essentiel, c'est d'abord connaître qui je suis.
0: Qui je suis.
2: Ham kinga don.
0: Déjà.
2: Parce que ham sa culture moi ham kinga don. Bo hamul sa culture hamo kinga don. Donc lolu moy waral ñu bari dañuy rire. Donc moi ce que je dis souvent, c'est que j'appelle la jeunesse,
0: ouais.
2: Les jeunes à revaloriser leur culture.
0: Leur culture.
2: À découvrir davantage leur culture et à s'investir dans des activités culturelles. Franchement.
0: Ouais. Mais politiquement, frérot, parce que je vois que ça peut aller avec la vision par rapport à que cette vision 2050 qui Sénégalais aussi.
2: Oui, effectivement, moi je pense que la culture à elle seule ne peut pas atteindre ses objectifs.
0: Ouais.
2: Parce qu'il faut
0: un accompagnement.
2: Ouais. Et ça, c'est le rôle de ceux qui nous gouvernent, c'est le rôle des dirigeants. Aujourd'hui, quand vous allez, par exemple, quand on parle des industries culturelles,
0: ouais.
2: c'est quelque chose de... C'est des milliards et des milliards de dollars évolués.
0: Évolués.
2: Aujourd'hui, les industries culturelles, à la France, ça représente 3 fois le marché de l'automobile.
0: L'automobile.
2: Donc, ouais. c'est astronomique.
0: Ouais.
2: Donc, il y a de l'emploi, il y a de la création, il y a énormément de choses que nos États ont à valoriser et ont à exporter.
0: Ouais.
2: Quand vous allez, par exemple, l'événementiel culturel.
0: Culturel.
2: Ça,
0: par rapport à tout dernièrement, bien qu'à maintenir Doudou Dakar DMX.
2: Effectivement.
0: Ouais.
2: Donc, Lolo, ça montre l'image de notre pays. Mais aussi, ça apporte une plus-value dans notre économie.
0: L'économie.
2: Aujourd'hui, le Sénégal peut tirer énormément d'argent, de milliards et d'attractivité à partir de l'entrepreneuriat culturel. Quand vous regardez des pays comme la Suisse, le Canada, c'est des pays qui embrassent énormément d'argent.
0: D'argent.
2: Parce que la culture vit. Parce que la culture ne doit pas s'arrêter à la réflexion.
0: À la réflexion.
2: Mais la culture action.
0: Ouais.
2: La culture de l'entrepreneuriat.
0: C'est des théories, mais c'est des pratiques aussi.
2: C'est des pratiques.
0: Ouais.
2: Et ça, c'est essentiel et c'est fondamental. Et j'invite les acteurs, le gouvernement,
0: ouais.
2: Et solennellement, son Excellence, le Président de la République, M. Bassirou Diomaye Faye.
0: Ouais. Le ministre de la Culture aussi.
2: Le ministre de la Culture.
0: Amadou Ba.
2: Amadou Ba, qui essaye de faire les choses. Mais il va falloir embrasser tous les secteurs, tous les acteurs. Parce qu'il y a énormément de la matière grise qui y sont au Sénégal et ailleurs à travers le monde, qui sont des consultants, qui sont des ingénieurs culturels, qui peuvent apporter énormément de choses au Sénégal.
0: C'est vrai que j'adore parce que bon voilà, c'est une communication bon Hamantani. Je pense fort bien que bon voilà, on a anticipé un tout petit peu par rapport à les Jeux Olympiques.
2: Effectivement.
0: Les Jeux Olympiques.
2: Les Jeux Olympiques.
0: Et bien Hamantani, Sénégal doit avoir dalal. Et à travers aussi, par rapport à ce réseautage aussi, je vois que, bon, voilà, tu te fais, d'aller vendre l'image du Sénégal à travers tes écrits, souvent.
2: Oui, oui, effectivement, parce que moi, je crois à deux choses.
0: Ouais.
2: Je ne crois pas à l'impossible.
0: Ouais.
2: Je crois au rêve.
0: Au rêve. Tout est, et c'est possible.
2: Ouais. Et c'est possible.
3: Ouais. Rêve.
2: À partir de la vision...
0: I have a dream.
2: Yeah. Ouais. À partir de la vision, il faut des actions.
0: Des actions.
2: Il faut des synergies.
0: Mmh.
2: Il faut des réseaux. Parce que le réseautage, c'est interconnecté,
0: ouais.
2: C'est l'interdépendance dans la globalisation de ce monde où chacun a quelque chose à apporter, à faire une contribution.
0: Contribution.
2: Et les JO, aujourd'hui, va montrer une autre image de l'Afrique.
0: De l'Afrique,
2: que l'Afrique
0: du Sénégal.
2: Le Sénégal.
0: Parce que déjà, nous avons dit qu'on veut maintenir peut-être une ligue. Acteur culturel, peut-être, bon voilà, peut-être, nous avons tenté, quatre micros aussi. Et parce que, bon voilà, mine de rien, de femmes, nous avons tenté, nous avons tenté, et il va falloir que nous défendions un tout petit peu sur nos comportements. Et pour nous voir, Askanbi, qui nous a tenté aussi, et Filanek, Filayéo aussi, pour nous défendre notre comportement, donc voilà, il va falloir inclure les Khamantani, c'est la culture.
2: Effectivement, ouais. Parce que culture, même là, les Actiyan, prise de conscience, là.
3: De conscience. Ouais.
2: Et prise de conscience, moi, il y a des engagements citoyens.
0: Engagement.
2: Moi, tax citoyen, bi wara xamne waruma lek sanni ci mbedd mi. Mo wara tax citoyen bi xamne waruma taxaw di saw ci mbedd mi. Mo wara tax citoyen bi xamne espace public bi man mako wara défar, man dama ko wara sam. Donc la culture prépare à l'élévation de l'être humain.
0: De l'être humain.
2: D'ailleurs, il y a un livre sur lequel je suis en train de réfléchir, c'est les 3 H.
0: 3 H. Qui définit
2: l'être humain, l'humanisme et l'humanité.
0: Mais niveau bobo, est-ce que Sénégal est gnou fofu jeunesse ou sénégalais?
2: Well,
0: ma jeunesse le comprend.
2: I think so.
0: Yes.
2: We get a very smart
3: and then we can understand.
2: Okay, yeah, very sure. Smart young people.
3: Yeah, of course.
2: And I think so it's possible for them to learn and to know.
0: Correct.
2: C'est possible. Les Sénégalais, les jeunes sont très brillants. Moi, je les rencontre parce que parmi eux, il y a des peintres, des tailleurs, des stylistes.
0: Mais juste par rapport au Glolo aussi, parce que je vois que nous, en Afrique, on a cette tendance aussi. Parce que déjà, de nous faisons kham-kham. Souvent, nous avons kham-kham. Ils sont toujours dans l'ombre.
2: Oui, effectivement.
0: Et c'est time aussi pour que nous puissions apporter leur contribution par rapport à ce cher pays.
2: Waouh, Glolo, Glolo, Amo, Amsolo, Glolo. Par exemple, je prends mon cas. Souvent, je suis plus connu au Canada qu'en Suisse qu'au Sénégal.
0: Ouais.
2: Nul n'est prophète
0: chez soi.
2: Mais ma passion, c'est de servir mon pays. Moi, j'attends absolument rien en retour.
0: En retour.
2: Moi, ce que ma vocation, ma passion, c'est qu'est-ce que moi, je peux faire pour ce Sénégal.
0: C'est pour ce Sénégal.
2: Qu'est-ce que je peux apporter à mon pays?
0: Parce que là, déjà, en tant que. Bon, voilà, Abnagnonyatat. Donc, c'est. Borla, Bougna, Amel, Sénégal. Tout un chacun.
3: Pour répondre à cette question-là, ouais. J'en profite, moi, Limon nous donne expliquer. Qu'est-ce que moi, je peux apporter à ce pays-là?
0: À ce pays.
3: Moi, en tant que jeune. Par exemple, moi, Tidjan Baldé, en tant que
0: Tidjan Baldé.
3: Jeune. En ce moment, j'apporte un forum sur l'entrepreneuriat. Pour mon département à Bunkini.
0: Déjà de Bodonio, par rapport à l'entrepreneuriat, le donc, développement que... personnel, parce que je vois que
3: exactement.
0: Ça intéresse un tout petit peu King Hamantani aussi. Bon, voilà,
3: il le faut, le développement.
0: Un petit peu King Hamantani aussi. Bon, voilà,
3: Le développement personnel.
0: Ouais.
3: Pas seulement le développement personnel, mais tout ce qui s'inscrit dans les soft skills.
0: Ouais.

0: que tu commences à te poser ces questions-là, il y a une minimité, ça va pas
1: changer la vie.
0: And that's not good, c'est pas bon. Comprenez, il faut que ces gens, il faut que nous on ait estime de soi, confiance de soi. Mon exprimer son talent comme il le veut, c'est important.
1: Effectivement.
0: Bon, Wolul Sabop, Gomon Sabop, tu peux pas faire quelque chose.
1: Never.
0: Voilà. Du coup, il a parlé de rêve. Vous avez même évoqué Martin Luther. Oui, voilà. C'est important d'avoir un rêve.
1: Ouais.
0: Comprenez.
1: Bien sûr.
0: Mais aujourd'hui, vous savez, le problème que la jeunesse a aujourd'hui, ils rêvent tout sans. Mais en fait, ils appréhendent mal le concept de rêve. Moi, ce que je dis, le concept de rêve, un rêve, c'est un ensemble de buts à atteindre.
1: Ok.
0: Il faut se fixer des buts.
1: Ouais.
0: Et c'est ces buts-là qui constituent le rêve.
1: Le rêve.
0: C'est ces buts-là qui sont inclus dans le rêve.
1: Dans le rêve.
0: Mais tu ne peux pas dire à chaque fois, j'ai un rêve, moi je rêve de devenir ceci, je rêve de devenir... Là, c'est bien, c'est important, c'est
1: cool,
0: vrai.
1: Cool,
0: Like, prenez l'exemple de Martin Luther King.
1: Ok.
0: Il avait un rêve. Mais ce rêve-là, il avait des buts à atteindre.
1: Après combien d'années?
0: Après plusieurs années. Ouais. Vous voyez, il avait des buts à atteindre. À chaque fois, il avait des buts à atteindre. Il avait des buts à atteindre. Il avait des buts à atteindre. Le processus, le nom, le step by step. Comprenez. Ouais. Mais tu ne peux pas du jour au lendemain sortir ou quelque chose du genre. Comprenez.
1: Brah, ça fait vraiment plaisir de parler par rapport à Lolo aussi. J'aimerais bien, par rapport à son dossier, ben, stack slam, voilà, ça doit nous permettre un tout petit peu de souffler. Parce que souvent, quand ils écrivent aussi, ils ressentent, franchement, c'est une évolution par rapport à Benin Generation B. Peut-être ils ont besoin d'être accompagnés. Et by pick up le pari aussi, collectif slam. Campus, je pense fort bien Slam Campus.
0: Non, man Seven et la Hamnyom Babaka.
1: Seven et Vendredi ouais. Slam. Bra. 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Bon voilà ñu souffler un tout petit peu.

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0: Et c'est vrai qu'à 34 minutes, c'est Angichi 92.5 Radio Sénégal dans l'émission Urban Music. À l'instant même, bien sûr, et le track Al-Farouk, une reine en aïon, bien sûr. Et c'est vrai que c'est un track bon rabantani, franchement. J'adore. Et moi, big up le body aussi, Campus Slam, Waya Slam, Vendredi Slam aussi. Et bah, Casamance aussi, Hassan Sek et moi, Yadifoul. Et gars, nga rabantani actuellement, nous avons aussi. Et sans oublier, nga rabantani aussi, nous avons côté Thiès aussi. Dylan big up le body aussi. En tout cas, ça fait vraiment plaisir parce que xam xam mine de rien d'être partagé. Raison pour laquelle, bon voilà, Urban Music, d'affaire dans la soupe d'anan, des jeunes qui ont besoin d'être écoutés aussi, franchement. Parce que souvent aussi, et le lieu beaucoup tanké, d'affaire dans le Watt, n'est que du culture, bien sûr. Et Tijan,
1: oui.
0: Martin Luther King, et Mugisni, bon voilà, le livre, le cri des absents, et c'est vrai que. Dengan bintu benar bintu ufraj, akyawak Ismaila
1: Iraja.
0: Iraja, wow, oui. Bintu gen benar livre, livre bintu tipeko le cri des absents, ayuh yo hamantani, franchement, niko yuho gisunulen, ouais.
1: Bah, déjà, neko niko yuho kese, mais c'est-à-dire quand on dit le cri des absences,
0: ouais.
1: Donc ces absences là, c'est pas seulement des personnes.
0: Ouais.
1: C'est-à-dire, c'est toutes ces choses, c'est tous ces éléments qui contribuent à l'épanouissement du jeune Sénégalais.
0: Mmh.
1: Parce qu'aujourd'hui, le jeune Sénégalais, il manque de beaucoup de choses.
0: Ouais.
1: De beaucoup de choses.
0: Mmh.
1: Il manque de soutien.
0: Okay.
1: Moral, mmh. Émotionnel, parfois financier, avec l'élène.
0: Ouais.
1: Donc, moi, je viens de la Casamance, comme je l'ai dit tantôt.
0: Ouais.
1: Donc, je suis venu ici à Dakar pour étudier à l'université et tout.
0: Mmh.
1: Donc, j'ai fait face à beaucoup de problèmes.
0: Ouais.
1: Donc, comprenez. Donc, sans parler aussi de la mort tragique de mon papa, donc paix à son âme.
0: Ouais, paix à son âme.
1: C'est la raison pour laquelle même j'ai mis Tidiane Yorobalde.
0: Mm-hmm.
1: Donc, son nom Tidiane c'était
0: Yorobalde,
1: Yorob.
0: Ouais.
1: Voilà, c'était pour lui rendre un hommage.
0: Okay.
1: Donc, il y avait ce manque qui était là.
0: Mm-hmm.
1: Et aussi, loin de la famille, loin de l'endroit où j'ai grandi, donc il y avait cette nostalgie de la Casamance qui était là,
0: okay.
1: De mes amis, ouais. De mes parents et tout. Donc, je suis venu dans un endroit nouveau où. Je connaissais quasiment personne, à part les gens avec lesquels je suis venu à l'université et tout.
0: Mmh.
1: Vous comprenez?
0: Ouais.
1: Donc, comme on le dit, il y a ce besoin d'appartenance qui est là.
0: Qui est là.
1: Ce besoin de soutien qui est là,
0: mmh.
1: Qui se ressent constamment.
0: Okay.
1: Ce besoin d'accompagnement qui est là. Maintenant, si tout cela n'est pas réuni, alors il est absent.
0: Ouais.
1: Donc, ces absences-là seront inscrites dans ce cadre-là.
0: Mmh.
1: Donc, c'est tous ces éléments qui participent à l'épanouissement du jeune Sénégalais.
0: Du jeune Sénégalais.
1: Et je aussi parle, à travers moi, c'est toute la jeunesse sénégalaise.
0: Ouais, bien,
1: à travers
0: bien sûr, Ismaila, bien sûr,
1: c'est toute la jeunesse sénégalaise.
0: Parce que déjà, man, je me sens à l'intérieur.
1: Effectivement.
0: Ouais.
1: Donc, vous voyez. Donc, aujourd'hui, c'est comme le Sénégalais qui quitte ici, qui part en France aussi.
0: Ouais.
1: C'est comme le Sénégalais qui quitte ici, qui part au Canada, aux États-Unis, whatever.
0: Mmh.
1: Vous comprenez?
0: Mmh.
1: Donc, il y a toujours des absences qui sont là.
0: Ouais.
1: Parfois, qui nous hantent. Qui nous manque, vous comprenez? Donc, et c'est, tout ça, ça participe à l'épanouissement de l'homme. Mais à un moment donné, ce livre-là, c'est ça qui fait le charme d'ailleurs.
0: D'ailleurs, ouais, ouais,
1: à un moment donné, ces absences-là, elles ne constituent pas un frein, mais elles te boostent. Mme Denis les encourage.
0: Encourager, ok.
1: Ces absences-là, le simple fait qu'elles soient absentes, c'est-à-dire quand tu prends conscience de leur absence et qu'on garde la réalité fatale qu'elle puisse être. C'est une réalité qui est là et qu'il n'y a absolument rien qui puisse combler cela. Là, qu'est-ce que tu te dis?
0: Déjà,
1: c'est une motivation.
0: C'est une motivation.
1: Comprenez.
0: Déjà, moi, je me disais que nous, quand on était enfant, quand on était très jeune, et bon, voilà, musique, moi, dans nous, tout le temps, moi, nous, dans mes forces, cette absence-là, musique, moi, dans nous, tout courage, tout est possible. Taille de nos jours, bon voilà, peut-être il y a peu de musique, peut-être rien, bon, Hamantani, peut-être mon le yobut fofu.
1: Oui,
0: dans le domaine de la culture.
1: Dans le domaine de la culture.
0: Ouais. Mais heureusement que, souvent, mon life fera de voir, heureusement qu'on a des jeunes, Hamantani, qui sont vraiment conscients. Et Hamantani,
1: engagement
0: par rapport à la culture. Aussi, et franchement, nous, on a de l'espoir par rapport à que. Success.
1: Non, il faut avoir, c'est-à-dire, il faut avoir foi en cette culture qui est là.
0: Ouais.
1: Parce que des jeunes comme nous aujourd'hui, par exemple, nous, Africains, nous avons une culture qui est là. Et d'ailleurs, c'est une culture très riche.
0: Triche.
1: Trop riche même, je dirais. Comprenez? C'est-à-dire, nous, Par exemple, xam nga la mo taxone xalé je parle particulièrement des villages hein.
0: Des villages.
1: Xalé do wet parce que toute la journée tu joues avec tes amis et tout.
0: Ouais.
1: Mais une fois la nuit tombée, il y a ta grand-mère qui est à côté de toi,
0: elle
1: est bonne et tout, de la jungle
0: aduna. Des contes.
1: Des contes, tu as raconté des contes, des histoires extraordinaires de Samba Geladjo.
0: Ouais.
1: Des héros.
0: Ay valeur là.
1: Vous comprenez?
0: Ouais,
1: donc,
0: bien sûr.
1: Ça, c'est.
0: Bon, de mes villages, Matbo Bunurantal.
1: Voilà.
0: Bon, voilà, Ngenkei.
1: Déjà, dans ce livre-là, il y a.
0: Non, je veux que tu aies pour le moment.
1: Parce que déjà.
0: Parce que déjà, je veux que tu aies un tout petit peu ce que tu livres. Parce
1: le
0: que, bon, voilà, je vois que. Il faut toucher un tout petit peu par rapport à la poésie.
1: Si, c'est de la poésie lyrique.
0: Qui dit slam qui parle de la poésie?
1: La poésie. C'est de la poésie lyrique.
0: Ouais.
1: Parce que quand on parle de poésie lyrique, c'est l'expression des sentiments personnels.
0: Pour donner force à une jeune boîte mentale actuellement, Mounier Teglou, à l'instant même, Blokadjor.
1: Écoute ton cœur. Man, c'est ce que je dis le plus souvent. Quoi. C'est bien d'écouter le monde, les gens et tout. Mais il y a quelque chose, le Khamé Stari, prise de conscience personnelle, moi.
0: Personnelle.
1: Mam yow, accepte la personne que tu es, telle que tu es,
0: tel
1: non mon timel, soit en adéquation avec ta propre personne.
0: Personne.
1: Accepte ta propre personne. C'est seulement à partir de là que tu peux avancer.
0: L'acceptation, c'est ce qui est.
1: L'acceptation de ça.
0: C'est ce qui est vraiment difficile chez nous.
1: C'est difficile.
0: Le fait d'accepter, bon voilà, peut-être ça m'entourage, parce que déjà, je me dis que ni, bon voilà, derrière, juste à côté de moi, il y a un ennemi, il y a un wadjo khamantani, bon voilà, avec son état d'esprit.
1: Je l'ai dit, hein, la malhonnêteté, dans ce livre, j'ai dit la malhonnêteté.
0: Non, mais Dieu, là, avec ce fluide que tu souffres, peut-être, bon voilà, nous avons un peu de dire, bon voilà, continue le cri des absents. Il nous l'a
1: Ma oublie, livre.
0: Parce que juste bon, voilà, je veux dire un goût. Okay.
1: Maintenant,
0: aussi.
1: Par exemple, quand il prend ce poème, L'homme et ses illusions.
0: L'homme et ses illusions.
1: J'écris des mots, bien sûr, mais la vie des gens, je ne sens plus. Leurs paroles, je n'entends point. Leur action, je ne vois jamais. Je suis le messie des mots, Geladjo, je combat les démons. Ma force est vitale, ma plume est fatale. Mon inspiration semble très illusoire. N'est-ce pas que le monde est une fiction? Certitude, il est condamné à la soumission. Profit, la science augmente sa domination. La philosophie n'a-t-elle pas conscientisé? Les philosophes se sont-ils pas éveillés? Ironie, tout est contradictoire. Flatterie, la philosophie est une obligation. La technologie, pas très méfiante. Auparavant, l'homme était trop souciant. Aujourd'hui, l'homme est trop déviant. Anticonformiste et surtout défiant. L'homme défie les lois de la nature. L'homme bafoue toute sa culture. L'homme n'a aucune droiture. L'homme se jette en pâture, piégé par son inconscience, condamné par son ignorance, prisonnier de son arrogance, martyr de l'inconscience.
0: Martyr de l'inconscience.
1: Martyr de l'inconscience.
0: 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Et c'est vrai que frérot ça fait combien de temps bi mu guéné ak légui
1: bi mu guéné c'est le 23 août 2025.
0: Le 23 août 2025. Entre-temps ci digënté bi en tant que jeune bëggon na xam par rapport ak bon voilà peut-être xéna li taxone nga guéné ko objectif bi
1: objectif bi. Bah déjà, comme je le dis, que l'écriture de ce livre, bah, ce n'est pas un livre bah, on l'a écrit si ben un jour ou quel soit déjà. C'est un livre, bah, je crois que l'écriture, ça a duré plus de 2 ans ou 3 ans.
0: Okay.
1: Parce que moi, j'ai commencé à écrire quand j'ai perdu mon père.
0: D'accord.
1: En 2020.
0: Petit moment de douleur.
1: Moment de douleur.
0: Ouais.
1: Donc, j'écoutais trop Youssoufa, le chanteur
0: français.
1: Français. Youssoufa, c'est un chanteur que j'écoute beaucoup. Et Grand Corps Malade.
0: Ouais.
1: Donc, je les écoutais beaucoup. Donc, leurs chansons, ça apaisait mon cœur et tout. Vous comprenez? Maintenant, à un moment donné, là, il ne s'agissait pas seulement d'apaiser cette souffrance qui était en moi, mais il s'agissait de m'exprimer. Et surtout, j'avais besoin de m'exprimer librement.
0: Librement.
1: Sans le jugement des uns et des autres.
0: Okay.
1: Parce qu'il n'est pas difficile de s'exprimer ici au Sénégal. Mais c'est difficile de s'exprimer librement.
0: C'est difficile.
1: Non.
0: Je
1: On peut s'exprimer,
0: je vois,
1: mais pour s'exprimer librement, c'est très difficile. Parce qu'il y a la société qui nous met des barrières. qui nous empêche de nous exprimer librement. Mmh. Donc la seule façon que vous avez de m'exprimer librement, c'est à travers l'écriture.
0: À travers l'écriture.
1: Là, je disais tout ce que je voulais. C'est la raison pour laquelle, d'ailleurs, certains poèmes même, de m'aider à diachasser les mots. Okay. Je faisais de la poésie libre.
0: Libre, ok.
1: Pour toucher un peu le fond.
0: Le fond.
1: Comprenez.
0: Mmh.
1: Donc je faisais de la poésie
0: libre. La sensibilité
1: libre.
0: Aussi.
1: La sensibilité aussi. Mmh. Parce qu'on le dit, le poète, c'est le messie des mots. Je l'ai dit ici, vous comprenez. Donc son langage aussi n'est pas accessible à tout le monde,
0: tout
1: au
0: monde.
1: Premier regard. Vous comprenez. Donc c'est comme ça. On a commencé à écrire. Donc Ismaël, on s'est rencontrés.
0: Okay.
1: On a discuté. Il a vu une fois, j'ai posté sur Facebook un poème. Il m'a dit, mais frère, tu écris bien. Il m'a dit, moi aussi, j'écris. Okay. Après, il m'a montré ce qu'il écrit. Mais il s'est trouvé que l'humour binde et l'humour binde, c'était la même chose.
0: Donc, il y a des jeunes, il y a beaucoup de passion.
1: Il y a beaucoup de passion. Mais aussi, il y a des gens qui sont bien d'eux, en quelque sorte.
0: En quelque sorte.
1: Et si vous êtes d'eux,
0: il y a
1: un bon mentor.
0: Ouais.
1: Nous avions le même mentor.
0: C'est une
1: et
0: chance.
1: C'était Makalou. Vous comprenez?
0: Respect
1: donc,
0: à lui.
1: C'est comme ça. Voilà, respect. Ah, ouais, un grand respect même à lui. C'est un grand monsieur.
0: Franchement.
1: Vous comprenez?
0: Ouais.
1: Donc, c'est comme ça qu'on a commencé à écrire. Maintenant, poème, il y a un poème. Je me donne talk. Par exemple, bah, je le dis avec fierté. Talk, il y a un poème qui est fait.
0: C'est vrai que mon Lai Faral Dubach, chance là aussi.
1: Chance là aussi. L'argent fait la loi. Jurbo, je te dis, Gabion, j'avais pas mangé toute la journée.
0: L'argent fait la loi.
1: Aumon,
0: qu'est-ce que tu voulais, dire
1: Je te lis le poème si tu veux.
0: Ouais, vas-y.
1: Je te lis le poème.
0: L'argent fait la loi.
1: L'argent fait la
0: loi. Ouais. Fait la loi. C'est un tout petit peu profond, Moustapha Lassam.
1: Voilà, c'est là. Donc, l'argent fait la loi.
0: Ouais.
1: Dans la famille, tu es haï. Par tes amis, tu es trahi. Par la société, tu es maudit. Sur ton sommet, tu es perdu.
0: Perdu.
1: Monoté par la désillusion, prisonnier de la déception, hanté par le chagrin, guidé par la haine. La colère devient ton maître, le pardon tente de renaître. Hélas, quand l'argent est roi, les sentiments deviennent des proies. Dans le menu de la vie, seul le capitalisme est servi. Les riches s'enrichissent, les pauvres s'appauvrissent. L'animalité de l'homme est à son paroxysme. L'humanité de l'être semble plus fantaisiste. Les réalités sociales agissent comme des anesthésistes. La race humaine perd son humanisme, les biens matériels définissent les personnes, pendant que la conscience klaxonne, les liens fraternels périssent, les intérêts naissent et grandissent.
0: Oh, superbe.
2: Mais c'est extraordinaire ce qu'il décrit.
0: Ouais.
2: Mais c'est les artistes et les hommes de lumière, le mot argent, on le coupe en deux.
0: En deux.
2: Et on ajoute un T.
0: T.
2: Ça devient un art des gens.
0: Art des gens.
2: Et quand l'argent devient art des gens, l'argent permet de servir, mais pas d'opprimer.
0: D'opprimer. Mm-hmm.
2: Mais quand l'argent devient la loi des capitalistes, ça devient une tare contre les gens.
0: Les gens.
2: C'est détruisant.
0: C'est vrai, en cette période de veille de Tabaski, j'imagine qu'il y a peut-être forcément de faire.
1: Hey, ouais. C'est ça le problème. L'argent.
0: Ouais, franchement.
1: Ouais. Des gens, des nuits dougou si leur amène, warunyu si dougou. Juste pour l'argent.
0: Ouais, c'est vrai. Et frère, beaucoup n'a pas par rapport à que bimou guiné aglégi, le cri des absents bimou guiné aglégi par rapport à que sorti ouvrage oui, bien quoi d'effet satisfaction bi nakalamel en tant que jeune.
1: Déjà,
0: en tant que jeune, vous apportez sa pierre à l'édifice.
1: Je tiens à préciser que man.
0: Ouais.
1: Bimo judo bolé, bima xamé sam bob bolé. J'ai jamais reçu ressenti autant de fierté que le jour que j'ai publié ce livre.
0: Ce livre.
1: Jour bima défé publication bi. Fierté buma ressenti am mbékté bima ressentir. Non, yéne na ko sama bép morom sénégalais. Non, franchement,
0: ça fait plaisir de vivre de son art. Ouais.
1: Honnêtement quoi.
0: Mm-hmm.
1: Parce que liko waral.
0: Ouais.
1: Livre bi liko waral.
0: Ouais.
1: Ak li si nek. Ak portée bi muy am man ak yalla rek ño xam le livre bi lumuy représenter.
0: Lumuy représenter.
1: Parce que j'ai passé par beaucoup de choses.
0: Ouais.
1: Yu bari. Donc li c'était comme si c'était un nouveau départ. C'est moi.
0: En toi. C'est vrai.
1: C'est
0: vrai. Certainement, mandamalei dalala tienene patch. Parce que déjà, je vois que culture, de façon le lit aussi, c'est accompagner en quelque sorte la culture.
1: Effectivement.
0: Ouais, franchement. T'as eu beaucoup de cet ouvrage.
1: Vous m'appelez au 77 820 59 32, ou bien vous appelez Babacar.
0: Babacar.
1: Babacar Idié. Donc lui, c'est un poste là.
0: Dinga bam toi ton numéro bi.
1: Babacar, Babacar, il va falloir que je
0: ak ci bonne maison, bonne de maison d'éditeur.
1: Maison d'édition, c'est 7A. Babacar mom moko édité.
0: D'accord.
1: Babacar Idié quand même, s'il y avait 2 ou 5 Babacar Idié ici
0: au Babacar Sénégal. 5 Babacar Idié au Sénégal.
1: Dina jappalé ndaw ñi bu bari.
0: Et pourtant c'est un slammer bo xamanteni dalo lol nako fi.
1: Carrément.
0: Et franchement, je vois, je
1: m'imagine. Il m'a accompagné dans la processus de publication. Mm-hmm. Vous savez, moi de base, je me disais que publier un livre c'est extraordinaire, c'est pas donné à n'importe qui.
0: À n'importe qui.
1: De base, c'est ce que je me disais. Ouais. C'était un truc extraordinaire et tout. Makalou, il m'a dit non mais écoute, tu fais déjà le plus difficile c'est de produire.
0: C'est de produire.
1: Après j'ai rencontré Babacar, il m'a dit nous avons une maison d'édition. Travailler ensemble et tout.
0: Super.
1: Donc ce numéro c'est le 70
0: okay.
1: 560 84 81.
0: Ok.
1: Donc c'est. Pour que tu aies un
0: livre.
1: Voilà. Bonne parcelle Asseni. Inté 10. Inté 9. École germinale. Babacar Foflay Diangale.
0: Foflay Diangale.
1: Ouais, école germinale. Bonne Bolaje Babacar Sar.
0: Chapeau et respect frérot. Alassane, je vois que. Bon voilà. Bonne toi Khamnani certainement. Parce que Khamnani souvent. 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
2: Oui Gabi, li am solo moy ben concept bu may wax, la confiance en soi.
0: En soi,
2: gëm sa bop, xam sa bop, wolu sa bop,
0: wolu sa bop.
2: Parce que tu confiance, tu le nid d'exprimer talent
0: homme.
2: Tu confiance, tu le nid d'exprimer intelligence. Mais tu confiance aussi, tu le nid d'amener l'univers espoir.
0: Espoir.
2: Te sois amener espoir, binde sa propre histoire. Te sois binde sa propre histoire, d'engager baliser une trajectoire.
0: Trajectoire.
2: Et les peuples grandissent par leur histoire. Et par leur trajectoire.
0: Par leur trajectoire.
2: Mais lolo du mouna am.
0: Fait.
2: Culture. Nek kultiyaw.
0: Ah bien sûr.
2: Culture nek dagn koy cultiver. Ndax du luy wadj de ci kaw asaman.
0: Oui, c'est vrai parce que souvent da ngay faral di gis ko xamantani bon peut-être xeyna mi ngi forcer culture bi nek ci mom. Et pourtant culture mbunon na cultiver li nek ci mom.
2: Mais effectivement boma gisé man souvent ni may solo. Ouais. Aujourd'hui je me suis habillé en bleu.
0: En bleu.
2: J'exprime
0: tout le temps.
2: J'exprime quelque chose.
0: Ouais.
2: C'est l'universalité. C'est l'ouverture. Comme le ciel et la mer.
0: Et la mer.
2: Parce que je suis libre. Comme l'oiseau libre. Je veux m'exprimer. Je veux faire les choses. Est-ce que je dois le faire comme tout le monde? Des fois dans la vie, il faut être fou. Mais il ne faut pas être idiot. Parce que quand tu es fou, il y a des folies qui sauvent.
0: Ouais.
2: Mais c'est l'idiotie qui est réprimandée.
0: Réprimandée.
2: Donc ça, c'est la liberté des philosophes.
0: Des philo.
2: C'est la liberté des hommes de culture. Ouais. C'est la liberté des gens qui sont dans la lumière. Mais aussi, la lumière nous aide à comprendre le sens de l'obscurité.
0: L'obscurité.
2: Donc l'existence...
0: C'est très important.
2: L'existence...
0: Parce que déjà, quand tu parles de l'obscurité... Je pense ñinga xamantani peut-être xeyna sen loxo jotul sen gannaaw ñinga xamantani peut-être xeyna kasse tiabi fete na len gannaaw ñinga xamantani xeyna aussi tek nañu tuuma sen kaw ñinga xamantani
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0: Quel rappel bien sûr. Et à vous. C'est vrai que tay moy lolo. Mais frérot,
1: oui.
0: Martin, Luther King, Tidiane, et franchement, Tidiane, t'es par rapport à qui nous avons tenu, aux autorités de nous, aux clifs de nous, nous l'ont été via peut-être 92.5, t'es le cri des absents. Bonne satisfaction, gâchis, blanc gâchis, bougonne, j'allais les nous avons tenu peut-être rien, bougonne aussi nous t'es clair.
1: Autorité, déjà, man, les autorités, vous savez, man, je suis de ceux-là, bon, hamle. Man j'attends rien de personne, hein.
0: Okay.
1: De base quoi. C'est-à-dire man lolo c'est mon principe quoi. Mais dafa am exception quoi.
0: Ouais.
1: Et dafa am lo xamne like munut ñak quoi.
0: Ouais.
1: Lu war am la. C'est-à-dire aujourd'hui man je demande pas aux autorités de me donner un chèque ou I don't know what something like that.
0: Yes.
1: The only thing I need from them,
0: yeah.
1: La seule chose dont j'ai besoin venant d'eux, c'est-à-dire comme je l'ai dit, hein,
0: ouais.
1: C'est qu'ils définissent des politiques publiques lo xamne.
0: Ouais.
1: Dina tax tay jini bepp jeune sénégalais bu am projet ces politiques publiques-là vont permettre l'accompagnement ou bien l'épanouissement de ces projets-là. Nous avons un cadre qui nous a aidé à encourager la jeunesse sénégalaise à entreprendre devant davantage.
0: Davantage.
1: Les États-Unis,
0: bien sûr.
1: Première puissance mondiale.
0: Mm-hmm.
1: Je me souviens, je ne sais pas si ça a changé ou pas, mais quand j'étais terminal, j'ai fait une leçon sur l'espace nord-américain, particulièrement les États-Unis.
0: Mm-hmm.
1: Donc, les atouts et les handicaps des États-Unis. Parmi les atouts des États-Unis, le prof nous disait que aujourd'hui, l'État des États-Unis est le premier client des entreprises ou entrepreneurs américains.
0: Ouais.
1: Et ça, c'est important, c'est extrêmement important. Donc aujourd'hui, si l'État pouvait aussi jouer ce rôle-là, à notre niveau,
0: en tout cas, franchement, ça fait vraiment plaisir. Et franchement, déjà, je suis actuellement, nous sommes à 92.5 à la salle. Actuellement, nous sommes à Tchapandaou, émission de Khamnani, certainement. La soumoui la yoir.
2: Ce que je veux dire, we can do everything.
0: Everything.
2: It's possible to realize our dream. Tout reste possible. Mais il faut deux choses.
0: Ouais.
2: La confiance en soi, et l'endurance. Et quand on est sénégalais, on doit être endurant.
0: Cool. Et c'est vrai que mbok mangi djadjeful all around the world Sénégal di len wax djangene djef aussi ci diklubi ci tewlu bi di len jox dig dajé next inshallah c'est des gars bi ci Urban Music. 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
0: Aux opérations techniques, nous sommes avec Matiaga Mohamed Brayambaye. Bienvenue. Séisme politique hier au Sénégal. Le président de la République, Bassirou Diomaye Faye, a mis fin aux fonctions de son premier ministre Ousmane Sonko par décret présidentiel. Hier, donc, signé ce vendredi 20 mai 2026. On écoute d'ailleurs le secrétaire général de la présidence de la République, Omar Sambaba.
3: Mesdames et messieurs, par décret numéro 2026-1128 du 22 mai 2026, le président de la République, son Excellence Bassirou Diomaye Diakhar Faye, a mis fin aux fonctions de M. Ousmane Sonko, Premier ministre, et par conséquent à celles des ministres et secrétaires d'État membres du gouvernement. Les membres du gouvernement sortants sont chargés d'expédier les affaires courantes faites à Dakar le 22 mai 2026. Décret numéro 2026-1128 mettant fin aux fonctions du Premier ministre. Le président de la République, vu la Constitution, notamment en ses articles 42, 43, 49, 53 et 56, vu le décret numéro 2024-921 du 2 avril 2024 portant nomination du Premier ministre, vu le décret numéro 2025-1430 du 6 septembre 2025 fixant la composition du gouvernement, décret article 1er, il est mis fin aux fonctions de M. Ousmane Sonko, Premier ministre de la République du Sénégal. Article 2, le présent décret sera publié au journal officiel de la République du Sénégal, fait à Dakar le 22 mai 2026, par le président de la République, Bassirou Diomaye Diakhar Faye. Je vous remercie de votre attention.
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0: Voilà, merci. C'était donc le secrétaire général de la présidence de la République, Omar Sambaba, et qui nous faisait l'économie du décret présidentiel, donc mettant fin aux fonctions de Premier ministre de Ousmane Sonko. Merci, merci à la technique Pape Matar Sarr, mais également à Madiaga Mohamed Brayambaye. Merci également à Abdoulaye Ndiaye. Malheureusement, il n'y aura pas de version Wolof. Les propos de Omar Sambaba n'étaient pas traduits en Wolof. Merci donc à toutes les équipes techniques et rédactionnelles. Rendez-vous donc pour dans quelques heures ce samedi avec la matinale pour le retour de l'actualité. Bonne écoute sur Radio Sénégal.